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0: Bonjour à tous, bonjour à toutes, quel plaisir de vous retrouver en ce mardi 22 septembre 2026. Et bien sûr, vous permettez de bien réveiller l'équipe dynamique là de service. Maintenant, Franck Meignier à la technique, Pascal Inalin, notre assistante à la production. Au micro, c'est Stéphane qui vous accompagne ce matin. Et pour tout de suite, on passe le micro à Willy Namanan qui vous donne les titres qui seront développés lors du Grand Journal de 6h. Bonjour Willy.
1: Bonjour Stéphane.

0: Bonjour à tous. Les titres, crimes financiers, cybercriminalité et délits de drogue au cœur de trois ateliers de formation aujourd'hui. Le bureau du TPP et la commission de la formation professionnelle veulent consolider les compétences des Rodrigues en matière de justice pénale. Lancement d'un cours de pâtisserie et discussion avec les dirigeants et opérateurs touristiques et activités sportives pour les employés d'hôtels, le Tourism Employees Welfare Fund, à Rodrigues à partir d'aujourd'hui. Les villageois de Songe apprennent les bons réflexes et les meilleures réponses à avoir en cas de tsunami. Ils sont formés pour un exercice de simulation à venir. Et puis les clubs de football familiarisés avec les formalités relatives à leur affiliation au Registrar of Associations débutent aujourd'hui des séances d'information pour les équipes de Super League. Voilà autant donc pour les titres. Je vous retrouve à 6h pour le Grand Journal. Je vous souhaite de passer une excellente matinée dominicale et je vous laisse en compagnie de Stéphane pour la suite.
1: Merci beaucoup, Willina Manon. Donc, nous vous retrouvons à 6h pour le développement de ces actualités. À tout à l'heure.
0: À tout à l'heure.
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0: Et quel temps fera-t-il en ce mardi? Pour le savoir, alors tout de suite à la station météorologique de Vaquois pour retrouver M. Mounir Chamtali. M. Chamtali, bonjour.
1: Oui, bonjour, bonjour à tous.
0: Est-ce que vous capable de nous un APS sur les temps qui vous fait aujourd'hui dans Rodrigue?
1: Effectivement, donc, nous avons quelques nuances qui peuvent traverser et du secteur est et, tôt ce matin-là, donc pour en tout début de matinée, donc nous capables d'atteindre quelques averses occasionnellement. Mais après ça, donc pendant le reste de la journée, même durant la nuit aussi, nous peut atteindre que le temps est plutôt bon. En termes de température, donc la maximale pour toujours supérieure à la moyenne légèrement. Donc il peut entre 25 et 28 degrés Celsius. La minimale pour entre 19 et 21 degrés Celsius. Le vent, un vent modéré toujours, donc 20 à 30 km par heure en moyenne de l'est-sud-est. Avec nous capables d'atteindre quelques rafales de l'ordre de 50 km par heure. Et la mer elle est praticable, mais seulement une amène la houle du sud-ouest de l'ordre de 2 mètres en déhorizant. Donc voilà, tu penses ce qui concerne le temps. Merci et bonne journée à tous.
0: Merci beaucoup, M. Chamtali. Nous souhaitons ainsi que toute l'équipe de la météo une excellente journée et une très bonne semaine. Et pour tout de suite, mon poulet azote, bulletin PCR pour les qui finissent aujourd'hui, mardi 20 septembre 2026, 4h15 grand matin. L'état d'eau la mer pendant pour 24 heures. Après, un petit appli bonheur grand matin. L'état pour bon. Il va pour souffler des piles, les sidesses, environ 20 km à 30 km par heure, et ban rafale des lourdes, 50 km par heure. L'état d'Aragon étant déobrisant, la mer praticable, toutefois, il y a ban la houle depuis le sud-ouest, des lourdes des mètres en déobrisant. La marée est pour

11 et 8 et 11 et 3 tantôt, Marie Pouba à 4 et 54 tantôt. Voilà, c'était The Build-up PCA qui finit mettre par station météorologique. Va quoi?

Bonjour à tous, bonjour à toutes. J'espère que vous allez bien, que vous passez un excellent matin et qui se réveille en douceur, les pieds bien doublés. Et oui, qui dit réveil en douceur dit forcément une bonne nuit. J'espère qu'ils aient bien dormi et qu'ils aient préparé pour cette nouvelle journée. Non sans mal, peut-être qu'il y a une difficulté dans ce tableau de tous les jours, peut-être qu'ils n'ont pas trop envie de travailler, peut-être qu'ils ont payé une douleur, peut-être qu'ils ont découragé. Mais quoi qu'il en soit, moi, c'est bien que la vie n'est pas un long fleuve tranquille. La vie, il y en a des hauts, il y en a des bas. Mais l'important, c'est qu'ils nous donnent nous, les moyens, qu'ils nous capables à fond de chaque jour, avec courage, détermination et surtout avec un grand sourire de nous figuer. Alors, la prochaine chanson, donc, c'est une santé spéciale pour un amateur de chansons rétro. On va l'écouter ensemble, les Righteous Brothers, exotique, Unchained.

Voilà, donc c'était Baby Can I Hold You Tonight de Tracy Chapman, tout spécialement dédié à Ban Ki-moon qui fait crise nous et surtout qui peut réveiller ensemble avec nous. Donc nous, mes bonnes santé qui a été très très cool juste pour permettre de te réveiller passe dans meilleures conditions possibles. Et justement, la chanson suivante, donc Bien Santé, spécialement dédié à Ban Famille. Et justement, il dira Tu es de ma famille, de mon ordre et de mon rang. Alors on écoute une version live de cette chanson de Jean-Jacques Goldman.

C'était Barbara Streisand et Céline Dion, Tell Him. À noter que Céline Dion, donc, tu es une fan de la première heure de cette chanteuse américaine, Barbara Streisand. Et finalement, son rêve est réalisé quand Linga a eu l'occasion de faire sa santé là en 1997. Alors, 5 heures passées dans 28 minutes. Dans quelques minutes, c'est The Page Météo. Mais en attendant, je vous propose qu'il nous commence une révolution avec Jennifer, ma révolution.

0: Ma révolution de Jennifer, 5h passées de 31 minutes. Elle nous passe tout de suite à notre page météo de ce matin.
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0: Communiqué de la météo pour Rodrigue émis à 4h30 en ce mardi 22 septembre 2026. Situation générale, quelques nuages venant de l'est traversent l'île tôt ce matin. Prévision pour les prochaines 24 heures, après quelques averses occasionnelles tôt ce matin, le temps sera beau. La température maximale sera légèrement supérieure à la moyenne et variera entre 25 et 28 degrés Celsius. La température minimale, quant à elle, variera entre 19 et 21 degrés Celsius. Le vent soufflera de l'est-sud-est de 20 à 30 km par heure avec des rafales de l'ordre de 50 km par heure. Et en ce qui concerne l'état de la mer, elle sera agitée au-delà des récifs avec des houles du sud-ouest de l'ordre de 2 mètres. La pluviométrie durant les dernières 24 heures comme suit, pas de pluie enregistrée à Pointe-Canon et Patate-Théophile et à Pleine-Corail, trace. Pour nos amis pêcheurs et plaisanciers, voici pour tout de suite vos horaires marées. Marée haute, 11h08 et 23h03 et marée basse à 16h54. Alors le soleil nous dira bonjour ce matin dans exactement 4 minutes à 5h36 pour nous dire au revoir ce soir à 17h42. Alors là, mon boulier, zut, bilte PCR pour les qui finissent jeudi, mardi 22 septembre 2026, 4h15 grand matin. Les tableaux la mer pendant la prochaine 24 heures après un des la plus bonheur grand matin. Les temps, poubon. Divan pour souffler des piles sidès. 20 à 30 km par heure et ben rafale de l'autre 50 km par heure. L'état lagon est condé au brisant. La mer praticable, toutefois, on a ben la houle depuis sud-ouest de l'autre 2 mètres en dé au brisant. Voilà, c'était ce ben communiqué de la météo selon la station météorologique. De Vaquois.
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0: Alors pour tout de suite, mon propos est qu'il nous allait écouter ensemble un groupe qui marque les années 90 et surtout ce chanteur, donc Tigan Lazier, Tigan 54 ans, et c'est Liam Gallagher et le groupe Oasis et le titre Champagne Supernova.

0: Voilà, c'était Champagne Supernova, extrait de ce deuxième album studio. What's the Story, Morning Glory, qui est sorti en 1995. À noter qu'il va dans quelques années, le groupe Oasis, donc je tiens en concurrence avec un autre groupe britannique, qui j'ai nommé Blur, et surtout, je révolutionne la Britpop des années 90. 5 heures passées de 41 minutes. Bon réveil à tous nos auditeurs et auditrices qui fait rejoindre nous. Alors, j'espère que ça va bien, qu'ils étaient bien réveillés, surtout qu'ils étaient parés pour cette nouvelle journée. Et oui, le soleil est au rendez-vous, donc il finit l'éveil. Donc, c'est le moment pour eux, donc, de vous réveiller, de vous bouger, surtout pour préparer activement pour cette journée. Il y a de tel qui quelques minutes de bouffer d'air frais pour permettre l'écho senti qu'ils étaient levés, surtout pour qu'ils aient l'écho gagne un petit guide de soleil. Même si le soleil est capable de cacher derrière un nuage, mais c'est une bonne occasion pour recentrer les autres et surtout pour conditionner les autres, préparer les autres mentalement pour ça, la journée-là, que ce soit positivement ou bien si jamais il y a une difficulté, mais au moins nous connaît qui nous paraît pour affronter tout ça là, Zodi. Et justement, donc, je vous propose qui nous a guetté ensemble, qui est une étoile réservée pour vous en ce mardi avec votre horoscope du jour.
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Alors débutons votre horoscope du jour avec nos amis les béliers. Le travail devient très important depuis quelque temps. Mais pensez à vos amis qui pourraient vous donner le recul nécessaire pour mieux avancer par la suite. Taureau, vous rêvez à de plus hautes fonctions ou à une meilleure place sous le soleil? Commencez par faire le bilan de vos capacités créatrices et faites preuve de modestie. Gémeaux, aujourd'hui, vous avez la tête dans les nuages ou plutôt dans les voyages. Bref, vous en avez marre de la routine, même si vous appréciez également votre vie au foyer. Cancer, voilà une journée où les déplacements peuvent être fréquents, mais où vous pouvez résoudre des litiges ou des problèmes épineux grâce à votre perspicacité et votre verve. Lion, dans le rapport aux autres, conjoints comme partenaires sociaux, faites valoir vos convictions personnelles et défendez vos valeurs. Proposez, mais sans vous imposer. Vierge, voilà une journée très studieuse ou très prolifique sur le plan socio-professionnel. D'autant que vous savez vous mettre en valeur et donner la pêche à vos collaborateurs. Balance, cette période d'introspection ou de solitude vous permet de vous recentrer et d'y puiser une nouvelle source d'inspiration dans le domaine artistique. Scorpion, bien que vos amis vous réclament pour des sorties ou des soirées festives, vos pensées vont plutôt vers les membres de votre famille et votre foyer.

Sagittaire, vous placez tous vos espoirs dans vos objectifs sociaux et vous pouvez augmenter vos chances de réussite en multipliant vos contacts et en démarchant le plus possible. Capricorne, vous planifiez un voyage ou une formation et vous y mettez beaucoup d'enthousiasme, d'autant qu'il est probable que cela ait une suite intéressante. Verseau, et si vous arrêtiez de tourner en rond, de ruminer sur le passé ou de fantasmer inutilement, il est temps de rebondir, quitte à vous remettre profondément en question. Et pour terminer les poissons, célibataire, profitez d'un moment de calme pour faire le point sur votre vie affective. En couple, vous appréciez la sérénité de la campagne ou d'une soirée au clair de lune. Quel que soit votre signe astral, je vous souhaite à tous et à toutes une excellente journée.

0: 5h passées de 47 minutes. Alors, pour tout de suite, mon propos de tech qui nous a fait un petit détour à Maurice. Nous allons écouter ensemble Eric Triton avec ce titre Poupamo Couillon. Et juste après, c'est The Tech Éphéméride en ce mardi 22 septembre 2026.
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Alors, nous étions ensemble, donc, qui la symbolique d'hier, le 22 septembre. Alors, justement, donc là, nous arrivons au 265e jour de l'année. Et aujourd'hui, nous célébrons Saint Maurice et ses compagnons de la Légion Thébaine. Alors, nous fêtons aussi les Mauricettes, Mauriciennes et Willy. Alors, si jamais je t'appelle Maurice, Mauricette, Mauricienne et Willy. Donc, nous souhaitons une excellente journée et une très bonne fête. Et bien sûr, nous avons aussi les Mauriciaux et nous avons aussi les Morvanes, donc qui célébraient cette fête aujourd'hui. Donc, très bonne fête encore une fois. Et là, nous parlons ensemble qui est un événement inarrivé dans l'histoire. Mais tout d'abord, donc, nous avons un événement astronomique majeur dans l'hémisphère nord et dans l'équinoxe du printemps. Dans l'hémisphère sud et dans l'hémisphère nord, comment on fait dire, l'équinoxe d'automne. Alors, aujourd'hui, dans l'hémisphère nord et l'hémisphère sud, donc la nuit et les jours se prennent exactement la même durée. Alors, un petit coup d'œil dans l'histoire qui n'arrivait en 22 septembre. En 1792, fut la proclamation de la Première République en France et premier jour du calendrier républicain. En l'an 2000, lancement de la première journée internationale sans voiture dans de nombreuses villes du monde. Et bien sûr, là, nous pouvons terminer avec un autre fait intéressant. Donc, il y a quelques années, donc en 1994, fut la diffusion du premier épisode de la série culte Friends à la télévision américaine. Toujours un 22 septembre. Et aujourd'hui, donc nous avons beaucoup de stars donc, qui sont là aujourd'hui. Donc nous avons notamment Cœur de Pirate, donc, qui est une chanteuse québécoise, donc, qui est là aujourd'hui, il y a 37 ans. Et bien sûr, nous avons aussi Tom Felton, qui tout le monde comme lui comme étant Drago Malfoy dans la saga Harry Potter, donc, qui gagne sous 39 ans aujourd'hui. Nous avons Thiago Silva, un fan de football, donc Thiago Silva qui gagne sous 42 ans. Nous avons aussi R9, Ronaldo Nazario, donc qui gagne sous 50 ans aujourd'hui. Et bien sûr, donc, nous avons les autres stars qui nous racontent de près ou de loin. Nous avons notamment Andrea Bocelli qui gagne sous 68 ans aujourd'hui. Nous avons Joan Jett qui nous connaît pour se sentir I love rock and roll qui est sous 68 ans. Et bien sûr, nous avons aussi Ségolène Royal, donc, qui est une responsable politique, donc qui gagne sous 73 ans aujourd'hui. Voilà, c'était cette éphéméride en ce mardi 22 septembre 2026. Alors là, mon propos était justement nous Pecos Friends. Nous allons écouter ensemble la chanson thème de cette série, The Rembrandts, I'll Be There For You.

Aaron Browns, et oui, pour rappel, c'était le 22 septembre en 1994, donc qui la série Friends elle est diffusée pour la première fois aux États-Unis. Et moi aussi, qui ça, il marque la vie plusieurs d'entre surtout, ben, dis-moi, qui grandit dans les années 90 et 2000. Alors, pour terminer avec nos premières heures, il y a de telles qui nous dansent traditionnelles. On va l'écouter, Luc Tanoui, et que ce polka.

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1: Belle matinée à tous et à toutes. Il est 6h. Et nous accueillons Willina Manon pour le Grand Journal. Bonjour Willina.
2: Bonjour Stéphane. Bonjour à tous, merci de nous rejoindre pour le journal. Nous démarrons avec les titres.

0: Crimes financiers, cybercriminalité, délits de drogue au cœur de trois ateliers de formation aujourd'hui. Le bureau du DPP et la commission de la formation professionnelle veulent consolider les compétences des Rodriguais en matière de justice pénale. Lancement d'un cours de pâtisserie, discussion avec les dirigeants et opérateurs touristiques et activités sportives pour les employés d'hôtels. Le Tourism Employees Welfare Fund à Rodrigue à partir d'aujourd'hui. Les villageois de Songe apprennent les bons réflexes et les meilleures réponses à avoir en cas de tsunami. Ils sont formés pour un exercice de simulation à venir. Les clubs de football familiarisés avec les formalités relatives à leur affiliation au Registrar of Associations. Début aujourd'hui des séances d'information pour les équipes de Super League. Le bureau du directeur des poursuites publiques, en collaboration avec la commission de la formation professionnelle, organise aujourd'hui, 22 septembre, plusieurs activités de formation. Un atelier d'une journée sur les questions liées aux crimes financiers se tiendra à Contour-Oblas. Deux autres séances sont prévues chez SME Mauritius à Malabar. La première sera axée sur la compréhension, l'enquête et les poursuites en matière de cybercriminalité. La seconde portera sur la compréhension, l'application et la mise en œuvre des lois relatives aux défis de drogue. Ces activités s'inscrivent dans le cadre des initiatives de formation et de renforcement des compétences dans le domaine de la justice pénale. Une délégation du TEWF, Tourism Employees Welfare Fund, de nouveau en mission à Rodrigue à partir de ce mardi. Au programme de cette visite, lancement d'une formation en pâtisserie à l'hôtel Cotton Bay Resorts and Spa qui débouchera sur un concours de meilleure toute. Il y aura aussi une rencontre avec le ministre du Tourisme, Richard Duval, et le commissaire de tutelle, Alain Monceau, et les opérateurs touristiques et l'organisation de tournois de football à 7 et de beach volley. Soubiraj Gourapa, secrétaire du TEWF, donne plus de précisions à Cathy Auguste.
1: L'objectif cette année-ci, c'est pour la TEWF, c'est pour faire une formation en pâtisserie. Et donc, nous avons 26 du monde qui ont fini enregistré avec nous. Enfin, un chef qui travaille dans les hôtels et les guest house, tourism accommodation. Donc, tout simplement, du monde là qui est membre de la TEWF et qui les a, comment on peut dire, qui a fini enregistré. Donc, cette formation-là, d'une semaine, elle peut faire à Cotton Bay Hotel. Et pendant cette semaine-là, pendant le chef Ali, Moussafir, qui pour faire nous, pour faire ben là, en fait, c'est pas pour le montrer, je vais faire une initiation là. Là, c'est donc pour approfondir un petit peu cette connaissance dans la pâtisserie. Nous prenons, pour commencer, ben gâteau, nous prenons le pain, nous prenons le dessert, nous prenons tout ça, ben ça fait là jusqu'à la fin de cette semaine-ci. Et en plus, le samedi matin, pendant une compétition de parmi ces personnes qui peuvent participer à la formation là, une compétition de qui s'en a capable de préparer meilleur tout. Et comme on dit, il est réservé exclusivement à une personne qui peut suivre la formation dans le pâtisserie pendant cette semaine-ci. Et nous finalement, ben, je l'ai pris tout ça ben, du monde qui peut participer là. C'est pas que la formation qui nous vient faire, nous venons faire aussi le loisir, le welfare. Donc, nous devons faire un petit tournoi de football parmi quatre équipes mercredi sur le terrain de Belasco. Et un jeudi, nous avons un tournoi de beach volley à Cotton Bay. Et samedi matin, nous avons une rencontre avec le chef commissaire et le ministre du Tourisme pour Binda. Nous pouvons lui aussi. Donc, il est rentré vendredi soir. Nous avons un meeting avec le chef commissaire et le commissaire du Tourisme. Et en plus, à 10h15, à Cotton Bay, nous prenons une rencontre avec tout un opérateur du tourisme à Rodrigue. Et après ça, nous prenons la remise des certificats et la remise des prix pour les gagnants du concours de Toutre.
0: À Songe, la préparation face au risque de tsunami s'accélère. Ce village côtier particulièrement exposé accueillera prochainement un exercice de simulation organisé par le Rodrigues Disaster Risk Reduction Management Center. En amont de cette opération, une formation de préparation s'est tenue au centre communautaire de la

0: localité. Le reportage de Marie-Pierre-Émilien Philippe.
1: Face au risque de tsunami, chaque minute compte. À Songe, les habitants sont appelés à connaître les bons réflexes et surtout à savoir comment réagir en cas d'alerte.
2: Il connaît qui besoin faire, côté point qui besoin monter pour aller. Rio, avec toute l'équipe, je veux faire un travail formidable parce qu'il y a une affaire qui est importante, l'information. Pour nous, sauve nous-mêmes, sauve nos familles.

0: c'est dit, nous avons une formation pour nous aider nos villages. Comment pour faire un cas de catastrophe naturelle. Nous finissons connaître quand du monde est blessé, nous a donné les premiers soins. Après, faire les évacuer sur la case. En même temps aussi, pour aider nous, pour sauver nos familles. Quand cas de tsunami, nous allons un point qui est en sécurité. Après, nous guetter qui nous voisins en sécurité aussi.
1: L'exercice à venir permettra ainsi de tester la capacité de réaction de la communauté face à un scénario de tsunami, de l'alerte à l'évacuation jusqu'à la mise en sécurité des habitants.
2: C'est un village qui est prêt avec la mer. C'est un village qui connaît quand il y a un cas tsunami et ça est bien exposé. Donc, si nous l'avons dit, c'est pour sensibiliser les villageois, sensibiliser les méfaits du changement climatique et sensibiliser pour faire connaître quand il y a un tsunami qui se bien faire. Quand il y a une catastrophe naturelle, qui se bien faire. Côté ça, se bien aller. Nous avons un groupe qui est désinformé ici, un CDOT. Donc, nous là, et pour donner encore plus pour faire un exercice, pour faire la population dans sa région-là connaître qui est précaution qui bien prend.
1: À Songe, l'enjeu est donc de transformer les connaissances en réflexes, car face à un tsunami, la préparation peut faire toute la différence.
3: Permettre aux clubs de football locaux de mieux se familiariser avec les formalités du Registrar of Associations et éviter ainsi qu'ils ne perdent leur affiliation, objectif d'une formation d'une semaine organisée par la Commission du tourisme et des relations industrielles. La formation débute aujourd'hui et prendra fin le 29 septembre. Elle est destinée dans un premier temps aux clubs de Super League ainsi qu'aux équipes de première, deuxième et troisième division. Plus de précisions avec Jonathan Baptiste, cadre à la Commission du tourisme et des relations industrielles. Il est au micro de Mike Pierre-Louis.
4: La Commission peut organiser un training pour l'équipe de football qui est enregistré à Rodrigue. Training à l'Evis, pour l'équipe de football de la première division, Super League, deuxième division et troisième division. Training à l'Evis aura lieu entre le 22 septembre 2026 au 29 septembre 2026. Training là vise à aider le club mieux comprendre les obligations en tant qu'un club qui est enregistré et mieux connaître les obligations envers le registrar.
3: L'accent sera mis sur la femme pour le 17e trail de Rodrigue. Cet événement phare du calendrier sportif et culturel de Lille se déroulera le dimanche 8 novembre sous le thème « Femmes motées à trail ». Les inscriptions sont en cours jusqu'au 30 septembre, mais pour certaines courses, le quota de participation est déjà atteint. Quelques 1300 participants, dont 600 étrangers et 700 rodriguais, sont attendus sur le parcours. Nous écoutons Aurel André, président du comité organisateur du Trail de Rodrigue. Il est au micro de David Casimir.
5: Trail Rodrigue, tout le temps, il y en a plus femmes. Femmes au trail, oui, parce que leur présence est indispensable, mais pas si ça. Nous pouvons faire formation, c'est-à-dire. Une première innovation, nous prenons une seule couleur, tricot, tout participant. À ce jour, au niveau d'une inscription étrangère, nous, une finie remplie. Un an, les courses, une finie plein et une bien fermée. Et on a un quota de 600 pour les étrangers et 700 pour les rodriguais. La raison, c'est que le trail de Rodrigue doit rester rodrigué. Le trail de Rodrigue n'est pas porté par la population.
3: Massage, soins du corps, détente et reconnexion avec soi. À Rodrigue, le secteur du bien-être gagne progressivement du terrain. Longtemps associé au tourisme, désormais, il séduit aussi les rodriguais. Le spa s'impose ainsi peu à peu comme un nouveau créneau à exploiter, offrant de nouvelles perspectives aux rodriguais. Cathy Auguste nous en dit plus.
6: Des gestes précis répétés depuis des années. Le massage est devenu bien plus qu'un métier pour Marianne Béguet. Ses services attirent non seulement les touristes, mais aussi de plus en plus de rodriguais. Au fil du temps, elle a innové. Elle se déplace maintenant à domicile et en bord de mer.
7: Ça fait environ 18 ans qu'il me donne le domaine. On a commencé à l'hôtel et puis quitte là-bas, je viens faire mon propre entreprise côté moi. Je suis dans plusieurs pays, je suis dans une technique qui va faire là-bas. Voilà, je suis amélioré dans mon travail. Je suis dans plusieurs

0: type massage. Moi, il y a massage suédois, massage aromathérapie, la réflexologie plantaire, shiatsu, massage les pieds, ayurvédique la tête. Je sers mon propre produit cosmétique. Je fais mon de l'huile, mon savon. Enfin, un peu de tout ce qui est de faire dans le spa.
1: Après une semaine de travail avec son lot de stress, quelques heures pour se recentrer sur soi peuvent faire toute la différence.
2: Je permets de mon service à Rodrigue, comme le Japanese Hair Spa, le facial, les soins des pieds, des mains, comme le hydrafacial, le microneedling, peeling. À Rodrigue, nous constatons que c'est un secteur qui est en potentiel. C'est un service qui en manque ici. Nous venons de l'avant justement pour apporter ce service-là à ben Rodrigue. Nous aussi peut provide opportunité pour travail. Aban Rodriguez ici, déjà une finie forme, une équipe qui peut travailler ici au spa.
3: Toujours moi, je suis passionnée par le domaine spa, massage, bien-être. Mon bien quand on a la chance pour intégrer ici, on apprend beaucoup. Mon corps peut apprendre, mon peut penser pour faire carrière là-dedans. Parce que je trouve qu'Aban Rodriguez, c'est bien content massage.
1: Prendre soin de soi n'est ainsi plus seulement associé aux vacances et au tourisme. Derrière cette évolution, c'est toute une filière qui se structure avec de nouvelles opportunités pour ceux qui souhaitent y travailler.
4: Ce qui nous amène à 6h passées de 12 minutes, le rappel des titres pour refermer ce journal. Crimes financiers, cybercriminalité et délits de drogue au cœur de 3 ateliers de formation aujourd'hui. Le bureau du DPP et la commission de la formation professionnelle veulent consolider les compétences des Rodriguez en matière de justice pénale. Lancement d'un cours de pâtisserie et discussion avec les dirigeants et opérateurs touristiques et activités sportives pour les employés d'hôtels. Le Tourism Employees Welfare Fund à Rodriguez à partir d'aujourd'hui. Les villageois de Songe apprennent les bons réflexes et les meilleures réponses à avoir en cas de tsunami. Ils sont formés pour un exercice de simulation à venir. Les clubs de football familiarisés avec les formalités relatives à leur affiliation Registrar of Associations débutent aujourd'hui des séances d'information pour les équipes de Super League. Voilà autant donc pour le journal. Merci de l'avoir suivi. Merci à Franck Meunier pour sa participation, sa collaboration technique. Pascaline Alain qui est notre assistante à la production aujourd'hui. Je vous souhaite de passer une agréable journée à l'écoute de la radio. Restez branchés dans quelques instants. Vous allez retrouver Stéphane pour la suite.
5: Merci beaucoup, Willina Manon. Nous vous souhaitons une très bonne journée et rendez-vous à 9h pour un autre point avec l'actualité.
4: À tout à l'heure.
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6h passées de 15 minutes, bonjour à tous, bonjour à toutes, j'espère que ça va bien, qu'ils passent un excellent début de journée. Alors, pour tout de suite, donc, un allégé dans l'ensemble qui est un événement sportif, je pourrais à l'occasion être témoin, peut-être un fan de sport, pour tenir informé. Voilà, c'est l'actualité sportive.

Alors, on débute vos actualités sportives avec le gros morceau cette semaine, le coup d'envoi de la Ligue des Nations de l'UEFA, donc saison 2026-2027. Alors, la première journée de la phase de groupe démarre dès ce jeudi et plusieurs chocs continentaux sont au programme. Alors, le grand choc, c'est Angleterre contre l'Espagne, rendez-vous ce samedi 26 septembre à 22h45, heure de Maurice, sur la pelouse mythique de Wembley. Alors, belle affiche, mais du côté anglais, le sélectionneur Thomas Tuchel doit composer avec un véritable casse-tête médical. Alors, focus sur l'hécatombe mancunienne et surtout anglaise. Alors, Marcus Rashford, touché à la hanche, et Kobbie Mainoo, souffrant d'un inconfort musculaire, tous deux sortis en fin de match face à Fulham dimanche, ont officiellement quitté le rassemblement et restent aux soins à Carrington. Et à ces deux absences s'ajoutent celles de Cole Palmer, une gestion de charge, et de Declan Rice, ce qui a poussé le staff anglais à appeler d'urgence Morgan Gibbs-White et James Garner. Alors, quelques grandes affiches européennes. Donc, ce jeudi 24 septembre à 22h45, heure de Maurice, les Pays-Bas contre l'Allemagne. Et vendredi 25 septembre, toujours à 22h45, heure de Maurice, c'est la Turquie contre la France. Alors, déplacement bouillant pour les Bleus. Et bien sûr, à la même heure, nous avons Italie contre la Belgique.

0: Alors, nous avons aussi la Ligue des Nations CONCACAF de l'autre côté du monde, la zone Amérique du Nord et Caraïbes, pour aussi ses qualifications pour la Gold Cup avec des rencontres clés comme Haïti contre Trinidad et Tobago ce jeudi et Jamaïque versus Guatemala ce vendredi. À noter qu'il y a aussi des grands matchs amicaux intercontinentaux. Ce jeudi à 14h05, le Japon reçoit l'Uruguay, suivi de Corée du Sud contre l'Équateur. Et ce vendredi, duel de haut vol entre l'Australie et le Brésil. Alors parlons Formule 1, donc Grand Prix d'Azerbaïdjan. Alors le cirque de la Formule 1 prend ses quartiers à Bakou pour un premier essai libre qui auront lieu ce vendredi 25 septembre avant les qualifications et la course de ce week-end. À noter que le Grand Prix d'Azerbaïdjan, donc c'est un parmi ban tracé, ban parcours qui fait dans la ville de Bakou en Azerbaïdjan, donc ce qui promet beaucoup de rebondissements. Et voilà donc quelques actualités sportives ce matin. J'espère que vous allez apprendre un petit plus lors d'un grand rendez-vous de cette semaine. Alors là, je vous propose que nous allons écouter ensemble une santé de Madcon Begging juste après une courte page de pub.
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6h passées de 24 minutes et qu'on se paye tendu là, là pour tout de suite d'agiter ensemble qui ban message d'anniversaire, se dit envoyé nous ce matin. Bon anniversaire à tout ban dimoun qui est zot laz. En ce mardi, nous souhaitons zot une très bonne journée, longue vie, bonheur, prospérité et surtout qu'ils profitent au maximum de cette journée, que ce soit avec zot camarades, zot connaissances, l'élu de zot l'équerre ou tous celles, ces amis, zot envie un peu de repos. Alors, nous recevons quelques messages. Nous allons guetter ça ensemble. Bon anniversaire à mon cousine Vanessa de Jardin Mamzelle qui fête son anniversaire aujourd'hui et mon cousine Brandon de l'Union qui pour fête son 15 ans demain. C'est de la part de Sendar de Jardin Mamzelle. Bon anniversaire à ma sœur Blanche de l'Union qui fête son 45 ans aujourd'hui et Adriano, pardon, de Jardin Mamzelle, donc qui fête aussi son anniversaire. C'est demandé toujours par Sendar de Jardin Mamzelle qui souhaite joie, bonheur et amour dans toute la vie. Bon anniversaire à Motibaba, Noé, Mathieu, Lapierre qui gagne

5 ans, je vous dis, moi, je souhaite lui beaucoup de bonheur, la santé, la joie. C'est demandé par ce frère Juliano, ce sœur Sylviana et ce sœur Virginia, ainsi que son maman Virginette de Montlubin. Bisous à toi, Mathieu.

Je souhaite un bon anniversaire à mon petit-enfant Anne-Shirley de Batatran qui fête ses 14 ans aujourd'hui. C'est de la part de ses trois sœurs Sherline, Sephora et Célina, et sa grand-mère Josiane de Coromandel. Bon anniversaire à mon maman Rosette de Château de Fleurs. Bonheur, prospérité et bonne santé à toi. Nous comptons toi bien, bien fort. C'est de la part de Soutifi Lina de Grande Montagne. Bon anniversaire à mon fils Dwayne de Songe qui fête ses 8 ans aujourd'hui. C'est demandé par son maman Rebecca, sa sœur Kelsey et toute la famille qui compte en lit bien, bien fort. Bon anniversaire à ma tante Rosette de Château de Fleurs qui fête ses 79 ans plutôt. Zodi, c'est de la part de sa nièce Isabelle.

Bon anniversaire à tous nos auditeurs et auditrices qui gagnent là, mais qui n'ont aucun dédicace d'anniversaire. Alors, nous souhaitons plein de bonnes choses, surtout qu'ils profitent de cette journée, que ce soit pour faire un petit fête ou bien pour faire une petite introspection, si jamais. Sinon, l'objectif qui se t'envie accompli durant cette année qui vient.

0: Bonjour à tous et bienvenue dans la rubrique de ce matin. Cette semaine, notre série de rubriques est consacrée à la paix. La paix commence aussi en nous, dans notre façon de penser. Face aux difficultés, nous pouvons choisir de nourrir les pensées négatives ou de privilégier une pensée plus positive et constructive. Aujourd'hui, réfléchissons au pouvoir de notre pensée et aux choix que nous faisons chaque
1: Et
0: jour.
1: nous avons reconnaître que tout le monde dans ce monde est n'a pensée négative. Nous pouvons dire que nous avons pensée négative et penser que nous avons pensée positive. Tout le monde est dans tous les deux. Mais qui fait et nous avons plus pensée positive et nous avons plus pensée négative. Moi, vous dire où là? La raison qui fait, c'est que le monde est un choix. Ou est un choix pour nourrir ou bonne pensée négative ou nourrir ou bonne pensée positive. Est-ce que tu connais ça? Que tu peux choisir? Faut pas croire beaucoup de monde n'a pas nous. Mais quand vous concentrez ou dans une pensée négative, vous pouvez donner ça l'énergie. Vous pouvez nourrir sa pensée là. Donc, prochaine fois que vous avez une pensée négative, mon camarade, revenez dans le moment présent et réalisez que vous pas obligé de nourrir sa pensée là. Ce qui vous peut faire, c'est tirer ou concentration l'eau sa pensée là et mettre loin d'autres affaires. Une affaire comme moins manger ou soit un petit monde qui est autour. Ou soit une pensée plus positive. Moi, ce qui me fait quand on gagne une pensée négative, je me demande, mais si ça c'est le côté négatif, qui est le côté positif? Et me concentrer le côté positif là. Donc, mon camarade, une affaire qu'on peut faire pour overthinking, c'est réaliser que quand on peut overthink, on est besoin de revenir dans le moment présent. Et ce qui vous peut faire, c'est prendre deux ou trois respirations tranquilles et me garantir ça pour remettre tout dans le moment présent. Et sans penser là, parce qu'on n'a aucune puissance là où comment je suis capable et là avant, à cause pour arrêter de nourrir zot. Donc, mon camarade, être nourri aux bonnes pensées négatives. Bonne journée à vous tous.
0: Alors voilà, nous sommes pas capables toujours contrôler les manquitseuses qui arrivent nous, mais nous sommes capables choisir la manière dont nous réagir face à une situation. Cultiver une pensée positive, lui aussi, faire un pas vers plus de paix avec nous-mêmes et surtout, ben du monde autour de nous.
2: Merci beaucoup, Christelle, pour la rubrique de ce matin. Et oui, c'est vrai que quand une situation, donc, elle n'est pas dans nos faveurs, quand, par exemple, une situation n'est pas dans nos contrôles, nous pas essayer contrôler, nous pas essayer faire vivre une affaire qui nous capable, par exemple, changer du jour au lendemain, mais nous adapter, nous réagir à ce changement-là. En fait, c'est la façon qui nous réagir à la situation qui fait qui nous plie en paix avec nous et surtout avec les autres. Alors, nous continuons en musique et cette fois-ci, nous retournons dans Rodrigue. Cette fois-ci, nous allons écouter d'Aurelio Bernard avec ce titre Levé et de Fight. Et oui, pour Mandy Moon qui peut-être encore toujours pédramin ce matin. Donc, donne-nous les moyens pour réussir. Donne-nous sa coup de fouette pour permettre de t'entendre comme il se doit cette nouvelle journée et surtout. Fight pour le bonheur, fight pour la famille, fight pour vous-même.

C'était Jiggles et Angel avec ce titre, L'héritage, Colette. Et avant qu'il nous passe à The Banano, c'est communiqué un petit détour par la Jamaïque. Nous allons écouter ensemble Etana et Alborosie. Blessing.

On passe tout de suite, comme on me disait précédemment, à The Banane s'est communiqué en commençant par la lecture des avis de décès. On nous prie d'annoncer le décès de M. Jean-Eddy François. Décès de M. Jean-Eddy François, aussi connu sous le nom de Timimi. Il était âgé de 71 ans, ex-habitant d'Allée Tamarin. Le convoi mortuaire sortira de chez sa femme, Madame Josette François, aussi connue sous le nom de Fifi, à Allée Tamarin. La date et l'heure des funérailles vous seront communiquées ultérieurement. Et on nous prie aussi d'annoncer le décès de M. Jean-Patrick Augustin. Décès de M. Jean-Patrick Augustin.

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2: Alors, nous passons tout de suite à la lecture de vos annonces communiquées. Le Aerodrome Emergency Planning Committee, AEPC, de l'aéroport Plein Corail, informe la population qui prendra un exercice simulation d'urgence à l'aéroport Plein Corail ce mercredi 23 septembre 2026. De ce fait, ban véhicule d'urgence pour actif sur la route. Le public avisé pour prendre toutes les précautions nécessaires. Le AEPC compte la collaboration du public et remercie les autres en avance. Et Dr. Premap Kartik pour une consultation privée à Port-Mathurin vis-à-vis Quicksilver lundi 28, mardi 29 et mercredi 30 septembre 2026. Pour prendre rendez-vous, envoyez un message WhatsApp au 5-767-91-47. Voilà, c'était vos annonces et communiqués en ce mardi 22 septembre 2026.

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4: C'est à 50, je vous fais un rappel de ce communiqué de la météo pour Rodrigue, émis à 4h30 en ce mardi 22 septembre 2026. Situation générale, quelques nuages venant de l'est traversent l'île tôt ce matin. Prévision pour les prochaines 24 heures. Après quelques averses occasionnelles tôt ce matin, le temps sera beau. La température maximale sera légèrement supérieure à la moyenne et variera entre 25 et 28 degrés Celsius. La température minimale, quant à elle, variera entre 19 et 21 degrés Celsius. Le vent soufflera de l'est-sud-est de 20 à 30 km par heure avec des rafales de l'ordre de 50 km par heure. Et en ce qui concerne l'état de la mer, elle sera agitée au-delà des récifs avec des houles du sud-ouest de l'ordre de 2 mètres. La pluviométrie durant les dernières 24 heures est comme suit. Pointe-Canon et Patate-Théophile, 0,0 mm de pluie. Et Trace, hein, pleine corail. Pour nos amis pêcheurs et plaisanciers, voici pour tout de suite vos horaires marées. Marée haute, 11h08 et 23h03. Et marée basse, à 16h54.

0: Le soleil nous a dit bonjour ce matin, il y a exactement 1h15 minutes à 5h36, pour nous dire au revoir ce soir à 17h42. Et là, mon poulie azote est bil TPCR pour rig qui finit met zodi, mardi 22 septembre 2026, 4h15 grand matin. Les temps l'ont la mer pendant prochain 24h, après un petit la pluie bonnet grand matin, les temps pour bon. Divan pour souffler depuis les Sides 20 à 30 km par heure, et ban rafale de l'ordre 50 km par heure. L'état lagon est condé au brisant, la mer praticable toutefois, et n'a pas naoul depuis sud-ouest de l'ordre 2 mètres en déobrisant. Donc, comment vous faites dire la marée les plus hautes 11h08 et 11h03 tantôt, marée pour bas 4h54 tantôt. Voilà, c'était le ban communiqué de la météo selon la station météorologique de Vaquois.
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0: Alors pour tout de suite, on a rejoint Christelle pour nous connaître ensemble qui banne l'émission sur quelle occasion. Écoutez l'Ordre FM en ce mardi.

0: Bonjour à tous, ça m'assure que vous êtes bien. On s'amuse, like, toute la journée qui est bien démarrée. Nous allons ensemble, qui est l'émission, si vous pouvez pas suivre le Rodrigue FM de 9 à 21h aujourd'hui. 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À 17h, retrouvez Rosila Meunier qui est dans l'émission Grand Format Zordi, cette cause au Continuous Multiple Household Survey et Rosie Puenacom invité M. Sanjeev Bonu de Statistics Mauritius. À 18h, suivez le grand journal de la soirée et c'est Brunda qui vous accompagne jusqu'à 21h aujourd'hui. Votre émission Escale Océan Indien, aujourd'hui escale à l'île de la Réunion de 18 à 19h, Colanusil, spéciale musique traditionnelle comme chaque mardi de 19 à 20h et qui on termine la soirée ensemble de 20 à 21h dans votre émission Variété musicale. Très belle journée et bonne écoute sur les ondes de la MBC Rodrigue FM.
1: Merci beaucoup Christelle, excellente journée à vous de même.

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1: Belle matinée, il est 7h. Le journal avec Jean-François Lecnic. Bonjour Jean-François.
2: Bonjour Sophie, bonjour à tous.
1: Et les titres ?
2: Londres réaffirme son engagement à faire ratifier l'accord sur les Chagos, cela après un échange téléphonique hier entre Navin Ramgoolam et le chef du gouvernement britannique Andy Burnham. Aujourd'hui à New York, ouverture de la 81e Assemblée Générale de l'ONU. Près de 130 dirigeants se réunissent sur fond de vives tensions géopolitiques. Maurice est représenté par son ministre des Affaires étrangères, Ritesh Ramphal. Le déficit commercial mauricien s'est réduit en juillet, mais reste supérieur à celui enregistré il y a un an. Les importations, elles, reculent de 9,4% sur un mois. Et puis le

0: constructeur chinois BYD rappelle plus de 183 000 véhicules en Chine pour un défaut de fabrication. Cela ne concerne toutefois pas Maurice. C'est un échange que l'hôtel du gouvernement a qualifié de cordial et de constructif. Hier après-midi, le Premier ministre Navin Ramgoolam et son homologue britannique Andy Burnham ont fait le point au téléphone sur les relations bilatérales entre Port-Louis et Londres, avec évidemment en ligne de mire le dossier des Chagos. L'information a été confirmée par un communiqué du bureau du Premier ministre qui précise que le chef du gouvernement britannique a réaffirmé son engagement à œuvrer activement aux côtés des États-Unis pour que le traité signé le 22 mai 2025 soit enfin ratifié. Pour la Grande-Bretagne, la priorité reste la sécurisation des activités militaires sur la base stratégique de Diego Garcia. De son côté, Navin Ramgoolam a salué le soutien de Londres dans sa quête de clore une fois pour toutes ce qu'il a qualifié, je cite, d'épisode douloureux pour la communauté chagossienne. Les deux dirigeants ont salué l'imminente rencontre à New York, où se tient l'Assemblée générale des Nations Unies, entre le chef de la diplomatie mauricienne, Ritesh Ramphal, et son homologue britannique, Ed Miliband. Et justement, puisqu'on évoquait les Nations Unies, près de 130 chefs d'État et de gouvernement seront rassemblés cette semaine dans une seule enceinte. Ça se passe à New York où c'est la 81e session de l'Assemblée générale des Nations Unies qui s'ouvre donc aujourd'hui. Maurice y est représenté par son ministre des Affaires étrangères Ritesh Ramphal et le reste du casting de ce rassemblement, Pranav Bihari, donne une idée assez précise de l'état du monde.
1: Il y a d'abord la liste des absents. Vladimir Poutine qui ne fait plus le déplacement à New York. Xi Jinping ne s'y est jamais rendu. Une manière pour les présidents russes et chinois de montrer qu'il y a d'autres arènes plus utiles que l'ONU. Les deux hommes étaient par exemple en Inde, au sommet des BRICS il y a 10 jours. D'autres ne sont pas absents par choix. Mahmoud Abbas, le président de l'autorité palestinienne, n'a pas reçu de visa. Les États-Unis lui en ont refusé un pour la deuxième année consécutive. Mais beaucoup de dirigeants ne manqueront pas ce rendez-vous, à commencer par Donald Trump. Le président américain devrait s'adresser à l'Assemblée aujourd'hui. L'année dernière, il en avait profité pour dire tout le mal qu'il pense du multilatéralisme. Emmanuel Macron, le président français, plaidera à l'inverse pour l'importance des collaborations des pays face aux grands enjeux du moment. Le président iranien Massoud Pezeshkian pourrait aussi s'exprimer. Il ne s'est pas vu refuser de visa malgré le conflit qui oppose son pays aux États-Unis. Autre guerre en cours, l'Ukraine. Le président Zelensky qui a d'ailleurs annoncé rencontrer son homologue américain ce mardi. Ritesh Ramphal devrait lui prendre la parole vendredi pour demander que l'Afrique soit représentée de manière permanente dans le Conseil de sécurité de l'ONU.
0: Ritesh Ramphal, qui n'est pas le seul représentant mauricien à cette Assemblée générale des Nations Unies. Le secrétaire aux affaires étrangères Roy Bisoundoyal est à ses côtés, mais aussi Milan Mitarban, l'ambassadeur de Maurice à l'ONU, lui qui a accordé une interview au journal télévisé de la MBC hier soir. Interview au cours de laquelle il a évoqué les thèmes principaux qui seront à l'agenda. L'élection du prochain secrétaire général, celui qui remplacera Antonio Guterres, sera bien évidemment une question centrale. Maurice sera particulièrement concerné, selon Milan Mitarban, par les débats sur les enjeux du réchauffement climatique. L'ambassadeur de Maurice à l'ONU répond à Kevin Tapessar.
2: Un élément de préoccupation aussi majeur pour nous en particulier et pour les autres îles, c'est ce qu'on appelle Sea Level Rise. Donc, en fait, c'est tout l'effet du changement climatique, mais en particulier la montée du niveau de la mer qui menace en fait l'existence même de plusieurs îles. Et on a aussi un sujet qui peut faire l'objet de beaucoup de débats, mais au Kavavatan, c'est l'AI, AI governance, parce qu'il nous cause beaucoup de cadre réglementaire pour AI, mais en fait, pour business, et on a aussi un framework international, parce que si un pays prend bonne mesure et qu'un autre pas prend bonne même mesure, on a risque de l'avantage que ça le pays a gagné. Donc, il est nécessaire qu'il y ait en fait un accord international pour que tout un pays adopte les mêmes mesures par rapport à AI.
0: Affaire de la bande sonore attribuée à Karl Elisée et David Thomas. L'enquête mène désormais jusqu'en France. Arrivée dimanche à Paris, une équipe de la Fine

0: Financial Crimes Commission est passée à l'action au siège de l'ambassade de Maurice au 127 rue de Tocqueville. Le téléphone d'un suspect a été analysé avec minutie hier. Objectif, vérifier les éléments techniques autour de la réception et de la conservation de cet enregistrement. Cette enquête, pour rappel, porte sur une demande présumée de 350 millions de roupies dans l'affaire Ravatomang. Le point avec Adrien Valère.
1: Le téléphone examiné appartient, selon nos informations,

0: conserver et de le lui renvoyer le jour où il en aurait besoin. C'est ainsi que Nasser Biki aurait récupéré le fichier avant de se rendre à la FCC, où il avait remis le 11 septembre un affidavit ainsi qu'une clé USB contenant l'enregistrement. C'est cette version que les enquêteurs cherchent désormais à vérifier. L'opération de vérification est en cours à l'ambassade de Maurice en France et devrait se poursuivre aujourd'hui. Pour son avocat, Maître Samad Gholam Ali, l'opération menée en France a été exécutée avec rapidité et sérieux. Il espère qu'au retour des officiers à Maurice, l'enquête pourra avancer plus rapidement. De son côté, la Financial Crimes Commission déplore les fuites d'informations dans les médias, estimant qu'elles pourraient interférer avec l'enquête en cours. À ce stade, l'authenticité de la bande sonore et l'identité des voix restent à être établies.
1: Adrien Valère, je vous le disais en titre, le déficit commercial mauricien s'est réduit en juillet mais reste nettement supérieur à celui enregistré un an plus tôt. Les importations, elles, reculent de 9,4% sur un mois, passant de 33,5 à 30,4 milliards de roupies, notamment avec la baisse de la facture des carburants. Les exportations sont, elles, en hausse de 10,7%, une progression qui doit toutefois être nuancée car elle est largement liée aux approvisionnements de navires et de bunkers. Le point avec Shaili Niaben.
2: En juillet, le déficit de la balance visible atteint 19,5 milliards de roupies. Il recule de 17,7% sur un mois, mais progresse encore de 35,2% sur un an. Les importations passent de 33,5 à 30,4 milliards de roupies. La facture des carburants, lubrifiants et produits connexes baisse de près de 31% à 6,7 milliards de roupies. Côté exportation, le total atteint 10,9 milliards de roupies, en hausse de 10,7% sur juin. Mais cette progression est largement liée aux approvisionnements de navires et aux bunkers. Ce poste atteint 4,6 milliards de roupies en hausse d'environ 49%. Aux bunkers, les exportations passent au contraire de 6,7 à 6,3 milliards de roupies, soit une baisse de 7% sur un mois. Dans ce contexte, l'accord de 5 ans conclu en août entre la STC et Indian Oil prévoit que le groupe indien couvre l'intégralité des besoins importés de Maurice en essence, diesel et carburéacteurs. Et la Banque de Maurice apporte un autre élément de contexte. Ses réserves officielles atteignent 10,2 milliards de dollars fin août, soit 14,4 mois de couverture des importations au service GBC, soit les Global Business Companies.
1: Shaili Niaben, début septembre, le constructeur chinois BYD a rappelé plus de 183 000 véhicules en Chine. L'objectif est de remédier à un défaut de fabrication qui affecte un composant de la pédale de frein. Ce rappel concerne les modèles des séries Qin et Tang, produits entre 2014 et 2022. Les propriétaires de BYD à Maurice ne sont toutefois pas concernés, ces deux modèles n'ayant jamais été commercialisés chez nous. BYD est une marque qui gagne du terrain sur notre marché automobile. Selon les derniers chiffres de la NLTA, la National Land Transport Authority, 97 véhicules BYD ont été vendus à Maurice rien que pour le mois d'août. La marque chinoise occupait ainsi la quatrième place des marques les plus vendues le mois dernier. Fumer ne détruit pas seulement le cœur et les poumons, le tabac nuit aussi gravement à la fertilité chez la femme comme chez l'homme. C'est le rappel lancé par l'OMS, l'Organisation mondiale de la santé, dans un rapport récent. Une alerte qui résonne tout particulièrement à Maurice, où plus de 35% des hommes fument. Si la cigarette n'explique pas tout, elle constitue un facteur de risque majeur dans les difficultés à concevoir. Écoutez le docteur Vedish Ramcharitar, gynécologue au ministère de la Santé. Il répond à Shabni Zouzia Waidali.
3: Définitivement, nous trouvons une hausse d'infertilité qui a augmenté surtout dans les derniers 5 à 10 ans. Ce qui nous faisait comprendre avec infertilité, il y a des mille facteurs avec des femelles facteurs qui nous faisaient connaître. Trois grandes causes d'infertilité qui nous fait gagner dans le monde, c'est plus facteur masculin qui féminin. Alors, cigarette, il y a beaucoup d'affaires qui se créent un changement génétique même. Quand nous causons dans nos consultations, nous causons concernant pas besoin de fumer, nous pas donner du moins une alternative, si pas toi le fume cigarette électronique, soit toi le fume chicha, toi le fume les autres affaires, ça va veut dire un plus bon que l'autre. Les visages arrêtent de fumer. Nous avons recherché la cigarette, définitivement la cigarette n'est pas bon. Oui, nous avons une façon qui nous capable de dire du monde, les arrêts de fumer. Parce que la nicotine, c'est le bien addictif. Nous avons une smoke cessation clinique qui existait dans l'hôpital partout et dans le sens des gouvernements métamorphosés.
1: C'est la fin de ce journal RM1. C'est

0: Heure passée de 12 minutes. Vous retrouvez tout de suite Ashley Sitana pour le journal des sports. Il vous parlera de Gianni Infantino, le président de la FIFA, qui tente de reprendre la main sur son instance.
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2: Bonjour à tous, on démarre avec du football chez les moins de 20 ans. La COSAFA Cup se tient actuellement au Mozambique. Les jeunes de 2 sont engagés dans le groupe A aux côtés de la Namibie, des Seychelles et du pays hôte, le Mozambique. Les Mauriciens disputent ce mardi leur dernier match de la compétition. Ils affronteront cet après-midi le Mozambique à 17h, heure de Maurice. Les protégés de Sardou Garoussinkar n'ont pas vraiment été à leur avantage dans cette compétition, avec déjà 2 défaites au compteur, 1-0 face à la Namibie et des battus 4-3 contre les Seychelles. D'ores et déjà éliminés de la compétition, les jeunes de 2 disputeront donc ce dernier match de la phase de poule pour l'honneur. Avec 3 rencontres en l'espace d'une semaine, Sardou Garoussinkar estime que ses joueurs ressentent toujours la fatigue et qu'il faudra malgré tout tenir face à une équipe du Mozambique qui joue son va-tout. Nous écoutons à présent Sardou Garoussinkar, l'entraîneur de l'équipe nationale de Maurice des moins de 20 ans.
3: Un joueur qui travaille, repos, il n'est pas facile. Mais jouer 3 matchs d'une intensité internationale dans 5 à 6 jours, il n'est pas donné à notre équipe. Déjà, nous manquons de la préparation, dans l'intensité. Nous pouvons souffrir beaucoup. Un jeune joueur paraît fatigué. Certains qui peuvent montrer un signe de blessure aussi. Mais reste que le match contre Mozambique, qui est libre à tout prix gagner ce match-là. Il n'y a pas besoin de presser nous haut, il n'y a pas besoin de gagner le match parce qu'il a perdu son deuxième match. Et il n'y a pas un match qui est assez dur pour l'équipe Maurice. Et nous, nous pas pour aller all out pour aller essayer de gagner le match. Nous pouvons essayer au moins de gérer le match le maximum qu'il est capable. Et de là, sortir pas mal de compte pour être capable au moins de trouver le chemin de filet. Mais ce qui reste, c'est que Mozambique reste une équipe puissante, très athlétique. Et ce n'est qu'une équipe mauricienne en bloc, très soudée, qui est capable de surpasser le problème Mozambique. Mais mon pensée, mes enfants, ils ont plus de maturité et d'expérience en jouant ces qualités matchs-là. Et pour l'avenir, pour mes jeunes, ce match-là est très important.
2: On enchaîne avec les performances mauriciennes à l'étranger en cyclisme. Hier soir, aux Mondiaux de Montréal, au Canada, les moins de 23 ans ont débuté avec le contre-la-montre individuel. Chez les dames, la mauricienne Camille Château de Ballion a terminé à la 47e place à 5 minutes et 43 secondes de la gagnante. La victoire est revenue à l'Australienne Felicity Wilson-Huffenden qui a bouclé les 20,3 km en 27 minutes et 40 secondes et 72 centièmes. Chez les hommes U23, Jérémy Raboud et Samuel Quevauvillier ont terminé respectivement à la 57e et 58e place. Raboud termine à 5 minutes et 58 secondes du vainqueur, tandis que Quevauvillier accuse un retard de 6 minutes et 10 secondes sur le gagnant. La victoire dans cette épreuve masculine est revenue au Néerlandais Ryan Gall, qui s'est imposé en 37 minutes, 26 secondes et 16 centièmes. Les championnats du monde de cyclisme se poursuivent ce mardi. En kickboxing, les championnats du monde junior ont débuté en Italie hier. Parmi les 3 Mauriciens engagés, Maëlouise a été la première à entrer en action chez les moins de 55 kg. Elle s'est inclinée devant la Brésilienne Pereira Gemelli en light contact. Une journée compliquée pour Maëlle qui s'est également inclinée lors de son deuxième combat dans la soirée d'hier, cette fois en kick light face à la Britannique Madison Brown, championne du monde cadette, toujours chez les moins de 55 kg. Pas de combat pour l'équipe mauricienne ce mardi. Les Mauriciens Wayne Perrin et Jaden Drake devraient eux être en action demain.

0: À l'étranger, la crise s'intensifie à la FIFA après l'UEFA et la CONCACAF. La Confédération asiatique demande à son tour à la FIFA de redistribuer plusieurs millions de dollars à chacune de ses 211 fédérations membres. Les trois confédérations réclament notamment au moins 10 millions de dollars par fédération en s'appuyant sur les importants bénéfices attendus autour de la Coupe du Monde 2026. Le président de la Confédération asiatique, le Sheikh Salman bin Ibrahim Al-Khalifa, demande également un examen des réserves financières de la FIFA lors de la prochaine réunion prévue le 15 octobre. Il avait récemment appelé Gianni Infantino à démissionner. La pression s'accentue donc sur le président de la FIFA qui s'est dit ouvert à des discussions sur une réforme de la gouvernance de l'instance. On termine avec du football en Angleterre. 5 joueurs sont forfaits pour la trêve internationale chez les Free Lions. Cole Palmer, Declan Rice, Kobbie Mainoo, Marcus Rashford et Tino Livramento ont quitté le rassemblement de l'équipe nationale. Palmer, rappelé par Thomas Tuchel après avoir été écarté du groupe pour le Mondial 2026, souffre d'un problème qui doit être géré. Rice et Livramento sont également forfaits tandis que Rashford et Kobbie Mainoo ont été touchés lors du match nul de Manchester United face à Fulham. Pour les remplacer, Thomas Tuchel a rappelé Morgan Gibbs-White et James Garner. Ces forfaits interviennent alors que le sélectionneur souhaitait notamment donner davantage de jeu à Kobbie Mainoo. L'Angleterre sera donc en action ce samedi en Ligue des Nations face à l'Espagne, championne du monde en titre. Fin de ce journal des sports, merci de l'avoir suivi, restez bien branchés. Vous allez retrouver Sophie et Patrice dans une poignée de secondes.
1: Les avis d'obsèques ont le prix d'annoncer le décès de Madame Marie Rosemonde. Madame Marie Rosemonde, née Vacua, aussi connue sous le nom de Tireuse, âgée de 87 ans. Le convoi sortira de chez sa fille, Madame Marie Noëlla Stella François, à Route Royale Notre-Dame, aujourd'hui à 14h30, pour se rendre dans l'église de Notre-Dame de la Délivrande et de là au cimetière de Notre-Dame. Le décès de Madame Kuitai Alian Moy, Madame Kuitai Alian Moy, née à Fat, aussi connue sous le nom de Limen Nyuk, habitant à l'état marin à Rochebois, âgée de 97 ans, le convoi sortira de la chapelle ardente de Moura, Petite Rivière, aujourd'hui à 10h15, pour se rendre dans l'église Chinese Fellowship à Port-Louis et de là à l'incinérateur de Triolet. Le décès de Monsieur Louis Gérard Clark, âgé de 76 ans, le convoi sortira de chez son épouse, Madame Marie-Laude Clark, à Plaine des Gersignes à Flac, aujourd'hui à 10h30 pour se rendre dans l'église de Sainte-Ursule à Flac et de là au cimetière de Trou-de-Douce. Le décès de Madame Thérèse Paul. Madame Thérèse Paul, aussi connue sous le nom de Maude ou Madame Roland, est âgée de 84 ans. Le convoi sortira de chez son fils, Pierre-Alexina Paul, au numéro 54, Sunflower Street, morcellement Saint-Aubin, aujourd'hui à 11h, pour se rendre dans l'église du Sacré-Cœur à Rivière-des-Anguilles et de là au cimetière de Souillac. Le décès de Madame Marie-Ginette Magda Lemins. Madame Marie-Ginette Magda Lemins, née jumeau, âgée de 67 ans. Le convoi sortira de son domicile le numéro 26, avenue Flamboyant, cité Valigi, aujourd'hui à 11h, pour se rendre dans l'église de Saint-Sacrement de Cassis et de là au cimetière de Gébert, les Salines. Le décès de Madame Marie-Agnès Fourneau. Madame Marie-Agnès Fourneau, née Edmond, aussi connue sous le nom de Monique, âgée de 75 ans. Le convoi sortira de son domicile à avenue Hortensia Le Morne, aujourd'hui à 13h, pour se rendre dans l'église Stella Maris du Morne et de là au cimetière de Rivière-Noire. Le décès de Monsieur Louis-René Marthe. Monsieur Louis-René Marthe, âgé de 86 ans. Le convoi sortira de son domicile au numéro

numéro 6, Fotinia, Terre Rouge. Aujourd'hui à 13h15, pousserons dans la salle du Royaume Témoin de Jéhovah de Sainte-Croix et de la au cimetière de Bois-Marchand. Et le décès de Monsieur Fabien Freddy Fidèle. Monsieur Fabien Freddy Fidèle, habitant la grotte Bonnefin, Cure-Pipe. Il est âgé de 64 ans. Le convoi sortira de la chapelle ardente de Mourat, Petite Rivière, demain à 10h pour se rendre dans l'église de Sainte-Thérèse d'Avila à Cure-Pipe et de là au cimetière de Saint-Jean. Nos sympathies aux familles endeuillées.

Bonjour, bonjour, bonjour les amis. Comment ça va? Bon réveil. Bonjour tout bon petit potam qui ne met là aussi mais pas à l'école là. Ben nous disons ce bon petit bout de chou, non pas juste bien bien fort les amis. Ben nous commençons la journée. Ben Tom Aniel qui là, je t'envie à vous un petit texto pour souhaiter un bon anniversaire, mariage, l'anniversaire. Un petit coucou 5, 7,

Juliette, Juliette Santé, Souboulute, Gérard d'Hyperville, Souboulute, maman, mon sentiment est maman, bien adapté que sa santé là. Ben, mon médecin spécialement pour ce tout ce matin, pour donner ce courage pour nous prendre ce maudit grand matin là, là, ben, il n'a pu faire l'ouvrage. Et n'a pas bien, l'écho kaya, ben, nous dit ce Dieu, t'as une très bonne santé. Marie-Ange, ban premier, premier, ban auditrice qui est avec nous, ban la famille radio qui est avec nous, je te coucou, je veux dire, ah ben, bon mardi, Marie-Ange, bonjour. Bonjour ton manier, c'est un petit coucou pour Olette et Moyou et Marie-France, Rebecca, Solange, merci, bonne journée, bon courage. Fais un petit coucou Marie-Pierre Céline de Barclay, hein, Marie-Pierre Céline, Managoniti Pierre. Ben Djali, bonne journée, bon courage au travail. Il fait un petit coucou pour ce maman Santal, pour ce ma tante Lizzie, ben pour ce Cer, ben ce Cer là, oui, pour ce, oui, il me fait un petit coucou pour mon Cer et pour ce beau frère William qui embrasse bien fort Gino, Jérémy, ce garçon Fabrice, plus toute la famille Zone des Goodlands là-bas, il embrasse bien fort. Ben, les amis, nous arrivons 7h44, nous continuons musique, nous passons une très bonne journée. Zis, nous faisons une petite pause musique, nous trouvons Zis après pause musique.

7h58, nous fait un petit coucou à Maître Arasène Kali, hein, qui dit pas Maurice, ben il y avait un petit bonjour à Jessry, Vitry, Sévanen, tu nous fais un gros câlin là-bas. Big bisous à vous, bonne journée, bon courage. Si c'est moi, je vous au revoir, bye bye, ciao. Nous rejoignons 11h à midi. Ben, pas de zut, bye bye, net. Hein, t'as l'air nous poula vers 11h à midi. Là, t'as l'air un petit moment, retrouve, nous prenons un journal. Après journal, retrouve Marie-Josée qui poula, mais zut, d'une bonne ambiance. Bye bye, ciao.

0: Le Grand Journal avec Jean-François Lecnig. Bonjour Jean-François.
1: Bonjour Sophie, bonjour à tous.
0: Et les titres.
1: Londres réaffirme son engagement à faire ratifier l'accord sur les Chagos. Cela après un échange téléphonique hier entre Navin Ramgoolam et le chef du gouvernement britannique Andy Burnham. Ouverture aujourd'hui à New York de la 81e Assemblée Générale de l'ONU. Près de 130 dirigeants se réunissent sur fond de vives tensions géopolitiques. Maurice est représenté par son ministre des Affaires étrangères, Ritesh Ramphal. Le déficit commercial mauricien s'est réduit en juillet, mais reste supérieur à celui enregistré il y a un an. Les importations, elles, reculent de 9,4% sur un mois. Et puis le constructeur chinois BYD rappelle plus de 183 000 véhicules en Chine pour un défaut de fabrication. Cela ne concerne toutefois pas Maurice. C'est un échange que l'hôtel du gouvernement a qualifié de cordial et de constructif. Hier après-midi, le Premier ministre Navin Ramgoolam et son homologue britannique Andy Burnham ont fait le point au téléphone sur les relations bilatérales entre Port-Louis et Londres, avec évidemment en ligne de mire le dossier des Chagos. La formation a été confiée

0: confirmée par un communiqué du bureau du Premier ministre qui précise que le chef du gouvernement britannique a réaffirmé son engagement à œuvrer activement aux côtés des États-Unis pour que le traité signé le 22 mai 2025 soit enfin ratifié. Pour la Grande-Bretagne, toutefois, la priorité reste la sécurisation des activités militaires sur la base stratégique de Diego Garcia. De son côté, Navin Ramgoolam a salué le soutien de Londres dans sa quête de clore une fois pour toutes ce qu'il a qualifié, je cite, d'épisode douloureux pour la communauté chagossienne. Les deux dirigeants ont par ailleurs salué l'imminente rencontre à New York entre le chef de la diplomatie mauricienne, Ritesh Ramphal, et son homologue britannique, Ed Miliband. Et justement, puisqu'on parle des Nations Unies, près de 130 chefs d'État et de gouvernement seront rassemblés cette semaine dans une seule enceinte. Ça se passe à New York et c'est la 81e session de l'Assemblée générale des Nations Unies qui s'ouvre donc aujourd'hui. Maurice y est représenté par son ministre des Affaires étrangères, Ritesh Ramphal. Et le casting de ce rassemblement, Pranav Bihari, donne une idée plutôt précise de l'état du monde.
1: Il y a d'abord la liste des absents. Vladimir Poutine qui ne fait plus le déplacement à New York. Xi Jinping ne s'y est jamais rendu. Une manière pour les présidents russes et chinois de montrer qu'il y a d'autres arènes plus utiles que l'ONU. Les deux hommes étaient par exemple en Inde, au sommet des BRICS il y a 10 jours. D'autres ne sont pas absents par choix. Mahmoud Abbas, le président de l'autorité palestinienne, n'a pas reçu de visa. Les États-Unis lui en ont refusé un pour la deuxième année consécutive. Mais beaucoup de dirigeants ne manqueront pas ce rendez-vous, à commencer par Donald Trump. Le président américain devrait s'adresser à l'Assemblée aujourd'hui. L'année dernière, il en avait profité pour dire tout le mal qu'il pense du multilatéralisme. Emmanuel Macron, le président français, plaidera à l'inverse pour l'importance des collaborations des pays face aux grands enjeux du moment. Le président iranien Massoud Pezeshkian pourrait aussi s'exprimer. Il ne s'est pas vu refuser de visa malgré le conflit qui oppose son pays aux États-Unis. Autre guerre en cours, l'Ukraine. Le président Zelensky qui a d'ailleurs annoncé rencontrer son homologue américain ce mardi. Ritesh Ramphal devrait lui prendre la parole vendredi pour demander que l'Afrique soit représentée de manière permanente dans le Conseil de sécurité de l'ONU.
0: Pranav Bihari. Ritesh Ramphal n'est pas le seul représentant mauricien à cette Assemblée générale des Nations Unies. Le secrétaire aux affaires étrangères Roy Bisounduyal est à ses côtés, mais aussi Milan Mitarban, l'ambassadeur de Maurice à l'ONU, lui qui a accordé une interview au journal télévisé de la MBC hier soir, interview au cours de laquelle il a évoqué les thèmes principaux qui seront à l'agenda. L'élection du prochain secrétaire général, celui qui remplacera Antonio Guterres, sera bien évidemment une question centrale, mais Maurice sera particulièrement concerné, selon Milan Mitarban, par les débats sur les enjeux du réchauffement climatique. L'ambassadeur de Maurice à l'ONU répond à Kevin Tapessard.
2: Une des grandes préoccupations aussi majeures pour nous en particulier et pour les autres îles, c'est ce qu'on appelle Sea Level Rise. Donc en fait, c'est tout l'effet du changement climatique, mais en particulier la montée du niveau de la mer qui menace en fait l'existence même de plusieurs îles. Et on a aussi un sujet qui peut faire l'objet de beaucoup de débats, mais au cas d'attendre, c'est l'AI, AI governance, parce qu'il nous cause beaucoup de cadres réglementaires pour AI, mais en fait, pour business, et on a aussi un framework international, parce que si un pays prend bonne mesure et qu'un autre ne prend pas bonne même mesure, on risque de l'avantage que ça l'autre pays a gagné. Donc, il est nécessaire qu'il y ait en fait un accord international pour que tout un pays adopte les mêmes mesures par rapport à AI.
0: Affaire de la bande sonore attribuée à Karl Elisée et David Thomas. L'enquête mène désormais jusqu'en France. Arrivée dimanche à Paris, une équipe de la Financial Crimes Commission est passée à l'action au siège de l'ambassade de Maurice au 127 rue de Tocqueville. Le téléphone d'un suspect a été analysé avec minutie. Objectif, vérifier les éléments techniques autour de la réception et de la conservation de cet enregistrement. Cette enquête, pour rappel, porte sur une demande présumée de 350 millions de roupies dans l'affaire Ravatomang. Le point avec Adrien Valère.
3: Le téléphone examiné appartient, selon nos informations, à un proche de Nasser Biki installé en France. Le fichier lui aurait été envoyé le 23 octobre 2025, le jour même de l'enregistrement.

transmis par mesure de sécurité. Il lui aurait demandé de le conserver et de le lui renvoyer le jour où il en aurait besoin. C'est ainsi que Nasser Biki aurait récupéré le fichier avant de se rendre à la FCC, où il avait remis le 11 septembre un affidavit ainsi qu'une clé USB contenant l'enregistrement. C'est cette version que les enquêteurs cherchent désormais à vérifier, l'opération de vérification est en cours à l'ambassade.

0: qu'au retour des officiers à Maurice, l'enquête pourra avancer plus rapidement. De son côté, la Financial Crimes Commission déplore les fuites d'informations dans les médias, estimant qu'elles pourraient interférer avec l'enquête en cours. À ce stade, l'authenticité de la bande sonore et l'identité des voix restent à être établies.
1: Adrien Valère, le déficit commercial mauricien s'est réduit en juillet, mais reste nettement supérieur à celui enregistré un an plus tôt. Les importations, elles, reculent de 9,4% sur un mois, passant de 33,5 à 30,4 milliards de roupies, notamment avec la baisse de la facture des carburants. Et les exportations sont, elles, en hausse de 10,7%, une progression qui doit toutefois être nuancée car elle est largement liée aux approvisionnements de navires et de bunkers. Le point avec Shailene Yabon.
2: En juillet, le déficit de la balance visible atteint 19,5 milliards de roupies. Il recule de 17,7% sur un mois, mais progresse encore de 35,2% sur un an. Les importations passent de 33,5 à 30,4 milliards de roupies. La facture des carburants, lubrifiants et produits connexes baisse de près de 31% à 6,7 milliards de roupies. Côté exportation, le total atteint 10,9 milliards de roupies, en hausse de 10,7% sur juin. Mais cette progression est largement liée aux approvisionnements de navires et aux bunkers. Ce poste atteint 4,6 milliards de roupies en hausse d'environ 49%. Aux bunkers, les exportations passent au contraire de 6,7 à 6,3 milliards de roupies, soit une baisse de 7% sur un mois. Dans ce contexte, l'accord de 5 ans conclu en août entre la STC et Indian Oil prévoit que le groupe indien couvre l'intégralité des besoins importés de Maurice en essence, diesel et carburéacteurs. Et la Banque de Maurice apporte un autre élément de contexte. Ses réserves officielles atteignent 10,2 milliards de dollars fin août, soit 14,4 mois de couverture des importations au service GBC, soit les Global Business Companies.
1: Shaili Niaben. Début septembre, le constructeur chinois BYD a rappelé plus de 183 000 véhicules en Chine. L'objectif est de remédier à un défaut de fabrication qui affecte un composant de la pédale de frein. Ce rappel concerne les modèles des séries Qin et Tang produits entre 2014 et 2022. Les propriétaires de BYD à Maurice ne sont toutefois pas concernés, ces deux modèles n'ayant jamais été commercialisés chez nous. BYD est une marque qui gagne du terrain sur notre marché automobile. Selon les derniers chiffres de l'ANLTA, 97 véhicules BYD ont été vendus à Maurice rien qu'au mois d'août. La marque chinoise occupait ainsi la quatrième place des marques les plus vendues le mois dernier. Fumer ne détruit pas seulement le cœur et les poumons. Le tabac nuit aussi gravement à la fertilité chez la femme comme chez l'homme. C'est le rappel lancé par l'OMS, l'Organisation mondiale de la santé, dans un rapport récent. Une alerte qui résonne tout particulièrement à Maurice, où 35% des hommes fument. Si la cigarette n'explique pas tout, elle constitue un facteur de risque majeur dans les difficultés à concevoir. Écoutez à cet effet le docteur Vedish Ramcharitar, gynécologue au ministère de la Santé. Il répond à Shabniz Ouziawaidali.
3: Définitivement, nous trouvons une hausse de fertilité qui a augmenté, surtout dans les derniers 5 à 10 ans. Ce qui nous faisait comprendre avec infertilité, il y a des mille facteurs avec des femelles facteurs qui nous faisaient connaître. Trois grandes causes d'infertilité qui nous fait gagner dans le monde, c'est plus facteur masculin qui féminin. Alors, cigarette, il y a beaucoup d'affaires qui se créent un changement génétique même. Quand nous causons dans nos consultations, nous causons concernant pas besoin de fumer, nous pas donner du monde une alternative, si pas toi le film cigarette électronique, soit toi le film chicha, toi le film les autres affaires, ça va me dire un plus bon pilote. Les visages arrêtent de fumer. Nous avons recherché la cigarette, définitivement cigarette n'est pas bon. Oui, nous avons une façon qui nous capable d'en dire monde. Ils arrêtent de fumer parce que la nicotine, c'est bien addictif. Nous avons une smoke cessation clinique qui existait dans l'hôpital, partout et dans le sens des gouvernements de mettre en pratique.
1: Football, Gianni Infantino tente de reprendre la main sur la FIFA. Fragilisé par l'échec de son projet commercial controversé autour de la Coupe du Monde, le patron du football mondial a proposé hier d'ouvrir une large consultation auprès des 211 fédérations membres pour réformer le processus de prise de décision à la FIFA. Candidat à sa réélection en mars prochain, Gianni Infantino espère ainsi apaiser les tensions alors que les premières discussions doivent débuter dès le 15 avril prochain. Voilà qui nous amène à la fin de ce journal. 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

12 minutes. Mes remerciements à Martine qui m'a accompagné à la réalisation tout au long de la matinée. Merci également à Avi et à Clemenceau qui se retrouvent à la technique. Et puis ce rendez-vous dans l'interview de la matinale, je reçois dans un instant Bimadji Dermia, ancien secrétaire de plusieurs chefs juges. Il vient de faire paraître un ouvrage de référence sur l'histoire et l'évolution du système judiciaire.

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Il est 8h15.

fait beau, il commence à faire chaud aussi, hein. Le matin, ça chauffe, hein. Le soleil quand même darde ses rayons sur nous pour nous réchauffer sans doute. Point d'hiver, comme dirait l'autre. Vous êtes prêts pour le duel des auditeurs ? C'est ici le duel des auditeurs. 5-2-5-1-7-2-6-9. 5-2-5-1-7-2-6-9. On démarre avec cette voix-là.

0: Michel Thor ou encore Mireille Mathieu sur le 5217-269.
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0: Marie-Claude.
1: Bonjour Marie-Josée.
0: Bonjour Marie-Claude, tu votes pour qui?
1: Pour Mireille.
0: Pour Mireille. C'est un mot. Et oui, ça commence bien les amis. Oui. Myriane.
2: Et Mireille, pour Mireille. Wow.

0: On appelle sur le 6, sur le 5251 7269. Et oui, c'est notre numéro d'appel. Allô?
1: Oui. Michel. Oui.

0: Marie-Claude.
1: Mireille.
0: Ça se joue entre Mireille Mathieu et Michel Thor ce matin, 8h24, 525-17-269, notre numéro d'appel pour AM. Voilà, ça joue, hein, voilà, on a déjà quand même les appels pour les deux. Voilà, deux équipes qui vont s'affronter jusqu'à 9h.

Et n'oubliez pas, après les infos, septembre avec ses 7 cadeaux, 7 mots à trouver, bien sûr, avec la lettre Q aujourd'hui. Donne ta vie, tu trouveras... 5, 2, 5, 1, 7, 2, 6, 9...

0: Muriel.
1: Oui, je vote pour Mireille.
0: Allez, ceux et celles qui aiment Michel Thor, il ne faut pas hésiter, hein, il faut appeler. Hein. Allô.
2: Allô, bonjour Anne-Sophie.
0: Bonjour Baptiste, vous votez pour qui?
2: Pour Michel.
0: Allez, c'est simple, c'est Michel, c'est Mireille, ok? Oui, Muriel.
1: Mireille.
0: Voilà, on continue bien sûr avec les deux voix, Michel Thor, Mireille Mathieu. Muriel.
1: Mireille.
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0: 5, 2, 5, 1, 7, 2, 6, 9, notre numéro d'appel. Oui, Muriel.
1: Mireille.
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0: Michel Thor, une vague bleue. Mireille Mathieu, donne ton cœur, donne ta vie. Muriel.
1: Mireille.
0: Ouais, ça joue, hein, ça joue.
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0: à 8h26, on arrête tout à 9h. Oui, Jacqueline.
4: Mireille et ça, Michel.
0: D'accord, ben oui, hein, il ne faut pas dire Mireille, là, il faut dire Michel. Et surtout, il y a un Michel chez toi, à la maison. Muriel.
1: Mireille.
0: Oui, Muriel. Alors, on va dire Mireille, Mireille ou encore Michel. Marie-Claude.
5: Mireille.
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0: Allô, oui?
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0: Mireille, Mathieu, ce matin, et Michel Thor, vous les aimez toutes les deux, oui, Muriel?
1: Mireille, Mireille.

0: Jacqueline et Bathilde, attention quand même, hein, parce que si les autres vous dépassent, et surtout largement, hein, c'est mort. Hein, voilà, il faut revenir, il ne faut pas attendre. Oui, Jacqueline.
1: Michel.
0: Voilà, il ne faut pas tarder. Hein, parce que vous prenez votre temps, je comprends, c'est le matin, hein, l'après-midi, à plus vite. Allez. Muriel.
2: Mireille.
0: Muriel n'a pas peur de dire les mots, n'a pas peur de dire le nom aussi non plus. Voilà, pour vous, il faut comme quoi vous supplier. Hein, pour, voilà. Mireille, mais c'est fini, hein. C'est Mireille. Voilà, allez, oui.
1: Mireille.
0: Merci.
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0: Parce que là, il y a les autres qui attendent. Hein. Il ne faut pas prendre le temps pour dire... Oui, Jacqueline.
1: Michel.
0: Allez, c'est bon là, comme ça. Allez-y, allez, allez. 8h29, Marie-Claude.
4: Mireille.
0: Là, c'est important hein, de donner de la voix. Hein. Donne ton cœur, donne ton... Voilà, c'est important. Muriel.
2: Mireille.
0: C'est bon ça, le matin, on se réveille, on crie un bon coup. Mais oui, vous savez comment vous faites travailler tous les muscles, tout, votre poumon, votre cœur. Pas crier comme une folle ou un fou, non. Mais crier un bon cri, hein, voilà. Allez.
2: Mireille.
0: Allez, c'est bien, voilà. Ça se joue entre Marie-Claude et Muriel, là.
4: Mireille.
0: Allez, on joue. Oui, Muriel.
2: Mireille.
0: Entre Michel Thor et Mireille Mathieu ce matin. Oui.
2: Mireille.
0: Jacqueline et Betty, là, il faut faire, il faut quand même essayer de rester sur votre téléphone hein, pour pouvoir, parce que les deux là, elles sont fortes, hein, Muriel.
2: Mireille.
0: Ah, il faut quand même essayer d'être devant le téléphone une fois que la personne raccroche. Vous faites tout de suite. Oui, Muriel.
2: Mireille.
0: Vous êtes presque en danger là. C'est une vraie battle, non? Pas vraiment, parce que là, il n'y a qu'une équipe qui mène. Allô?
5: Allô?
0: Il faut parler.
5: Allô, pour Mireille.
0: Ben oui, hein, si on va dans cette cadence-là, alors là, c'est la décadence. Oui, Jacqueline.
1: Et Michel.
0: Voilà, on continue. Michel Thor et Mireille Mathieu. À 8h31, Muriel.
2: Mireille.
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0: C'est beau, hein?
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0: oui, Betty.
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5: ah oui,
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5: un erreur pour Michel.
0: Ben oui, j'ai mis votre nom. C'est... Faut pas faire d'erreur, là, hein? Non, non, non. J'ai mis votre nom, ne vous en faites pas. J'ai reconnu votre voix.
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0: Il n'y a pas d'erreur avec moi, vous pouvez dire n'importe quel nom, mais je reconnais votre voix. Mais si je ne reconnais pas votre voix, là, attention. Marie-Claude.
4: Mireille.
0: Voilà, il ne faut pas avoir peur, hein, il faut se concentrer sur le jeu, voilà, parce que ce qu'on a joué avant. Oui, Jacqueline.
1: Michel.
0: Si on va faire ça dans la dentelle, alors là...

0: à genoux devant Marie-Claude. Marie-Claude, il faut parler. Il faut aussi, il faut entendre votre voix. Allez, Muriel.
1: Mireille.
0: Voilà, ça continue, Marie-Claude.
1: Mireille.
0: Voilà, vous êtes vraiment en danger là, Betty et Jacqueline, parce que j'ai déjà changé de page. Quand je change de feuille de papier comme ça, voilà, c'est... Là, il faut courir.
1: Mireille.
0: Ça ne veut pas dire qu'il faut lâcher, parce que vous avez presque une demi-heure là. Il faut rien lâcher. Jacqueline.
2: Michel.
0: Voilà. Votre fader est ouvert, ce qui fait que quand vous avez la ligne, vous criez le nom, c'est tout, parce que là, j'ai tout mis en place, je ne baisse rien. Vous entendez la musique et on vous entend aussi. Marie-Claude.
1: Mireille.
0: Voilà, si on joue, on joue bien. Jacqueline.
2: Michel.

0: Marie-Claude.
1: Mireille.
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0: C'est dur ce matin là. Hein. Oui, Jacqueline.
1: Michel.
0: Muriel.
3: Mireille.

0: Jacqueline.
1: Michel.
0: Allez, hein, j'ai ouvert votre
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0: Vous êtes seul, vous êtes à l'antenne, vous parlez, hein, voilà. Muriel.
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3: Mireille.
0: Que les auditeurs entendent votre voix, les amis, hein. C'est important, hein. Parce que là, oui, Jacqueline.
1: Michel.
0: Oui, Bati.
4: Michel.
0: Marie-Claude.
5: Mireille.
0: Jacqueline.
1: Michel.
0: Allez, on continue, Jacqueline Batty, parce que là, il y a Muriel et Marie-Claude et Myriane qui mènent en ce moment. Batty.
4: Michel.
0: Voilà, on parle une fois à l'antenne. Vous parlez, les amis. Hein, vous dites le nom, Mireille ou Michel. Michel, Mireille. Oui, allô.
3: Mireille.
0: 3 contre 2, une vraie battle ce matin. Et oui, Myriane, Marie-Claude, Muriel pour Mireille Mathieu, Jacqueline et Betty pour Michel Thor. Oui, il faut parler.
3: Mireille.
0: Et oui, ça se passe comme ça. Allô, oui.
3: Mireille. Oui.
0: Allô?
3: Oui, Mireille.
0: Mireille.
3: Myriam.
0: Oui, j'ai compris, voilà. Il faut parler faux, hein, je sais pas. S'il y a un concours pour parler fort, je sais pas. C'est Muriel. Hein, Muriel, oui, elle a une voix, quand même. Ça ne veut pas dire que vous n'avez pas de voix, mais non, mais il faut pousser la voix. Hein, il faut...
5: Mireille.
0: Voilà, c'est bien Marie-Claude. On va essayer de faire ça un autre jour, hein, un concours sur le cri, le meilleur cri du monde. On apporte même un petit bébé. Je pense qu'il va gagner, c'est sûr.
3: Mireille.
0: Oui, Mireille. Allez, oui, Mireille, Mireille, Mireille, Mireille. Marie-Claude.

0: agir là, le matin. Il n'y a pas que cette équipe aussi, il y a d'autres personnes aussi qui peuvent jouer pour soutenir Michel ou Mireille. Oui. Muriel ? Elle coupe. Non, mais c'est comme ça, parce que ça s'efface. Normalement, voilà, elle revient.
1: Mireille.
0: Du moment que le numéro disparaît, je dois dire, oh, ben voilà. Allez, allô ?
1: Mireille.
0: Je suis désolée, là, pour l'équipe de Michel. Michel Thor. Allô ?
1: Mireille.
0: Mais c'est comme ça, on joue bien, hein, voilà. Marie-Claude.
2: Mireille.
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0: Jacqueline.
1: Michel.

0: À 8h39, le duel des auditeurs sur le 5-2-5-1-7-2-6-9, 5-2-5-1-7-2-6-9, notre numéro d'appel. Oui, Muriel.
1: Mireille.
0: Oui.
2: Michel.

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2: Voilà, et là, il va falloir renouveler vos efforts. Oui, Muriel.
3: Mireille.
2: Voilà, Muriel, Mireille, Michel. Oui, allô.
4: Michel.
2: Voilà, ça continue bien sûr avec vos téléphones sur le 525 17 269, Marie-Claude.
0: Mireille.

0: Jacqueline.
1: Michel.
0: Allez, vous deux, là, il faut vous secouer, là, hein, parce que là, quand même, ça a dépassé largement hein, l'autre équipe. Oui, Jacqueline.
1: Michel.
0: Charlène aussi peut venir à la rescousse. Hein. Elle prend son téléphone maintenant. Elle appelle de l'autre côté. Comme ça, on peut jouer. Hein. Toute une famille peut jouer sur les portables. Hein. Vous en avez un, hein, sans doute. Marie-Claude.
2: Mireille. Hein,
0: si on veut vraiment gagner, on joue pour gagner. Chacun prend son portable. Chacun appelle comme un termine. L'autre a déjà composé le numéro. Vous voyez, ben, si on veut, on veut. Hein. Si on veut pas, on veut pas. Tu veux ou tu veux pas. Marie-Claude.
2: Mireille.
0: Allez, on continue.

0: Jacqueline.
1: Mireille. Michel.
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0: Ah, Michel, chez toi, tu... Oh là là, mais Michel va être vraiment fâché, hein. Marie-Claude. Parce que attention, après vous allez me dire non, j'aurais dû dire ça, mais ça c'est vous prenez vos responsabilités. Oui, Muriel.
3: Mireille.
0: Oh mon Dieu, vous prenez. Après on va dire mais non, je suis pas là pour rectifier le tir. Jacqueline.
1: Michel.
0: Oui, parce que moi je note. Et si je reconnais votre voix, alors là je sais.

0: Il faut parler.
1: Oui, c'est Charlène Michel.
0: Oui. Tombant dans tes bras, une vague bleue. Hein, si vous vous appelez pour la première fois, là, enfin pas la première fois, comme si dans cette... hein, il faut donner votre nom et puis comme ça je peux le dire. Oui. C'est bien, merci Charlène. Oui, allô.
2: Mireille.
0: Mireille, ça veut pas dire qu'on vous dit ça trois fois, je vais mettre trois fois Mireille, non. Marie-Claude.
3: Mireille.
0: À 8h44. Vous avez du temps encore, Betty. Non, pas Betty. Oui,
1: Michel. 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
0: Ça, je devinais même les numéros, hein, voilà. Ouais. Allô, oui.
4: Michel.
0: Michel, Mireille. Marie-Claude.
3: Mireille.
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0: Oui.
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0: existé. C'est comme un soleil. Chacun appelle, vous êtes sûr, une famille qui joue. Hein, allez, oui.
4: Michel.
0: Si vous pouvez aussi parler à vos voisins, ben, tu sais, vote pour, hein, ben, ben, comme c'est comme ça, il faut voter, hein. Tout le monde a les
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0: Tout le monde dans le même quartier, bah ben, oui. Allez, Muriel.
2: Mireille.
0: Je pleure avec toi, je ris avec toi. Oui, Marie-Claude.
3: Mireille.
0: Oh là là. Ouais. Elle rêve, elle chante, elle danse, voilà. Oui. Oui.
1: Michel.
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0: Voilà, Jacqueline.
4: Michel.
0: Vous avez du temps encore si vous voulez vraiment courir, hein? Et dépasser les lièvres, alors, Marie-Claude.
3: Mireille.
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0: Oui.
4: Michel.
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0: À 8h46, vous avez du temps encore, Jacqueline.
4: Michel.
0: Ça se passe très bien, oui. Allô?
1: Michel.
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0: Jouer pour jouer, il faut bien jouer. Oui, Muriel.
2: Mireille.
0: Ben, ne lâche pas, Muriel. Hein.
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0: Elle peut dire ça, je ris, je pleure, je joue. Hein, voilà. Allô?
4: Michel.

0: pleurer.
1: Oui, allô
2: Mireille.
0: Elle m'a dit tu veux me cueillir pour trouver un peu de bonheur.
1: Allô.

0: Il raccrochait. Mais les gens allaient, il raccrochait. Marie-Claude.
1: Mireille.
0: Jacqueline.
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0: Muriel.
3: Mireille.
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0: Jacqueline.
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1: Michel.
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0: Muriel.
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3: Mireille.
0: Jacqueline.
1: Michel.
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0: Marie-Claude.
1: Mireille.

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1: 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C'est comme
0: oui. Allô.
2: Mireille.
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0: Vous hésitez beaucoup, hein. Voilà. Heureusement, il y a celle qui accroche, hein, qui ne lâche pas. Allez, oui.
2: Michel.
0: Marie-Claude.
2: Mireille.
0: Vous avez encore 5 minutes, Muriel.
3: Mireille.
0: Jacqueline.
2: Michel.
0: Muriel.
3: Mireille.
0: Allô. Comment?
2: Oui.

0: Muriel.
1: Je suis Mireille.
0: Jacqueline.
2: Michel.
0: Marie-Claude.
3: Mireille.
0: Allô.
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0: Muriel.

0: Allô?
1: Michel.
0: Jacqueline.
2: Michel.
0: Michel content là, avec Jacqueline là-bas.
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0: Allô?
2: Michel.
3: Même la fille aussi.
0: Comprendra. Allô?
2: Allô, Mireille.

0: Allô.
1: Michel. 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
0: Tombant dans tes bras. Oui.
2: Mireille.

0: toi.
1: Jacqueline.
2: Michel.
0: Je danse avec toi. 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
1: Encore 4 petites minutes, les amis. Jacqueline.
2: Michel.

0: Michel.
1: Jacqueline.
2: Michel.
1: Allô? 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Allô?
2: Mireille.

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1: It's 9 o'clock.

À 9h06. Et oui, à 9h07 maintenant. Hein. Vous voyez, ça court, hein, même les aiguilles ici sur AM. Et oui, les amis, c'est tous les matins comme ça, on joue. Hein, les mois précédents, c'était bien sûr la phrase à trouver ou le mot à trouver. Mais là, à partir de septembre, on a commencé avec le duel des auditeurs parce que c'est la battle vraiment entre deux équipes. Et il y a une voix, deux voix, bien sûr, qui mènent la danse.

et celles qui sont qui jouent, ce qui fait que vous allez automatiquement dans le tirage au sort. Ça, on a bien compris. Vous jouez

vous gagnez. Mais l'équipe qui ne gagne pas, malheureusement, hein, vous ne serez pas dans le tirage au sort fin septembre. Hein, mais l'équipe, les équipes qui gagnent jour après jour, alors ces personnes-là auront des chances.

hein, dans les petits papiers. Hein. Pas besoin d'être dans mes petits papiers, hein, quand même. Mais pour dire que, au sens figuré là, voilà, mais au sens propre, mais vous allez figurer, bien sûr, dans les papiers. Et puis après, il y a quelqu'un qui vient, une main toute innocente, qui va quand même effectuer le tirage au sort. Ce sera pour fin septembre, d'accord? Et puis octobre, on verra hein, si le duel va continuer. Mais là, je pense aussi que pour le duel, là, il va falloir, parce qu'il y a tellement de personnes qui n'appellent pas aussi. Et parfois, il y a une personne comme... Je prends un exemple. Hein, je prends un exemple. Disons, c'est Muriel qui joue. Elle mène son équipe. Et puis, il y a Marie-Claude aussi qui joue. Hein, voilà, de l'autre côté. Hein, voilà, ou bien les deux. Hein, les deux. Mais je vais essayer maintenant de compter les points. Ben oui. À partir des mois prochains, parce que je ne sais pas si octobre je vais continuer avec le duel, mais au cas, parce que je le faisais avant, vous rappelez, je comptais les points. Maintenant, je vais compter les points. Hein, c'est important de compter les points, je pense bien. Hein, ce qui fait qu'une personne qui joue, elle appelle 90 appels. Vous imaginez, elle seule, hein, je vais compter les points. Disons, même si elle perd de l'autre côté, mais il y aura quand même une chance pour elle pouvoir être. On verra comment ça va se passer. Mais si vous appelez une fois, deux fois, alors là, dommage, même si vous soutenez votre équipe. Hein, mais on va compter les points prochainement.

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2: Et oui les amis, vous avez tout compris, à 9h11, je vous donne les résultats pour ce joli parcours, hein, on peut dire ça, parce que vous avez voté, hein, vous savez, hein, quand même. Voilà, Michel Thor avec malheureusement 64 points, mais c'est toujours quelque chose, hein, parce qu'il y a trois personnes. Hein, il y a Charlène qui est venue à la rescousse, mais elle a pu quand même prendre quelques points, hein, 64. Et pour Mireille Mathieu, 98 points. Ça, je salue la prestation, les prestations de Marie-Claude et Muriel au téléphone. Et puis, il y a eu Myriam et Benjamin. Mais pour dire que Marie-Claude et Muriel qui ont vraiment, elles ont déchiré, quoi. Elles ont vraiment donné tout, hein, se réveiller le matin pour appeler comme ça. Mais presque une centaine, hein, 98 points. Bravo à cette belle équipe.

Bravo à l'équipe de Mireille Mathieu. Voilà, Mireille Mathieu avec une chanson, hein, ben oui, pour vous donner, pour vous permettre, parce que si je mets toutes les chansons, ben je vais quand même écorcher un peu les chansons avec les appels et tout ça. C'est la raison pour laquelle on écoute bien la chanson au départ, les deux chansons intégralement, et comme ça on peut voter après. Hein. Voilà, c'est important. Alors, bravo à l'équipe de Mireille Mathieu, bravo à vous.

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Allez les amis, avec un questionnaire de 7 mots à trouver. Et tenez-vous bien pour demain, oui, parce que là, j'ai pu trouver hein, quand même deux voix pour demain. Comme ça, vous avez une idée. Hein. Je vais vous faire écouter un extrait, bien sûr, pour ces deux voix pour demain matin. Voilà, on vous prépare quand même. Voilà, comme ça, vous pouvez participer assez vite quand même, le temps pour vous de vous faire une idée sur la voix, sur la chanteuse, si vous aimez ou vous n'aimez pas. Il y aura deux chanteuses, comme aujourd'hui, deux chanteuses des années 80 cette fois. Jackie Coiff et... Et sa mise au point, bien sûr.

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2: La mise au point de Jackie Coiffe qui va affronter, bien sûr, on la connaît celle-là aussi, Jeanne Masse. En rouge et noir. Et pour demain matin, le duel des auditeurs.

0: Voilà pour demain matin, Jeanne Masse et Jacques Icoivre, bien sûr. On connaît leurs chansons en rouge et noir. Jeanne Masse avec Sauvez-moi. La toute première fois et tout ça, Jacques Icoivre, à la vie, à l'amour. Voilà, on connaît tous ces morceaux-là. Vivre ailleurs, Jacques Icoivre, émotion. Hein. Alors rappelez-vous de toutes ces chansons-là. Hein. Vous pouvez les écouter aussi, pourquoi pas les écouter pendant la journée. Alors vous avez une petite idée, Coiffe. Je vous donne l'heure quand même, à chaque fois que je dis ça, je donne l'heure. 9h21, Jacques Icoivre ou Jeanne Masse. Et oui, ça c'est Jacques Icoivre. Et vous allez entendre ce morceau-là demain matin avec, bien sûr, En rouge et noir, à la vie, à l'amour, ou En rouge et noir pour demain matin. Allez les amis, on a déjà donné les résultats pour le duel de ce matin. 98 points et 64 points, mais quand même, voilà. Et c'est Mireille Mathieu qui dépasse largement. Là, c'est parti maintenant pour pourquoi. Mais c'est parti pour septembre avec ses 7 cadeaux, les 7 mots à trouver.
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Allez les amis, vous pouvez noter aussi, pourquoi pas, même enregistrer aussi sur votre portable pour quand même avoir ce que je suis en train de dire, hein, au lieu de dire ben voilà, j'ai pas pu, voilà. Mais on peut, il y a tout, il y a la technologie qui est là, hein, qui vous aide énormément. Il faut pas vous passer de ce moyen là quand même, voilà. Alors c'est bien. Je commence. Je cherche, toujours, je cherche un lieu de vie ou bien une zone, ça peut être aussi un territoire ou un endroit. Hein, c'est dans ce thème-là, ok? Lieu de vie, une zone, un

territoire ou un endroit. Ok ? Ça, c'est le thème. Et je cherche un même mot. Oui, un même mot pour les sept à trouver. Mais oui, pour les sept mots à trouver, il faut trouver le même mot, mais quand même, avec un mot qui s'ensuit. C'est-à-dire, il y en a deux là, hein, pour chaque. Mais c'est un seul. Vous comprenez, vous allez comprendre quand je vais vous poser les questions, ok? Alors, je cherche un même mot pour les sept questions. Un même mot, mais il y a un autre mot qui s'attache à ce mot. Là, ça fait la différence. Mopirot en l'endroit, un territoire, une zone, un lieu de vie. Hein. Ça, c'est le thème. Et un même mot qui pour tous les sept questions qui me posent. Même mot. Mais il y a un autre mot attaché avec, ce qui fait la différence. OK? Allez, c'est parti. Number one. Q1. J'appelle ça comme ça, oui. Voilà. C'est l'emplacement de luxe mondain. Avec sa chaîne de boutiques, de bâtiments résidentiels ouvriers, toutes les infrastructures qui vont avec. C'est l'emplacement de luxe mondain, avec sa chaîne de boutiques, de bâtiments résidentiels ouvriers, toutes les infrastructures qui vont avec. Numéro 2, Q2. C'en est un aussi, hein, pour les autres aussi, et pour les autres aussi, pareil. Le même mot, on va retrouver le même mot pour chaque question, mais avec un autre mot à côté, voilà. Ça, c'est ensemble, hein, voilà, c'est ensemble. C'en est un aussi, cette fois avec tout ce qui est histoire. Langue parlée des étudiants et enseignants venant du médiéval, c'était dans le Moyen-Âge que ça vient. Hein, ça vient du médiéval. Je cherche, cette fois avec tout ce qui est histoire, l'historique, hein, le linguistique, des étudiants, les enseignants, hein, c'est le patelin, comme on peut dire, hein, tout vient là, ça sort du médiéval. Q3. Immigrants. Là, vous allez tout comprendre, là. C'est à partir de là que peut-être ça va faire un déclic. Immigrants qui se sont entassés venant d'Asie. Ils sont populaires dans leur commerce et culture. Immigrants qui se sont entassés venant d'Asie, ils sont populaires dans leur commerce et culture. Je cherche un emplacement toujours, un endroit, une zone, un territoire. Q5. Ils vivent au-dessous de la moyenne. Ils galèrent presque. Ils sont dans une extrême pauvreté. Ils sont tous dans cet endroit. Q5. Ils vivent au-dessous de la moyenne. Ils galèrent presque. Ils sont dans une extrême pauvreté. Ils sont tous dans cet endroit. Q6. Il n'y a que des maisons. Q6. Il n'y a que des maisons. Q7, coupe gauche, tous les malfrats réunis, sa mauvaise réputation, n'y allez pas. Q7, coupe gauche, tous les malfrats réunis, sa mauvaise réputation, n'y allez pas. C'est facile. Quand j'ai fait ce questionnaire-là, ça a été un petit peu, disons, pour moi, avec le cul, hein, pas évident, hein, quand même, je dis Qatar, il n'y a pas d'autres pays encore, comment je vais travailler ça? Mais, et puis, vous aussi, hein, vous avez essayé, mais c'est pas ça du tout. Allez, bah oui, et puis je me suis dit, ben, à Maurice même, après je dis ça va être trop facile, il y a 4 bornes, il y a 4 cocos, il y a quartier militaire, il y a 4 sœurs, 4 bras. Hein, il y a de ces endroits-là, et puis je dis, mais ça va être dans la poche. Mais il faut, si vous voulez apprendre vraiment
être, avoir cette

ouverture, il faut sortir un petit peu de ce cadre-là. Mais sinon, quand même, ça aurait été quelque chose pour vous, c'est sûr. Mais là, on va essayer d'aller, d'élargir un peu plus, ok? Allez, bonne chance, les amis. 5, 2, 5, 1, 7, 2, 6...

messages. Comme d'hab, je vais prendre les appels hors antenne. Voilà, ce qui fait que vous êtes à l'aise, vous pouvez parler. Et puis en même temps aussi, si vous n'arrivez pas à donner tous les mots, je vais comprendre. Ce qui fait que vous pouvez venir avec 5, 6, comme ça, quand les autres vont jouer aussi, hein, on va pouvoir comptabiliser ou encore départager par une autre question. Alors ne vous en faites pas, essayez de vous concentrer sur ce questionnaire qui n'est pas difficile, il suffit tout simplement de rester concentré. C'est pas difficile, je vous le dis bien, parce que 2 ou 3 vous allez trouver, mais si vous arrivez à trouver 2, vous allez pouvoir trouver tous les mots, c'est sûr. Lieu de vie, zone, territoire, endroit, c'est le thème principal. Je cherche un lieu de vie, une zone, un territoire, un endroit. Voilà, et un mot qui revient à chaque fois, mais attaché avec un autre qui, quand même, ça fait le poids, ça fait le mot même de ce que je demande. Alors, c'est l'emplacement de luxe, numéro 1, mondain, avec sa chaîne de boutiques seulement, avec des bâtiments résidentiels, ouvriers, toutes les infrastructures qui vont avec. Q2, c'en est un aussi, et pour les autres aussi. Et cette fois, avec tout ce qui est historique, linguistique, ça parle des étudiants et des enseignants, et ça vient du médiéval. Q3, officier militaire. Je crois que j'ai raté ça, excusez-moi, Q3. J'ai raté cela, mais je reprends. Heureusement, j'ai vu ça. Q3, officier militaire et leur supérieur, là où vient le commandement. Désolé, parce que là, je ne sais pas comment j'ai raté ça. Peut-être j'ai... Voilà, parce que tout est là. Sur mon ordi, comme on dit. Mais je suis allée un petit peu trop vite. Voilà. Alors, number three, comme on dit. Officier, militaire et leur supérieur, là où vient le commandement. Ça, c'est 3. 4. Immigrants qui se sont entassés venant d'Asie. Ils sont populaires dans leur commerce et culture. Q5. Ils vivent au-dessous de la moyenne. Il faut faire vite, là, les amis, parce qu'il est déjà 9h32. Je vais arrêter tout à 45. Ils galèrent presque, ils sont dans une extrême pauvreté, ils sont tous dans cet endroit. Q6. Il n'y a que des maisons. Q7, coupe gauche, tous les malfrats réunis, ça a mauvaise réputation, n'y allez pas. Voilà, vous avez quand même plusieurs fois, j'ai donné le questionnaire. 1. Emplacement de luxe, mondain, boutique, bâtiment résidentiel. Q2, ça parle... Bien sûr, des étudiants et des enseignants venant du médiéval, ça parle d'histoire, c'est historique, et ça parle aussi de la langue parlée, en ce temps-là. Q3, officiers militaires et leurs supérieurs, là où vient le commandement. Q4, émigrants qui se sont entassés venant d'Asie. Ils sont populaires dans leur commerce et culture. Q5,

Ils vivent au-dessous de la moyenne. Ils galèrent presque. Ils sont dans une extrême pauvreté. Ils sont tous dans cet endroit. Q6, il n'y a que des maisons. Q7, coupe gauche, tous les malfrats réunis. Ça a mauvaise réputation, n'y allez pas. Allez les amis, on vous attend sur le 5-2-5-1-7-2-6-9.

Allez, on appelle, premier arrivé, premier servi. Si la personne donne correctement tous les 7 mots, cette personne-là, automatiquement, est la gagnante en ce mardi 22 septembre 2026. Cette personne, bien sûr, sera dans le tirage au sort septembre avec ses 7 cadeaux. Cinq, deux, cinq, un, sept, deux, six, neuf.

Et oui, 9h36, les amis, on vous attend hein, pour ces 7 mots à trouver. Et c'est pas difficile, croyez-moi. Il suffit tout simplement. Et surtout, je vous dis, les mots, il y a le même mot qui revient à chaque fois, mais attaché avec quelque chose d'autre, bien sûr, pour répondre, bien sûr, à la question. Ok ? Ce qui fait que c'est le même mot qui revient avec la lettre Q.

Il faut pas paniquer, il faut tout simplement écouter. Parce que quand je prends les appels, on me dit non, j'ai pas entendu ça, ou bien j'ai raté cela, ou bien, mais parce que moi je donne ça plusieurs fois. Il faut écouter d'abord, une première fois, et puis je donne une deuxième fois, et puis vous commencez à chercher. Ne cherchez pas en même temps. Hein, c'est la raison pour laquelle vous ratez. Hein, voilà. Alors là, vous pouvez toujours bien relire tout ce que vous avez donné comme réponse et venir au téléphone. Ok ? Il ne faut pas vous paniquer pour autant. Hein, il faut tout simplement essayer d'aller un petit peu dans le sens que, voilà, je travaille un par un. Parce que c'est un questionnaire pas difficile du tout. Non, ce n'est pas difficile parce qu'on doit trouver un même mot avec la lettre Q, le même mot, mais avec pour répondre aux différentes questions, il faut bien entendu donner quelque chose qui est ajouté avec, ok? Ça va de pair, comme dirait l'autre. Voilà, c'est un lieu de vie que je cherche, ça revient au même, comme une zone, un territoire, un endroit spécifique, c'est le thème principal, et je cherche le même mot pour toutes les questions, même mot, avec un mot qui sont

suit. Alors, question 1, c'est l'emplacement de luxe mondain, avec toute sa chaîne de bâtiments, boutiques, maisons, etc., etc. Q2, je cherche toujours le même mot avec tout ce qui est relié à l'histoire, la langue parlée des étudiants et enseignants venant du médiéval. Q3, officier militaire, leur supérieur, là où vient le commandement, c'est-à-dire le poste de commandement. Q4, ce sont des immigrants venant d'Asie. Ils sont là, sur ce territoire-là, rien que pour eux. Ils sont populaires dans leur commerce et culture. Q5, ils vivent tous ensemble et ils sont pauvres. Q6, il n'y a que des maisons là. Q7, en l'endroit coupe gauche, il y a tous les malfrats réunis. Ça a mauvaise réputation, il faut pas y aller. Allez les amis, quand je vais vous donner les réponses, vous allez dire, ben ouais, c'était ça. Et puis il y a les autres aussi, il faut pas oublier les autres, qui vont dire, moi tu connais tout. Voilà, allez.

Allez les amis, on travaille ce questionnaire ou pas, hein, parce que là j'ai donné jusqu'à 9h40, ben je pense pas pouvoir prolonger encore et encore, voilà, parce que c'est suffisant à 9h33, à 9h45, le temps pour vous de jeter sur le papier les mots. Alors, je cherche un même mot pour tous les 7 mots à trouver, avec un autre mot ajouté, hein, pour quand même compléter. 5 de 5, 1, 7 de 6, 9. Je sais, vous êtes fatigué avec le duel. Ben oui, 98 points à 64 quand même. Hein, ça fait beaucoup et surtout, ça fait beaucoup aussi pour moi. Je dois noter tout ça. Vous imaginez?

Qui se lance, le téléphone, ça marche, je viens de vérifier, ça marche. 525-17-269. Tout semble aller bien là. Hein. Il y a le téléphone qui marche, il y a les questions que je vous ai données avec un seul mot à trouver. Je ne pense pas que c'est aussi difficile que ça. Hein, parce que là, ça va quand même. Peut-être vous avez deux ou trois. On ne sait pas aussi, on verra. Pour moi, l'effort compte quand quelque chose est assez, quand même, assez difficile. Premier regard, on peut dire ça comme ça, voilà. Hein, première vue, hein, on peut dire, ben, hein, mais si on fait des efforts, on arrive, peut-être j'aurai la chance d'aller vers le tirage au sort. Sept cadeaux pour ce mois de septembre, sept cadeaux pour bien sûr une seule personne, un gagnant ou une gagnante, rien que pour ce jeu-là, hein, c'est pas le duel. Le duel, ça c'est autre chose. Hein. Pour le duel, il faut revoir aussi pour le duel, parce qu'il y a pas mal de personnes qui appellent quand même, mais je vais voir.

Personne n'appelle. Il y a une personne qui vient d'appeler, mais elle a donné une réponse plus ou moins bonne. Voilà, une personne qui a appelé du côté de Pointe-aux-Sables. Voilà, j'ai noté. Malheureusement, elle a donné. Mais pour vous, les amis, hein, il faut quand même jouer, hein, parce que vous avez l'habitude de jouer. Et ça va être comme ça tous les jours, jusqu'à la fin de septembre. Je vais préparer des questionnaires comme ça même. Il va falloir pour vous de faire travailler. C'est trop facile avec les mots, on vient comme ça, avec les noms. De plus en plus, ça devient un peu plus difficile, mais ce n'est pas difficile. Hein, parce que la dame a donné quelque chose qui répond à ma question. Mais une seule réponse, plus ou moins bonne. Voilà, il est 9h45. J'arrête ou j'arrête pas, ou bien il y a quelqu'un qui appelle. Nous avons jusqu'à 9h là. J'arrête à 9h45 quand il y a deux ou trois personnes qui appellent. Mais là, il n'y a personne. Mais si j'attends, parce que je vais redonner, je vais vous remettre... Non, je ne vais pas vous donner, c'est trop facile. Je vais remettre ça jusqu'à fin septembre, même si tous les jours, vous n'arrivez pas à jouer ou à donner la réponse. C'est-à-dire que le jeu s'arrête là. Hein. Voilà, avec ce questionnaire-là. Hein. Parce que j'attends. Hein, j'ai préparé ça avec amour. Comme disent souvent les parents, j'ai préparé ça avec amour. Hein, mais non, ben oui, on prépare avec amour, hein, mais il faut préparer, c'est un devoir, c'est mon travail, je le fais de bon cœur. Hein. Allez, on appelle, on joue hein, à 9h46. Personne, parce qu'on va remettre ce questionnaire pour demain, après-demain, jusqu'au 30 septembre. Non, il n'y a pas 31 septembre. Jusqu'au 30. Voilà, alors, vous jouez ou vous ne jouez pas? Vous avez du temps là, hein, parce que là, il n'y a personne pour l'instant. Hein, il n'y a personne, on appelle. Ce n'est pas difficile, vous allez voir quand je vais vous donner les réponses après, vous allez voir. On garde la même lettre. Je sais, il y a des personnes qui aiment jouer, qui attendent les lettres comme ça tous les jours. J'avais déjà une lettre en tête pour demain, mais là, je ne vais pas vous donner cette lettre-là parce que vous n'avez pas répondu. Hein, vous n'avez pas répondu présent à ce jeu-là, ce qui fait que je vais garder ça pour demain. Alors, je redonne. Si vous pouvez jouer maintenant, une personne peut jouer, donner deux ou trois réponses. Je peux accorder hein, si la personne est dans la bonne voie parce que l'effort compte, je dis bien. Parce que c'est moi qui décide, bien sûr. On va dire, mais pourquoi avec elle, avec... Non, je sais comment faire. Hein. Une personne peut venir avec deux, trois, quatre bonnes réponses. Cette personne-là, je peux accorder quand même. Cette personne-là, sa chance pour aller vers le tirage au sort. Je le dis. Alors, on cherche bien sûr un endroit, un lieu de vie, une zone, un territoire. Le thème principal, c'est un même mot pour toutes les questions que je pose. Un même mot, mais avec un autre mot attaché. Ça fait deux ou ça

Suivant. Question 1. Voilà, il y a quelqu'un qui appelle. On ne va pas trop tarder parce qu'on a pris du temps. On travaille là-dessus. C'est bien. Allez.

Dommage pour vous, les amis, mais il y a une personne qui a appelé. Je suis très contente parce que cette personne-là, quand même, elle a trouvé. Hein. C'est un monsieur. Quand je dis une personne, c'est elle, bien sûr. Mais c'est un monsieur qui vient d'appeler, un monsieur qui nous appelle de Granby. Voilà, c'est Georges. Voilà, mais pourquoi on attend la dernière minute hein? C'est pas grave. OK? Parce que là...

Oui, s'il vous plaît, parce que là, j'étais assez gentille quand même. J'ai attendu presque à la dernière minute, 5 minutes avant la fin de l'émission, vous vous imaginez. Voilà, il y a Myriane qui vient d'appeler et elle s'embrouille un petit peu avec ses papiers, elle ne sait pas. Mais il faut mettre tout dans l'ordre, parce que moi, je ne saurais pas. Parce qu'elle dit qu'elle a trouvé quelque chose, mais elle n'a pas trouvé. Et puis, elle me dit aussi qu'elle a appelé, ça coupe. Je ne comprends pas parce qu'il n'y a rien qui s'affiche, mais par contre, il y a deux personnes qui ont appelé et j'ai pris les deux appels. Il y avait une dame de Pointe-Sap à Evie qui malheureusement m'a donné le mot-clé, mais elle n'a pas pu répondre au questionnaire, d'accord. Mais il y a aussi Georges de Grand-Bé et Myriane de Quatre-Bornes, ok. Alors, on prend un petit peu pour Myriane. Myriane a donné pour... je réponds là, parce que j'essaye d'aller vite, c'est pour ça qu'il ne faut pas trop attendre, je ne vais pas faire comme ça demain. Ce qui fait, je vous donne déjà pour demain, c'est parce que vous aimez avoir la lettre, c'est la lettre S pour demain. Ben oui, on fait un bond là, hein, on quitte R, hein, P, Q, R, on va à S demain, S. Oui, comme Sacha, hein, comme Sissi. Hein. Allez, première question, c'est l'emplacement de luxe. Il fallait trouver un mot et le mot c'était quartier. Mais oui, pour répondre à la lettre Q, hein, c'était quartier. Hein. Alors, pour Myriane, elle a donné pour la première question, l'emplacement de luxe, mondain, boutique, etc., chaîne de boutiques et de maisons résidentielles, enfin, c'est-à-dire de bâtiments résidentiels, pardon, d'ouvriers, etc., etc. C'était assez facile. Elle a dit quartier VIP. Pour la deuxième, c'est quartier latin, bonne réponse. Hein, ça, ben oui, la langue qu'on parlait au temps médiéval, c'est le quartier latin. On entend ça assez souvent, hein, le quartier latin. On entend, hein, c'est pour ça qu'il faut écouter partout. Hein, faut que, hein, tout oui, comme on dit. Troisième, officier militaire, etc., etc. Elle a dit quartier militaire. Ça, Maurice, c'est pas ça? Et puis quartier asiatique pour les on a ça à Maurice, le Chinatown, hein, mais on va voir ça tout à l'heure. Et puis elle s'est perdue un peu avec ses papiers et tout, je sais pas pourquoi. Qu'est-ce qu'elle a donné encore, et puis elle a dit précaire, et pour terminer elle a raté, il n'y a que des maisons, ça elle a raté, et puis quartier mal famé. Là il y a Georges qui a appelé, Georges de Grand-Bé. Pour Myriane, elle a donné qu'une seule bonne réponse, c'est mal famé tout simplement. Pour les autres, non. Parce que pour Georges, quartier chic, et oui, c'est le quartier chic. Parce que vous entendez, on n'entend pas quartier VIP,

0: Ça, on peut le dire, mais couramment, on dit un quartier chic. C'est pour ça que j'ai dit de luxe. Il n'y a pas que les VIPs qui habitent là, les gens riches plutôt, hein, quartier riche, quartier chic. Deuxième réponse, quartier latin, ça c'est ok pour Georges. Troisième, quartier pas militaire, mais quartier général. Militaire, c'est pour tous les militaires, mais là j'ai bien dit le poste de commandement où il y a les états-majors, on appelle ça un quartier général. Hein, j'ai bien dit, hein, les supérieurs. Et le quartier asiatique, on connaît bien, on n'appelle pas ça quartier asiatique, on appelle ça quartier chinois, ou bien quartier arabe, ou bien quartier musulman, mais on ne dit pas asiatique, hein, on dit quartier chinois. Numéro 5, quartier, elle a dit précaire, non c'est pas ça, c'est quartier défavorisé. On entend ça dans les informations. On a aujourd'hui, une équipe est descendue et une équipe est partie voir les défavorisés. On a été dans tel endroit, tel quartier défavorisé. On entend ça dans les infos. Et puis numéro 6, elle n'a pas donné, elle a oublié, je ne sais pas, quartier résidentiel, il n'y a que des maisons. Et 7, c'est malfamé, bien sûr, ce n'est que ça. C'est Georges de Granby, donc, qui a eu toutes les bonnes réponses parce qu'il a donné déjà le mot-clé au départ. Ça, je dis, ça compte. Quand on donne le mot-clé, ça permet d'accéder, bien sûr. C'est comme une clé, bien sûr, qui ouvre toutes les portes. Voilà, bravo à Georges de Granby. J'ai pris votre numéro, je vais noter tout ça, bien sûr. Vous êtes dans le tirage au sort pour les 7 cadeaux de septembre. Il est 10h, les amis, il est 10h.
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Matthieu 19, les versets 20 à 30. Le jeune homme lui dit, « J'ai obéi à tout cela. Qu'est-ce que je dois faire encore ?» Jésus lui répond, « Si tu veux être parfait, va, vends ce que tu as et donne l'argent aux pauvres. Alors tu auras des richesses auprès de Dieu. Ensuite, viens et suis-moi. » Mais quand le jeune homme entend cela, il s'en va tout triste, parce qu'il possède beaucoup de choses. Jésus dit à ses disciples, « Je vous le dis, c'est la vérité. Pour quelqu'un de riche, c'est très difficile d'entrer dans le royaume des cieux. Je vous dis encore ceci. Est-ce qu'un chameau peut passer facilement par le trou d'une aiguille? Eh bien, pour un riche, c'est encore plus difficile d'entrer dans le royaume de Dieu. » Quand les disciples entendent cela, ils sont très étonnés et ils disent « Mais alors, qui peut entrer et qui peut être sauvé ?» Jésus les regarde et leur dit « Pour les hommes, c'est impossible, mais pour Dieu, tout est possible. » Alors Pierre dit à Jésus « Écoute, nous avons tout quitté et nous t'avons suivi. Donc pour nous, qu'est-ce qui va se passer ?» Jésus leur répond, « Je vous le dis, c'est la vérité. Dans le monde nouveau, le Fils de l'homme sera assis sur son siège glorieux. Et vous, qui m'avez suivi, vous serez assis sur 12 sièges pour juger les 12 tribus d'Israël. Et tous ceux qui ont quitté maison, frères, sœurs, pères, mères, enfants ou champs à cause de moi, tous ceux-là recevront 100 fois plus, et ils auront aussi en partage la vie avec Dieu pour toujours. Parmi ceux qui sont les premiers maintenant, beaucoup seront les derniers. Et parmi ceux qui sont les derniers maintenant, beaucoup seront les premiers. »

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1: Voilà les amis, à 10h03, merci beaucoup, bravo à Georges de Grand-Bé pour Cartier et merci à Myriane aussi, mais elle a trouvé un mot. Et puis je voudrais dire à Myriane, elle dit à chaque fois ça coupe. Moi aussi je le dis à chaque fois, mais il faut comprendre cette technologie. Hein, le mobile, le portable, parce que quand vous vous appelez, vous n'êtes pas né de la dernière pluie. Quand vous appelez ou bien vous êtes au téléphone avec quelqu'un, il y a quelqu'un d'autre qui appelle. Parfois, ça peut couper l'appel. Il y a quelqu'un d'autre qui appelle. Voyez un petit peu, parce que c'est assez sensible. Vous comprenez? C'est pas que ça coupe. Hein, parce que j'ai réalisé par la suite, quand ça coupait, que quelqu'un d'autre qui appelait aussi en même temps. Vous voyez? Merci les amis, on se donne rendez-vous demain. Avec la lettre S. Et demain, c'est Jackie Coiffe et Jeanne Masse qui vont se mesurer avec, bien sûr, les auditeurs. Vous, au téléphone.

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2: Bonjour à tous et bienvenue sur RMA, la radio nationale, pour l'émission Nos Amis les Bêtes, en ce mardi matin, déjà le 22 septembre 2026. Il nous reste 100 jours avant de passer en 2027. Oui, on a autant de missions à accomplir pour 2026 encore, et aussi bien pour nos amis les bêtes, nos amis les animaux, n'est-ce pas? Bonjour Priscilla Moutien.
3: Bonjour Ashley, bonjour à tous les auditeurs de RME, la radio nationale, et bonjour la technique.
2: Ça et va aussi, bah oui, ça va très bien. Et bonjour aussi à nos amis internautes qui pourront suivre l'émission sur YouTube. Également, vous pourrez réécouter l'émission en journée, à n'importe quel moment de la journée, n'importe quel jour aussi, à travers le podcast sur mbc.mu. On salue d'ailleurs Avi et Cathy au niveau de la technique. Ça va très bien, on est content d'être avec vous.
3: Toujours, toujours pour nos amis les bêtes.
2: Et aujourd'hui, un thème particulier.
3: Voilà.
2: Et là, vous nous disiez en antenne que... Il manquerait que le fouet à la main.
3: Il manquerait que le fouet parce que notre invité, c'est, on va découvrir sa profession, je vous laisse dire.
2: Eh bien, il est un grand dresseur de lions.
3: De félins, exactement.
2: Voilà, voilà. Le roi de la jungle, il s'occupe du roi de la jungle et il fait ce métier depuis 13 ans. Merci en tout cas d'être avec nous, Jim Mutusami, dresseur de lion au Safari Adventures. Bonjour, ça va?
4: Bonjour messieurs, dames, ça va?
2: En forme?
4: En forme, oui, toujours.
2: Première émission?
4: Première émission, donc un petit peu stressé.
2: Un petit peu stressé, pas du tout. Hein. Je suis sûr qu'il n'est pas du tout stressé avec des lions autour de lui. Là, pour une émission toute simple, c'est chose, que du gâteau.
3: On est calme, donc on n'est pas des félins et tout beau correct.
2: Tout beau correct, hein, nous connaissons un peu sa joli métier de dresseur de lions, tout ce qu'il y a à l'encadrement, de s'occuper de ces lions. Côte-Saman lion-là, sorti aussi, c'est une, déjà des morts en tant que lionceau. C'est tout un engrenage de fonctionnement pour qu'il y ait en même temps un lion capable aussi d'accueillir le grand public. Pour trouver un peu de développement.
3: Voilà, l'important aussi qui nous dit qui fait nous peut faire ça à l'émission là, acheter parce qu'il donne nous l'émission tout le temps nous dire nous apprendre quelque chose aux bons animaux et nous si tout propage la nécessité de bien traiter les animaux et là avec nous inviter Jim, il pouvait surtout de nous la garantie que tout ça m'en fait là bien traité. Hein, il y a pas autant, il faut préciser nous comment vous êtes régi par l'animal welfare et tout ça c'est très important, Ashley.
2: Exactement. Et dans quelques secondes, nous pouvons aussi au téléphone Madame Aruna Appleton de l'ONG The Neuter Warriors, justement par rapport à une participation de trail.
3: Voilà, Aruna qui nous salue, avec qui nous peut causer, qui peut dire à nous comment il fait beaucoup d'efforts avec tout mon ONG, qui nous salue aussi pour toujours amener le combat de la stérilisation de masse. Donc voilà, nous pouvons capables d'écouter.
2: Et aussi en même temps, Libon qui, par rapport aussi au métier de dresseur de lion, nous connaît que beaucoup d'ONG pas d'accord avec ce type de pratique. C'est bon qui expliquait, qui fait.
3: Voilà, exactement.
2: Nous là pour éclaircir les choses.
3: Voilà, exactement, parce que tout ce qui est POC, les ONG, justement, s'occupant des animaux assez réfractaires, surtout dans nos pays, quand nous connaissons qui est là de la maltraitance et qui est quand même, dans l'absolu, mieux qui est là dans le sanctuaire pour un errant, etc. Mais là, justement, le but de l'émission est de montrer, puisqu'il y existait,

0: et qui nous parfois reste dans une idée arrêtée, ben nous pourra capable connaître comment se traiter, est-ce qui comment nous dit est-ce qu'ils se sédatisé, est-ce qui est fausement en public, ben tout ça nous pourra apprendre stay tuned comment nous dire.
1: Voilà, on verra au début du début jusqu'à la fin par rapport au métier de gym Moutou Sami, mais aussi de son collègue et de l'organisation hein, voilà. Pour montrer une meilleure transparence de ce métier. Et quand je parle Gaëtan Lyon dans une époque, là, vous connaissez de quoi il en retourne. Nous avons au téléphone avec nous Haroun Appleton de l'ONG The New Neuter Warriors. Bonjour, bienvenue sur RM1.
0: Bonjour,
2: bonjour à tous.
0: Merci beaucoup en tout cas d'être toujours, de répondre toujours présente et bravo pour participation à Saman Trail qui nous une faire pour la bonne cause. Si vous êtes capable juste dire nous la raison pour laquelle vous une faire lire, raconte-nous un petit peu Haruna.
2: Alors, me fin participe dans le FN Trail en tant que un fundraiser pour mon organisation qui s'appelle The Neuter Warriors.
0: Oui.
2: Depuis le début de l'année, bon, moi, je train pour participer de pas mal de trails. C'était mon 9e trail pour cette année-ci. Et à ce moment-là, on nous fait enregistrer l'organisation, oui. The Neuter Warriors, sur ROAG comme un fundraising. C'est-à-dire que les gens peuvent raise funds pour notre organisation.
0: Mm-hmm.
2: En courant, un peu comme longtemps on faisait des charity walks, etc. Je ne sais pas si vous connaissez le concept. C'est le même concept, sauf que c'est adapté pour le running,
0: oui.
2: Et les activités de ROAG. Et à ce moment-là, pour donner l'exemple et pour faire connaître un peu ce concept, je me suis lancée pour un 10 km de FNE, très boueux. Mais c'était une expérience à vivre et à revivre.
0: Et Haruna, disons pendant la préparation, est-ce que le fait qu'il t'y connaît que c'était un qui t'y pégalope pour ça, est-ce que c'est différent dans le mindset parce qu'il nous connaît, bon, nous, tout le monde se prépare à un trail, mais là, on peut faire quand même pour qu'il bande des animaux stérilisés. Comment on nous sentit par rapport à ça?
2: Alors, c'était extrême, surtout le build-up, hein, parce que premièrement, il fallait convaincre les gens autour de moi de faire des donations.
0: Oui.
2: Donc déjà, ça même, c'était un peu un stress, parce qu'au départ, lorsqu'on commençait, moi, tu crois, moi, pour rester fundraise le target, qui était de 50 000 roupies.
0: Oui.
2: Mm-hmm. Mais à ce moment-là, petit à petit, il y a eu le build-up. Mais en même temps que la famille, les amis ont commencé à faire des donations, ça m'a encouragé à avancer et j'avais besoin de ça franchement parce que lorsque j'étais en train de faire le trail c'était hyper boueux parce qu'il y avait une grosse pluie avant. Tous ceux qui ont participé au FN Trail savent de quoi je parle.
0: Oui, oui.
2: Mais à ce moment-là comment dire, quand il arrive là-haut là, il peut grimper puis aller même mener cette grosse colline, mais de qui prends-moi dans la tête, mon Dieu. À ce moment-là, comme si de sentir qu'il y a tous ces gens-là qui étaient derrière moi en train de pousser, ça a fait que j'ai pu terminer. Bon, pas dans un bon temps, mais au moins terminer. Et ça m'a fait beaucoup de satisfaction, en fait. Et je profite de cette occasion pour remercier tous ceux qui ont fait une donation.
0: Oui. Bien sûr.
2: Et c'est grâce à eux que nous allons organiser notre prochaine journée de stérilisation qui aura lieu le 15 octobre.
0: Oui.
2: Et après, il y aura encore un autre qui va venir juste après.
0: Vous pouvez juste nous préciser, Haruna, que tout est la stérilisation du 15 octobre. Donc, c'est déjà booked.
2: Oui,
0: c'est déjà booked. Donc, Wena, déjà.
2: Non, c'est pas. On lance maintenant.
0: Ah, vous lancez, d'accord.
2: On va faire les à Coromandel. On va essentiellement target le area de Coromandel parce qu'on sait qu'il y a un gros souci avec les chiens errants là-bas.
0: Mm-hmm.
2: Donc, on va essayer d'attraper un peu les errants de Montréal. Et vous savez, le. Comment ça s'appelle? Centre industriel.
0: D'accord.
2: Ouais, oui, le complexe industriel, il y a à peu près même une centaine de chiens là-bas.
0: D'accord.
2: Mais en même temps, on va encourager les gens qui habitent dans les alentours d'emmener leurs chiens, leurs chats.
0: Pour être stérilisés. En octobre, le 15 octobre.
2: Donc, en fait, on va lancer. Ouais, on va lancer ça aujourd'hui même, en
0: Ah
2: fait.
0: ben, très bien, donc ben, félicitations encore. On nous rappelle, Ashley, qui

0: Alors, on a une participe d'entre elles en tant que fundraiser pour la cause de la stérilisation. Pourquoi on a le dernier mot de la fin par rapport à nos entretiens. C'est encore rappel plus que jamais l'importance de la stérilisation.
1: Absolument, absolument. Si nous voulons régler le problème des chiens errants à Maurice, ça passe par la stérilisation. Il n'y a pas d'autre façon.
0: D'accord.
1: C'est le seul moyen prouvé, humain, qui peut nous aider à contenir ce problème.
0: D'accord. C'est pas, le message est passé. En tout cas, ben, bravo championne. Parce qu'il
2: bravo en tout cas. Hein.
0: Et bonne continuation en tout cas pour tout.
1: Merci encore.
0: Merci à vous.
2: Et continuez dans cette bonne lancée pour aussi promouvoir la stérilisation et la stérilisation en masse. Parce qu'on sait que, voilà, à travers l'île, il est bon qu'il y ait un contrôle par rapport aux chiens, par rapport aux animaux. Hein, donc, justement, pour qu'ils ne pas maltraitent les autres par la suite.
0: Voilà,
2: qu'on parle des cas nourris autres et qu'il n'y a plus beaucoup les chiens qui peuvent peupler.
0: Nous peut gagner encore un problème, Ashley. Mmh. Pas plus tard qu'hier, encore un problème, un chien errant qui peut galoper d'ailleurs du monde. Donc, ça crée beaucoup de frustration, etc. Et c'est vraiment une solution à être trouvée en termes de sorting, stérilisation. Pour qu'il y ait un petit écrasé par le taux, c'est un drame. Mmh. Donc, c'est le premier problème de Maurice, d'une dialyse plusieurs fois.
2: Et qui est moins ce moyen de lycien parce que la femelle n'est pas pour en chaleur, donc il n'est pas pour créer problème. Vous êtes lycien, pas pour quitter la case pour aller pour combien de jours que vous êtes même, vous êtes pour inquiet.
0: Stérilisation et castration.
2: Et castration.
0: Hein,
2: voilà. Exactement. Ce qui est vraiment recommandé. Nous saluons aussi toujours le travail de l'AMSO qui continue ce ban action, ban ONG également
0: sur le terrain.
2: Et surtout, Priscilla. Le fait qu'il paye un transport, ce n'est pas une excuse.
0: Non, hein. Arrangez-vous, faites un community transport. Si un voisin est capable de mener, parce qu'il va dire oui, il est cher, taxi, pas accepter un toutou pour faire stériliser, transport public non plus. Donc, c'est arrange d'autres, si vous avez une auto qui vous est capable de prendre les chiens ou voisins, parce que si ça vous pose problème, que les chiens ou voisins pouvaient croiser avec les chiens, mais c'est comment vous êtes capable de faire stériliser, tenir au courant de une stérilisation achetée gratuite qui est chaque semaine. Donc,
2: il y a une caravane qui est organisée.
0: Voilà, et il y a une ONG qui peut faire aller. Voilà, essaye de demander et faire de sorte qu'au fait, let's be the change we want to see. Le changement-là commence par nous-mêmes.
2: Et aussi, c'est pour dire qu'on a une stérilisation dans différents endroits. C'est pas veut dire qu'ils ont bizarre dans un endroit. Là, pour aller faire stérilisation, voilà. Je tiens. Même si dans l'autre endroit,
0: je t'inscris à eux au préalable. Voilà, exactement.
2: Et donc, il faut oublier ces idées reçues qui disent que, pour faire ça dans le sud, ça veut dire qu'ils pourraient habiter dans le sud. Non, pas du tout. C'est justement propager l'information et la meilleure communication avec tout un chacun.
0: Exactement.
2: Alors, on passe à autre chose. Tout aussi plaisant, mais bien plus gros qu'un chien, encore plus qu'un chat. On va dire que c'est un gros minou. Et on parle des lions et un dresseur de lions, la personne de Jim Mutusami de Safari Adventures. Alors, Jim, tout d'abord, comment a commencé le fait qu'il te intéresse, toi, à un lion?
3: Alors, déjà, depuis très jeune, je suis intéressé à lion. Sauf qu'à Maurice, bon, nous connaissons le Pénat Maurice, donc c'était tout le temps un jour le rêve d'aller en Afrique, de voir les lions de près.
2: Mmh.
3: Donc après, comme on apprend qu'il y a ça à Maurice, à l'époque, comme tu peux dire, Priscilla, un peu plus tôt, moi, j'étais dans la vente et le marketing.
2: Mmh.
3: Et moi, j'ai un petit peu plein, donc j'ai envie de changer un peu de domaine.
0: Filière, ouais.
3: Et du coup, moi, tu
2: vas drastiquement changé, hein, le marketing, clientèle humaine, et là, c'est quand
0: un
2: même...
0: Un autre niveau.
2: Un autre niveau, hein.
3: Donc, du coup, comme on trouvait que tu peux redonner un guide, donc moi, je peux penser, c'est juste débouter une plateforme, donner une explication, l'Auban Lyon, etc. Moi, je fais mon application, très content d'avoir été accepté, m'arrive là-bas, moralement, compte qu'il y a du
2: monde... 13 ans en arrière, là, hein.
3: 13 ans en arrière, déjà, ça fait une longue route. Et moralement, compte qu'il y a du monde peut rentrer, peut toucher, donc... choqué parce qu'ils ne m'ont pas tiré au courant qu'il verra dans Maurice moi-même.
2: Mm-hmm.
3: Il fallait qu'on arrive là-bas. Et après, commencer au bas de l'échelle, guide, chance qu'il me tienne entièrement le lionceau à l'époque, donc tout petit, donc ça me permet de moi...
0: apprivoiser petit.
3: Pas vraiment apprivoiser, plutôt moi, rassure-moi par rapport au fait qu'il me fait approcher d'autres quand même. Parce que voilà, encore une fois, c'est tu me dis le lion, comment vous costez pour mon zoo. Ça, c'est la
0: sûr,
3: croyance
0: hein.
3: commune.
0: Ouais.
3: Donc après... Au fil du temps, petit à petit, on est monté. Donc maintenant, mon assistant animal coordinateur, donc c'est moi qui occupe tout ce qui est soins, tout ce qui est dressage, entre guillemets. Donc ça, on peut expliquer un peu plus clair après. Et aussi, tout ce qui est nourriture, donc

0: pareil comme un chien à la maison, si un tulipe est trop gros, nous diminue ce manger, si trop maigre, nous augmente ce manger. Donc ça aussi,
1: Nous
0: c'est...
1: pouvons venir petit à petit là
0: Exactement.
1: sur l'alimentation,
0: Exactement,
1: mais
0: oui.
1: tout d'abord connaître un peu comment devenir un dresseur de lion. Est-ce qu'il y a un schéma? Est-ce qu'il y a un parcours? Est-ce qu'il y a un livre qui dit où, comment venir dresseur
0: Voilà.
1: de
0: Est-ce qu'il
1: lion?
0: y en a une certaine manière qui ont besoin
1: Voilà.
0: d'être autoritaire, etc.
2: Alors, il est très important de comprendre
1: Parce que quand même,
0: qu'il...
1: c'est l'animal qui ne fera pas confiance
0: À n'importe
1: c'est à
0: qui.
1: n'importe qui. Hein,
0: Non,
1: c'est...
0: non. Déjà, ce qui, comment je veux dire, c'est le lion, il fonctionne avec une chose. C'est la personne en face de lui, est-ce que il peut être le dominant? Okay? Donc, il est très important que dans la façon
1: Non, mais il
0: qu'on...
1: faut faire un travail sur soi avant,
0: Oui,
1: en tant qu'humain, ou bien,
0: en
1: comment
0: tant
1: dire, mentalement,
0: fort.
1: on va dire fort.
0: Définitivement.
1: Ouais.
0: Définitivement. Donc, en termes de critères, nous préférons prendre un humain qui design un animal à la maison, donc qui nous connaît déjà, je connais la base de comment s'occuper d'un animal. Et après, éventuellement, un training qui nous donnait on-site. Mais après, on va dire 50% de training et 50% restant, c'est autodidacte. Donc, c'est la personne, lui, connaît comment pour approcher l'animal avec Bansi, get ce langage corporel, les yeux, les oreilles. Et après, à partir de là, lui, créer un lien avec l'animal. Et c'est ce lien avec cet animal qui va faire que tous les autres vont se
1: Parfaite
0: sentir bien.
1: harmonie, voilà.
0: Exactement.
1: Est-ce qu'il y a des tests de simulation que vous faites? Bon,
0: Avant, comment dire, qu'il vous rentre
1: avant,
0: dans l'arène,
1: voilà, dans la
0: dans la
1: cage,
0: cage, voilà.
2: Non, non, non, pas vraiment, pas vraiment. Ben, pour ben, ceux qui ont la chance que ma maman a gagné,
1: Oui.
2: ben, là, quand j'ai commencé dans ma lionceau, donc très petit, enfin très petit,
1: Petit quand
0: relativement
1: même,
0: petit,
1: gros lapin.
0: c'est un gros, gros, gros bébête.
2: Un gros bébé.
0: Oui.
2: Donc là, j'ai commencé avec ma lionceau, donc il est beaucoup plus simple à manipuler, à gérer en termes de peur, etc. Pour ceux qui peinent à la chance, ben, j'ai arrivé ben, à déjà un an et demi, un mâle, un an et demi, fait 90 kilos, presque 2 mètres debout sur les pattes arrière. Donc, relativement petit, comparé aux adultes, mais toujours très gros.
1: Parle du roi de la jungle, là, quand même,
0: Le,
1: hein.
0: un adulte, c'est combien
2: Donc, un lion
0: de kilos?
2: mâle peut aller jusqu'à les 290 kilos, les
0: Quand même.
2: femelles 220. Au-delà de ça, c'est obèse. Donc,
0: D'accord.
2: nous éviter qu'ils dépassent un certain poids.
1: Et par rapport à... Tu fais une étude par rapport à ça? Ou bien tu étudies sur place le lion
0: Dans ce
1: dans ce
0: training,
1: training
0: est-ce qu'ils ont...
2: Donc quand,
1: de ce
0: quand...
1: habitude? Est-ce qu'ils ont adapté eux à ça, ce habitude? Ou bien ils mettent une condition avec les...
2: Donc, au fait, quand je me rentre, les 50%, comment la personne se sent,
1: Oui.
2: okay? Donc déjà, premier contact avec l'animal, comment il réagir, est-ce qu'il est à l'aise, est-ce qu'il est trop à l'aise ou est-ce qu'il est pire? Donc, ça fait déjà une grosse différence. Et après, le training, nous donner, par exemple, le langage corporel, guette bien, quand un lion peut faire comme ça, il peut faire ça après, quand il fait comme ça, pas costé, quand il fait comme ça, capable de costé. Et après, c'est à partir de là qu'il dit, mon ali, tigit, bien sûr, sur la surveillance et le monitoring de ban ancien, il peut apprendre à élever les bons animaux-là, plus par lui-même, jamais seul dans l'enclos. Ça, c'est la règle. Minimum 2 personnes, parce qu'il y en a au moins entre 4 et 7 lions par enclos. Donc là, rentrer et apprendre guetter quel lion apte à être approché, qui s'en a pas envie. Il y a des jours avec et des jours sans, encore une fois.
1: Vous êtes dans cette attitude,
2: Ah oui,
1: mais
2: non,
1: parfaitement.
0: c'est
1: Qu'on
0: comme
1: peut
0: l'être humain.
1: détecter,
0: Hein.
1: qu'on
0: Oui.
1: peut détecter.
2: Exactement. Donc, par exemple, le signe très commun chez les chats, les oreilles en arrière. Donc ça, quand un
0: Oreille.
2: lion, ses oreilles collent derrière, comme ça, c'est signe pas costé. Après, il y a les autres pupilles dilatées, quand vous êtes dans
0: Ça
2: un
0: c'est pas
2: niveau
0: bien.
2: stress ou bien vous êtes énervé, les autres pupilles dilatées, c'est un boost d'adrénaline. Donc ça, c'est aussi un signe à pas approcher l'animal parce qu'il y a quelque chose qui ne fonctionne pas bien chez l'animal sur ce moment-là, donc à éviter de l'approcher.
0: Et là, comment vous êtes fait? Donc, si vous êtes buisin, s'il y en a une plaie ou quelque chose comme ça.
2: Ben, nous laissons calmer.
0: Calmez-les avant tout. Oui.
2: Voilà.
0: C'est une règle d'or qui bien
2: Exactement.
0: garder en tête, Ashley. C'est justement, et nous fait lui aussi avec Jim India, avec nous saute. Et quand on appelle ça le airplane mode, quand vous aurez là une mine, comment dire, un avion, ben, pas costé, quoi.
2: Ben, il est pareil chez les
0: Voilà.
2: êtres humains aussi. Hein. C'est une tension assez élevée.
0: Oui,
2: Pas prenez
0: physiquement.
2: aucune opération. Pas à nous calmer. Et ensuite,
0: Exactement.
2: procéder. Donc, c'est la même chose.
1: Alors, Jim Moutoussami, vous travaillez pour Safari Adventures. À la base même, d'où proviennent ces lions, ces lionceaux?
2: Alors, donc, Safari Adventures importe ses lions d'Afrique du Sud, mais aussi du Zimbabwe, parce que les propriétaires de chez nous, ils ont un parc similaire au Zimbabwe. Et du coup, beaucoup de transferts est fait à travers l'autre parc vers ici. OK, donc, tous nos animaux, les originaux,

0: viennent d'Afrique, mais après, on a 22 lions qui sont nés ici en 8 portées différentes.
1: Oui.
0: Donc, la dernière porteuse, on est arrivé l'année dernière, elle a juste un an et demi.
2: Donc, c'est des Mauriciens.
0: Il y en a un lion mauricien. Lion, tigre mauricien, il y en a dromadaire mauricien, il y en a aussi.
2: Oui, d'accord.
0: C'est cerval mauricien.
2: Ok.
1: Par rapport à cette équipe, qui est la structure de cette équipe? Comment se gère déjà combien de lions, lionceaux, et comment se gère ça gros morceau, hein,
2: le ratio par rapport à l'humain? Oui. Combien d'humains pour.
0: Alors, déjà, les animaux divisés en 12 sections. Mm-hmm. Okay. Et par section, on a environ 3 travailleurs, donc 3 staffs qui gèrent la section, donc nettoyage, nourrit, etc. et entretien général. Mm-hmm. Et donc, vu que tous les animaux sont assez éparpillés, ils deviennent beaucoup plus sympas à gérer. Maintenant, quand on a une activité, là, je te regroupe à un endroit précis, donc le premier enclos, 01, que là, nous faisons l'interaction avec, et c'est ça, maintenant, même qui nous servit pour la marche avec les lions. Donc là, tout du monde, la plupart du monde vient vers la section 01 pour les activités, mais après nous avons ensuite les guépards, les caracals, les dromadaires. Donc sur la journée, nous sommes un peu éparpillés, même s'il paraît un peu compliqué, mais c'est
1: comme la savane là, quand vous appelez tout le monde là. Quoi on fait
2: non, mais c'est juste pour savoir. Donc c'est tout le temps les mêmes lions qui gagnent interaction avec visiteurs, ou il y a une rooster?
0: Alors là, pour le moment, on peut travailler avec les derniers arrivants. Donc, il y en a 6, 4 femelles et 2 mâles. C'est mm-hmm. Ben là qui nous peut travailler le plus, parce que là, c'est la partie aussi training, mm-hmm. que vous êtes habitués à la présence humaine. C'est pour ça qu'on n'aime pas le terme dressage, parce qu'il n'y a pas de dresses animaux que nous.
2: Peine à fouet.
0: Mm. Non, peine à fouet. Donc, nous travaillons
1: en collaboration. Accompagnateur, on va dire.
0: Exactement. Mm. Voilà. Nous travaillons en collaboration avec eux. Il est important qu'ils commencent très jeunes. Je comprends que l'être humain n'est pas un danger pour eux. Et c'est comme ça qu'ils ont accepté la présence humaine dans cet enclos ou durant la marche. Okay? Donc aussi, c'est un moment que nous apprenons comme l'animal, parce que chacun est différent. Donc nous apprenons, au fur et à mesure qu'ils ont grandi, nous finissons avec ça n'a pour problématique, ça n'a très doux, parce que dans tout groupe, il y a une très problématique et une très douée. Mmh,
2: d'accord.
1: Mmh. C'est le caractère de différents lions, hein,
0: ouais.
1: Tout différent. Et combien de mâles, combien de femelles?
0: Allô, mâle noir.
1: Faut juste pas taper sur la table.
0: Hein, sorry.
1: Retire dans le micro.
2: Qu'est-ce avec Bagnon?
0: Quinzaine de mâles pour.
1: Oui.
0: Quinzaine
1: de mâles quand même.
0: 18 femelles environ.
2: D'accord.
0: Plus ou moins, ça va. J'ai pas les chiffres en tête maintenant.
1: Adultes, lionceaux?
0: La majorité sont adultes maintenant. Mm-hmm. Et lionceaux, ben, là, on en a deux. Deux mâles. Et 4 femelles de moins de 2 ans. Et après, pour la plupart des lions, ils ont 7 ans à monter maintenant.
1: Mmh. On parle de quel gabarit, là? On parle de... Juste pour redire, parce que quand même...
2: 200 kilos.
1: 290 kilos.
2: 290 kilos et 220 kilos pour les lions.
0: Pour les femelles, oui.
2: Oui, voilà.
1: Et pour les tout petits, ils sont à combien de kilos?
0: Les mâles sont à presque 90 et les femelles entre 60 et 75 kilos, là.
1: Comment les nourrir, hein, pour connaître leur habitat? Pour justement tirer ça à l'esprit négatif qu'il y a envers certaines personnes du niveau des bandes ONG qui pensaient qu'ils maltraitent eux. Est-ce que...
0: Alors, très important...
1: Quel est l'habitat et quelle est la structure qui peut donner sa
0: manière? Très important qu'il m'en demande de comprendre. Première chose qui nous vient très souvent, à cette langue trop petit.
1: Oui.
0: Okay? Un lion n'est pas bougé, sauf s'il a besoin d'un de manger, un de bois, et éventuellement protéger ce territoire. Mmh. Donc, quand on les met de ce territoire, il n'a aucun intérêt à bouger. Ne donne ni de l'eau, le matin et soir, accessible. Et la nourriture, c'est nous qui emmenons.
2: Combien de litres d'eau à peu près?
0: Ben, c'est un bac qui a environ une vingtaine de litres d'eau.
2: T'as quand même. Okay? Mm-hmm. Ouais, ouais.
0: Et en une journée, je ne pas boire sa quantité.
2: Ah, ok, d'accord. Ouais.
0: Donc, il n'est pas vraiment nécessaire que je gagne de l'eau à profusion, parce que je ne pas boire sa quantité. Là. Je bois vraiment si j'ai soif ou si je mange quelque chose et pour hydrater. Mm-hmm. En été, un peu plus, bien sûr. Forcément. En hiver, un peu moins. Mais en général... voilà, la consommation pour 20 litres, à la fin de la journée, c'est une boire 5 litres. Mm-hmm. Et ne va pas cause un lion, ne peut cause 7 à 8 lions dans le monde.
2: D'accord, ok. Mm-hmm. Mm-hmm.
1: Qu'est-ce qui fragilise un lion au niveau de la santé?
0: Bon, en général, ce sont des animaux assez tough quand même. Ouais. Bon, après, il y a la partie génétique. Donc, quand nos directeurs font une bande lion, il y a sûrement qu'ils ont une bonne génétique pour qu'ils ne soient pas venus que nous, après, être malades.
1: Je change le climat, là, en même temps.
0: Voilà. Alors, le climat, bon, vu que là où on est placé, si vous comparez à l'Afrique, c'est exactement la bande où bande lion vivent en général. Mmh. Donc, le climat...

0: Mmh. ici, on va dire que c'est un petit peu plus doux parce qu'il fait beaucoup moins frais en hiver et beaucoup moins chaud en été. Même si nous, nous trouvons la chaleur insupportable, en Afrique, je peux dépasser les 45.
1: Exactement.
0: Alors qu'ici, bien, bah, on arrive aux 38. Et en termes de froid, 12 degrés le soir, c'est le plus froid qui nous gagne sur la zone côtière. Alors que là-bas, des fois, le matin, c'est zéro. Donc, le climat est idéal pour eux. D'ailleurs, c'est pour ça qu'il y en a aussi autant de naissances. Okay? Très important à comprendre que si un animal n'est pas senti à l'aise, il n'y a pas assez de nourriture, le territoire n'est pas safe, une femelle, jamais pour tomber enceinte.
2: Oui, de
0: Alors qu'il y en a,
2: stresser.
0: exactement, alors qu'il y en a quand même 22 lions nés dans le parc, sans insémination artificielle, sans naissance in vitro. Donc, sans
1: Tout est
0: lui-même,
1: naturel.
0: exactement, sans lui-même, c'est la preuve que nos animaux sont tous bien. Par exemple, une dit, une déportée, une portée de 6 et une portée de 5.
2: C'est des portées calculées, c'est-à-dire de décider là, bon, nous pour où c'est un croisement
0: naturel. C'est un
1: Naturel.
0: croisement naturel et la
2: D'accord.
0: femelle, le nombre de naissances par portée est un très bon indicatif de comment la femelle se sent.
2: Bien
0: Donc,
2: sûr.
0: s'il est besoin d'une naissance, mais que la situation n'est pas idéale, il peut donner un ou deux. Mais si c'est optimum, il peut donner 6.
2: OK.
0: Donc, deux portées, un 5, un 6, c'est vraiment un indicatif très positif de comment
1: Qu'est-ce
0: la
1: qui fait
0: femelle
1: qu'il y
0: se
1: a
0: sent.
1: une augmentation de portée vers une femelle comparée à d'autres?
0: Déjà, si la femelle, c'est la première fois, elle peut gagner 2, 3, parce que bon, c'est une façon,
1: Oui.
0: voilà, une façon que nous ne pouvons encore
1: Voilà.
0: comprendre humain, je cas contrôle le nombre de naissances. Après, encore une fois, si tout va bien, avoir plus de petits, c'est aussi agrandir la famille, donc augmenter les chances d'attraper quelque chose, de protéger son territoire. Donc, c'est ce bon facteur-là qui fait qu'une femelle peut donner plus de petits ou moins de petits, sur l'expérience, sur l'âge aussi. Quand il peut venir à un certain âge, donc tu connais, il n'est pas capable de produire autant de lait. Donc, si jamais il est tombé enceinte aussi, ce sera vraiment le strict minimum, un ou deux, juste pour être sûr qu'il est capable de nourrir ce bon petit.
2: Et disons, bon, quand nous vins disons, bon, quand un femelle chat peine à s'édiler, nous à s'édiler chimique qui nous donne ban chaton, mais là, si disons, un lion peine suffisamment du lait, comment ça se
0: Ben,
2: passe?
0: nous fait
2: Non.
0: exactement la même
2: Ah
1: chose,
2: oui,
1: en
2: ça
1: fait.
2: existe, hein?
0: Oui,
2: Oui.
0: donc...
2: C'est quel lait? C'est un lait
0: C'est un lait assez
2: spécial lion?
0: spécifique
2: Oui.
0: pour les 2 premiers mois. Et après nous, petit à petit, nous pouvons faire la transition vers la viande. Donc, nous pouvons donner après du lait plus ou moins normal que nous consommons. Et après, nous pouvons commencer à ajouter de la viande émincée dedans, graines carrément. Et après, petit à petit, le ratio de lait et de viande va changer pour qu'ils
2: D'accord.
0: mangent plus de viande. Donc, ça aussi, nous fait un élevé ban lion, nous donne biberon, notre race, tchou-tchou, notre avalé, bizarre, tchè dans la gorge. Et il y a tout ça. Hein.
2: Oui.
0: C'est pas juste coster, tousser des loin. Non, non. C'est vraiment une interaction, des câlins,
2: Oui, voilà.
0: au niveau de chez nous.
2: On parle des câlins, puisqu'il nous arrive quand même la nourriture après, mais juste pour savoir les câlins, est-ce qu'il manion, parce que nous tout ça un peu dans ma film, hein, Jim, est-ce qu'il manion saute l'eau animée, fait gâter,
0: Oui,
2: etc.
0: et
2: Ouais,
0: non, effectivement,
2: c'est la pâte, l'eau.
0: le plus important, c'est savoir le lien qui nous crée avec l'animal. Donc, si nous avons un lien fort avec l'animal, quand il tourne, il paraît que man, les chiens, il est excité, il gagne zoomies, il galope, il saute l'eau. Nous essayons vite ça le plus possible parce qu'ils ne se pas rendre compte à quel point ils sont forts, en fait. Donc, quand je peux saute l'eau, je peux saute l'eau un grand frère, lion, qui est différent, mais nous, les cours, pas le faire, puis subir ce genre de
2: Exactement.
0: contact. Donc, sans le vouloir, c'est pas blessé nous. Donc, nous limitons, nous, à quand vous êtes venu, si vous êtes souhaité, nous réquiller, puis je pose la patte, et après, là, nous,
2: Là,
0: pour,
2: la
0: en là,
2: gâteau.
0: vous êtes gratte lique ou gratte oreille, gratte ventre.
2: Eh ben, et oui.
1: Et par rapport à tout man lion, lionne, lionceau, est-ce qu'il y a un vétérinaire spécifique pour ça? Chaque vétérinaire, vous connaissez à quelle étape vous êtes bien intervenir?
0: Alors, donc, tout ce qui est ban petit bobo, donc ban petit bobo, c'est ban lacération, coupure, etc. C'est moi et mon collègue Jonathan qui gère ça. Si c'est plus grave, là, on a 3 vétérinaires, parce qu'en fonction de notre disponibilité, là, on fait notre vignes, et là, c'est notre qui va faire, bon, stérilisation si besoin, point de suture, etc. Ça ne nous pas gérer. Mais après, tout ban petit bobo, en général, ce qu'il nous fait, c'est noir. Par exemple, moi, on va lever l'animal directement et moi, on applique la
1: Comment
0: même
1: les
0: vignée.
1: comportent là parce que les bien du mal là,
0: Ouais,
1: les
0: bon.
1: convives, comment
2: Et
1: dire, débattent, non?
2: aussi, un vétérinaire, il pas forcément connaît comment pour gérer un lion.
0: Bon, côté vétérinaire, bien sûr, nous peinons vraiment un vétérinaire qui a une expérience directe avec Bangor en Lyon.

0: Donc pour beaucoup qui travaillent avec nous, c'est leur première expérience et c'est aussi à ce bénéfice. Et là, dans ce cas précis, que, par exemple, une grosse blessure très grave, là, nous pouvons faire endormir, la vétérinaire, là, pouvait me faire ce bain check, nettoyer, l'appeler, etc., etc., coude. Mais si c'est moins que ça, là, comment on peut dire, Ashley, là, moi, mon médecine, bon, effectivement, ça pique. Donc, je ne suis pas forcément content. Quand je tout moi venir avec ma tisopine exprès là, j'ai fini connaître les affaires
1: Pupille
0: pas bon.
1: dilatée, pupille dilatée.
0: En général, j'ai sauvé. En général, j'ai sauvé. Mais malgré ça, je te rends compte quand même que après la douleur qui m'en inflige, je te sens mieux
1: Mieux,
0: après.
1: voilà,
0: Donc, encore une fois, certains, je comprends qu'ils, quand ils viennent au médecin, bon, déjà, il fait moins mal. Après, je commence à sentir mieux. Et là, je garde une rancune. C'est comme les êtres humains. C'est comme un mourir, comme du monnaie de dentiste. Nous connaissons le dentiste, ça veut dire qu'il y a une différence, mais c'est moi, nous, pas content.
1: ça, on peut aller à une convaincue, là.
2: Et comment faire pour justement Lyon, Lyon, qui garde une rancune là, qui, comment dire, il prend l'image pour tout le temps, il pas qu'à tout l'humain, il est un petit peu
0: Non,
2: agressif
0: en
2: ou
0: général,
2: agressif.
0: c'est pas l'humain en général qui lui
2: C'est la
0: prend, c'est la
2: personne.
0: personne. Donc
2: Voilà.
0: c'est pour ça qu'il nous a deux faire le travail, parce qu'au bout d'un moment, bon, nous traite beaucoup d'animaux quand même. Donc arrivé un moment, et ça n'a pas compté en nous, donc c'est l'autre collègue qui allait vous faire lire, vous pouvez comprendre. Donc en même temps, ici, il y a, ah, sans figure là, me connaît, les ouvines de médecine là, mais après tout le monde venir me donner un petit bout de la vente. Finalement, il est correct, vous pouvez comprendre. Donc il y a aussi un travail psychologique à faire pour les hier. C'est pour ça, c'est pas toujours la même personne. Après, même si, comme dit que c'est fini traite des animaux, là, c'est pas forcément. C'est ce qu'on me traite, qui m'ont parlé vers lui. M'ont parlé des fois juste pour donner un petit gâteau, un petit gâteau. Bon, pas donner un gâteau, nous autres, un petit bout de la viande, un petit la cuisse poule, vous comprenez? C'est pour vraiment se dire, ben, connais, le fois là, on fait du mal, mais ça, nos camarades, pas font du
2: Camarade.
0: mal.
2: Et une autre question, c'est que voilà, fort heureusement, dans l'actualité, nous pas entendu qui finit à Lyon, finit attaque d'immune, etc. Heureusement. Est-ce que vous pensez, vous, qu'il fait à une certaine personne qui dit qu'il m'a Lyon dangereux?
0: Déjà, c'est une idée préconçue. Il y a un grand prédateur, donc automatiquement, il est dangereux. Et vous pensez, c'est un problème qui gagne avec un gros chien aussi. Moi, je me un gros chien, dit, ah, il vous mord de moi. Ce n'est pas le cas. Donc, pour les lions, il y a quatre facteurs qui font que je peux voir un humain comme potentiellement dangereux. C'est protéger sa nourriture, protéger lui-même personnellement, protéger l'environnement et bien sûr protéger sa famille. Donc, si un humain vient et sur l'intention pas bon ou bien. Lui, on l'a percevoir lui comme potentiellement dangereux, l'hypoprothésie. Mais il n'y aura pas une attaque directe. Ok, lui, on toujours, lui peut faire une mock charge, donc lui peut grogner un bon coup, tiquer un coup, faire comprendre, dans la mauvaise direction, là, arrête pas là. Si vous continuez à avancer, effectivement, lui peut
1: D'accord.
0: attaquer. Mais c'est bon à savoir que ce n'est pas un animal qui peut attaquer directement comme ça,
1: Et là,
0: sans prévenir.
1: y prévenir avant.
0: Exactement.
1: Et bon, moi c'est surtout qui quand on nous connaît qui dans la savane, c'est très grand, que nous dit aussi que la côte de Tété, c'est quand même un grand
0: Petit.
1: espace. Oui, le chat petit, mais sinon c'est un grand espace. Mais comment ça se passe, par exemple, pour les besoins? Qui s'en a qui nettoyer? Et qui veut faire après? Est-ce qu'ils ont une fosse septique? Parce que c'est une affaire très pratique qui
0: Alors,
1: dans le
0: donc,
1: quotidien.
0: nous, ce qu'il nous fait le matin, donc, déjà, ce qu'il faut savoir, c'est que tous les animaux dorment dans un cage de soie. Okay? Premièrement, pour nous gagner un contrôle de qui est là, qui n'est pas là, médicaments, etc. Si tout en bonne santé. Aussi pour le fait que si jamais il y a une panne électrique, le climat en ce moment n'est pas idéal. Donc si jamais il y a trop de vent, un pied cassé, défoncé, un fencing, nous pas pour le la côte ouest, il peut être compliqué.
1: Un peu.
0: Donc tous les matins, nous check un coup fencing, nous log tous les animaux, nous ramasse tous les petits besoins et nous recycler tout ça, donc nous faire compost avec.
1: Très intéressant.
0: Donc.
1: Et donc, ce qui fait qu'il y a un, comment dire, un mix farming.
0: Exactement.
1: Voilà, très bien.
0: Exactement.
1: Ni bon connaît, hein,
2: Là, oui.
1: chien. Donc, merci de cette info. Parce que c'est la question qu'on se pose. Nous, dans les chiens, nous, bandes rescueuses, nous connaissons que la question de besoin, c'est quand même assez acute. Alors, imaginez-nous un lion, c'est pas un petit besoin. Hein,
0: C'est un gros besoin.
1: donc, ça devient du compost.
0: Ça
1: Oui.
0: devait du compost.
1: Très
0: Donc,
1: bien.
0: nous travaillons avec Biobine pour ça. Nous mettons les dents dans une biobine, nous mettons la paille avec tout le monde qui nous tirait, parce qu'il nous servait la paille comme bedding pour eux. Donc, tout le monde qui nous salle nous tirait, nous mettons dans une biobine et au bout de quelques mois, nous faisons un compost avec.
1: D'accord.
2: Et

0: Comment aussi calcule l'âge d'un lion? Et un lion, une lionne, combien les temps de car vivent aussi?
1: Alors, en captivité, généralement, c'est 23-25 ans.
2: Alors, on vit quand même,
1: Une longue
2: jusqu'un
1: vie quand
2: chien,
1: même.
2: ouais.
1: Et ça, c'est valable pour les mâles comme les femelles. Alors que dans la nature, en général, un mâle pas plus dépasse les 14-15 ans et une femelle cavale jusqu'à 17 ans.
2: À cause de conditions, de prédateurs, de la guerre.
1: C'est ça, beaucoup de combats pour les mâles, beaucoup de mangent beaucoup pour trouver de la nourriture, pour protéger ce territoire, des fois sans eau pendant quelques jours, des fois sans nourriture pendant quelques jours, et tout cela a impacté l'espérance de vie. Donc, comment dire, quand nous gagnons des bois, nous gagnons de l'eau, nous gagnons soins, dès qu'ils sont petits malades, tout petit bobo nous soigner, et du coup, ça augmente cette espérance de vie.
0: Comment est-ce qu'ils vivent en zout? Est-ce qu'il y a un chamaillement? Est-ce qu'il y a la guerre? Bon,
1: Non-stop. Ah oui,
2: crier.
1: Alors, donc, ce qu'il faut savoir, c'est
2: Rugissement.
1: qu'il ouais, il y a tout
0: Oui.
1: ça là, le rugissement, il y en a
0: Il y en a
1: toutes
0: qui
1: les
0: disent,
1: deux.
0: ça y est, les plus gâtés, les plus préférés que les autres. Non?
1: Exactement. Non, tout ça là, ça
0: Oui.
1: existait. Hein. Non, nous
0: C'est une
1: l'impression.
0: famille, au fait, hein?
1: Exactement. C'est la dynamique, exactement comme une famille. Donc, tout là, je frère et soeur, même si je pas de la même portée, je considère comme frère et soeur. Donc, s'il y en a un qui est un peu plus chuchoté que d'autres, banana pour le faire, il comprend qui te la préférée. Donc, et Nazou, ben ange, tout se passe bien. Nazou, je te lève et puis je te saute dans la salle, je te commence la guerre, je galope des. Donc, oui, c'est vraiment une dynamique familiale avec beaucoup d'enfants.
2: Et au pédia justement, qui des fois se calme, et il y a une certaine croyance qui, ben, lion à Maurice, sous sédatif, pour être aussi calme, qui
1: Alors ça,
2: c'est bon de clarifier, ouais.
1: mon catégorique là ne pardonne aucun sédatif. D'ailleurs, la question, c'est une des questions qui nous pose, qui nous gagnait tout le temps, en 13 ans, on part, on est comme 1 million de fois à nous répondre à cette question-là. Aussi, comprend que si un animal lit sous sédatif, régulièrement, son espérance de vie drastiquement diminuée. Donc, par exemple, si vous avez un animal sédatif, il n'est pas pour vivre plus de 6 mois ou 1 an. Okay? Donc, nous avons un lion qui a 18, 19 ans. Okay? Et le truc, c'est qu'il fait la morse avec les lions. Si un lion sous sédatif, comment il morse? Vous comprenez? Le truc, c'est que beaucoup, beaucoup de Mauriciens sont venus au Rhodopoc, midi et né. Ah, ben, ils n'ont pas dormi, ils sont sous sédatif. Non. Ça, là, tout le monde dormi. Même si tu as dormi, ça, là, moi, je vous fais aller, mais bon, vous êtes travail. Mais voilà, encore une fois, dans la savane, un lion qui a dormi 20 à 22 heures par jour, c'est normal pour eux qui se passent la majeure partie de leur temps à dormir. Donc, chez nous, ben, ceux qui sollicitaient pour la morse, ils ont une activité physique, quand ils retournent, ils font une petite sieste, mais sédatif, c'est vraiment pas quelque chose qui nous fait. D'ailleurs, mon poste à moi, comme dire, assistant animal coordinator, c'est vraiment pour le soin et le welfare de ces animaux. Donc, si moi, me trouvais un lion, même s'il n'est pas aucune blessure, mais il a un coin tout seul, il n'a pas payé interact avec Banneres, enlever l'animal, s'il comprend, est-ce que ben, il a une boulilie, donc c'est pour ça qu'il y paie, est-ce que il a quelque chose qu'il y paie couvé, qu'il n'a pas encore trouvé, si
0: Une
1: jamais.
0: blessure, peut-être, oui.
1: Voilà, des fois une blessure, des fois un
2: À
1: virus,
2: l'intérieur même,
1: voilà,
2: ouais.
1: si me trouve une réaction bizarre. Là, on fait appel à un vétérinaire, nous faisons un test sanguin, nous guettons est-ce qu'il y a quelque chose qui peut couver. Donc, c'est vraiment au-delà de juste travailler avec, c'est vraiment mon petit baba, en fait, comment me dire.
2: D'accord.
1: Il y a une petite
0: Donc, il
1: difficulté
0: passe
1: pour
0: du
1: comprendre.
0: business comme certains le
2: Donc, pas,
0: pensent.
2: pas de
1: Non,
2: sédatif,
1: non,
2: hein,
1: non,
2: ou
1: non, non.
2: confirmé, c'est bon de le confirmer aussi. Et peut-être brièvement, la nourriture qui se te manger, qui se
1: Alors,
2: te.
1: donc, poulet, bœuf, comment dire, si j'arrivais, quand j'ai l'âge des animaux, parce que par exemple, un impala, il galopait, il tape sur la tête avec un pied, il casse le cou. Nous contacter eux, nous contacter nous guetter, s'il y a moyen de prendre l'animal, s'il n'y a aucun souci grave, ou ouais, bactéries qui peuvent partager à nous mêmes animaux, là nous gagnons de la viande fraîche, parce que la viande fraîche à
2: Pas
1: Maurice c'est
2: simple.
1: difficile
2: Oui.
1: d'accès. Donc, des fois aussi, nous pouvons faire appel à un éleveur de bœuf, nous pouvons acheter un bœuf entier ou deux bœufs entiers, nous demander un grand repas, et la fois nous pouvons acheter, nous pouvons stocker. Nous travaillons aussi avec beaucoup de supermarchés. Si j'ai un produit vers la fin qui peut le périmer bientôt, nous prenons ça avec eux. C'est ce qui est important de comprendre, c'est que si un produit n'est plus bon à la consommation humaine, ça ne veut pas dire qu'il n'est plus bon à la consommation tout court. Nous avons la loi, nous, qui régit ça. Mais la viande qui ne reste surgelée pendant un bon moment, pour les animaux, il n'y a pas de problème.
0: Est-ce qu'ils suivent une régulation internationale ou bien ils
2: adapté
0: adapté

0: forum, une consultation avec les autres partenaires de l'étranger?
1: Bon, on travaille avec quelques partenaires, mais après, le gros souci, c'est à cause d'une activité qui ne fait. Donc, la marche avec Lyon et l'interaction avec Lyon. Par exemple, tout ce qui est européen, je n'ai pas vraiment d'accord avec ça. Je veux dire, nous besoin de garder une certaine distance. Il est important que nous les animaux là restent sauvages. Mais quand il s'agit de soins, la façon dont ils nous font, comme on me dit, oh, moi, avec un animal, on me met en médication sans besoin d'homélie, sans besoin de stress lié avec le 50 du monde autour pour immobiliser. Non, moi, allez, me mettre ma médecine, me sortir tranquille. Donc, ça pose problème par rapport à certaines lois européennes, alors qu'en Afrique, c'est encore assez mitigé par rapport à ça. Certains encore d'accord, mais d'autres.
0: Qui manque qualité de man Lyon et de man point fort?
1: Alors, qualité
0: Lyon. Parce que nous ne vînons sur le côté dangereux et là, nous pensons dangereux. Donc là, on dit à nous, pas dangereux.
2: Le bon côté.
0: Bon côté qui soit avec eux carrément tous les jours.
1: C'est un animal déjà qui vit en communauté. Donc, du moment qu'il accepte une personne dans la communauté, dans sa famille, ou vient un membre à part entière de la famille. Donc, je suis très câlin. Ok, je peux venir vers eux. Par exemple, tous les matins, je suis venu quand on ouvre la case, venir frotter.
2: Dire bonjour.
1: Oui. Je suis content de taper la tête, donc pour certains, nous mettons à même hauteur, même niveau aux autres, parce que quand tu tapes la tête, des fois, il y a une commotion cérébrale, tout, parce que tu tapes faux. Mais ça, c'est une autre façon de dire bonjour. Après, il y a un petit gratuit. C'est un animal quand même qui, pour ma part, moi, je me trouvais qui, des fois, comme je dis, une fois, bon, les soucis de la vie, me rend travail, mood pas trop bon. Moi, allez, moi, l'antiquité banale, venez, je te fais moi comprendre qu'il y a là. Quoi que ça. Dans cette façon, on vit une frotteur, moi.
2: Bonne énergie. Pas ça,
1: oui. Après, je prétends, laisse-moi la tête aussi. Donc.
2: et par rapport au gender, est-ce qu'il y a une bonne femme aussi qui est avec eux ou c'est que des éléments masculins
1: alors,
2: qui
1: balent l'homme, il y a une âme, deux, trois, quatre dames qui travaillent avec nous.
2: Okay.
1: Jusqu'à l'âge de, on va dire, un an, c'est qu'avant contact avec Ban Lyon. Dépasse les un an, les vignes un peu plus compliquées. Pourquoi? Parce que déjà, avec le calibre, et le lion fonctionne avec la force.
2: Oui.
1: Donc, si pour faire partie de la famille, nous besoin amène quelque chose. Nous besoin faux, nous besoin, il faut dépendre d'un maillon faible. Et là, c'est là où la femme, malheureusement, à une certaine période du mois, devient faible. Mm-hmm. L'animal perd soit ça. Mm-hmm. Et je connais que là, c'est le moment, si une femelle dit, ben. Vu qu'il y a une humaine, il y a une dominante, parce qu'il y a besoin d'écouter lui, là, les moments que tu es faible, c'est le moment pour moi prendre le dessus. Okay. Et ça, c'est valide pour nous aussi, les hommes. Hein. Donc, il y a un moment que, par exemple, nous venons, la grippe, c'est pas qu'il était, nous ne va pas rentrer avec Bana, parce que Bana ne connaît pas bien. Mais ça, c'est le déroulement naturel.
2: Oui.
1: Il est un peu compliqué pour l'être humain parce qu'il nous dit mais c'est mauvais, vous êtes mauvais. Non,
2: mais c'est ça la loi de la jungle.
1: C'est
2: hein.
1: La loi de la jungle.
2: Voilà, le plus fort domine le plus faible et si c'est les règles.
0: Et comment vous êtes fait être respecté au niveau du man lion? Quand vous êtes là, ça veut dire.
1: Alors, ça commence très jeune. Oui. Ça commence très jeune. C'est pour ça qu'il est important qu'il nous gagne
0: les plus, pattes.
1: Le plus jeune possible. Donc, quand vous êtes tout petit, nous manipulons les autres. Pareil comme on le fait avec les chiens. Nous prend, nous fait un câlin, nous roule les autres, gauche, droite. Et à ce moment-là, je rends compte que malgré toutes les complaintes, je peine assez la force pour combattre nous, au fait, parce que je suis petit. Mm-hmm. Au fur et à mesure qu'ils ont grandi, nous limitons ce genre d'interaction, parce que je ne rends pas compte que le rapport de force commence à s'égaliser et va bientôt nous dépasser. Donc, ajouter à ça le fait que quand je suis petit, c'est nous qui donnons manger, c'est nous qui donnons boire, c'est nous qui protégeons eux comme un pli grand fait, boulis eux. Donc, il y a un lien qui crée. Et il y a un respect mutuel qui se forme aussi.
2: Oui.
1: Donc, il n'est pas vraiment nécessaire d'imposer nous d'une certaine façon parce qu'ils ont grandi avec nous comme dominants. C'est nous qui tout le temps get eux. Donc, on a un certain respect par rapport à ça.
2: Et où tu peux dire nous aussi qu'ils ont tout dans notre nom. De nous un peu maintenant, ou bons enfants. Ils sont 38 bon, à mon
1: ouais, 38 lions. Donc, mon man préféré, c'est Mufasa et Timbavati. C'est ben lion blanc. C'est la première portée de lion blanc qui naît Maurice. Donc, ça, c'est mon lion qui m'occupe depuis le premier
2: petit.
1: Jour.
2: Ouais.
1: Maintenant, j'étais à 10 ans déjà. Nous avons Bandenia arrivant, Zessa et Bongani. J'étais arrivé, j'étais environ 3 mois. Effrayé, pas content, le contact humain. Et petit à petit, nous faisons comprendre qu'il est. Si tu viens vers moi, tu peux gagner là, viens. Si tu viens vers moi, tu peux gratter ton ventre. Donc, c'est là où le lien s'est créé. Et maintenant,

0: Quand nous rentrons, je viens, frotte la tête, saute l'eau, les deux.
1: Et qui choisit les noms? C'est pas un nom africain, mais on veut trouver un nom
0: Oui,
1: mauricien.
0: donc, alors, chaque nom, en général, il a un meaning dans une langue africaine.
1: Ah,
0: Certains
1: d'accord.
0: Shona, d'autres Zulu,
1: Oui,
0: etc.,
1: Swahili,
0: etc., et
1: ça.
0: Swahili. Et le patron, en général, ce qu'il nous fait, nous guide de personnalité et nous donne un nom par rapport à cette personnalité.
1: Ah ouais, intéressant, hein? C'est
0: Ouais.
1: bien, oui, d'accord.
2: Très intéressant, tellement intéressant, on ne voit même pas le temps passer. À 10h55, et on a reçu un entretien aussi du père,
1: Voilà, on en parle.
2: João Gomes, puisque voilà, il sera là pour
1: Le
2: bénir.
1: Père Gomez sera là pour bénir les animaux au cours de la messe du 2 octobre. J'aurais dit bien le vendredi 2 octobre à 18h, Ashley.
2: Et on écoute cet entretien.
3: Je suis Père João Paulo Gomes, un prêtre brésilien engagé près des animaux abandonnés. J'ai accepté l'invitation de l'organisation Quatre de la Patte et de l'église de l'île Maurice à participer à la messe et à la bénédiction des animaux le 2 octobre prochain. J'aurai également le plaisir de découvrir le travail des organisations qui œuvrent pour les animaux abandonnés. J'invite toutes à assister à la messe et à venir faire bénédire ces animaux. Je me réjouis à la perspective de vous rencontrer et de vous bénir toutes.
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2: À 10h56, alors Priscilla Moutier, comment ça va se passer cette visite
1: Voilà.
2: du père João Gomes à
1: Alors,
2: Maurice?
1: le Père Gomez pour à Maurice pendant 7 jours, du 1er au 8 octobre. Et c'est un prêtre très connu au Brésil qui a, on appelle le prêtre des chiens errants. Il utilise sur l'église pour faire adopter Bantoutou chaque dimanche. Donc, nous invite le public à venir avec d'autres animaux en laisse, bien sûr. Et bon, les chats en cage, c'est possible. Le 2 octobre à 18h à Saint-François d'Assise, Pamplemousse, ça ce sera pour la messe. Et tout le long de ce séjour, il peut joindre ben, ONG, ben, organisation, ben, association qui occupe des animaux. Donc, most welcome, ce cas, prend contact avec nous par Facebook sur Cathy Lapate. Et donc, il peut y avoir une rencontre là. Il y a une rencontre prévue avec la MSO aussi. Donc, nous avons vraiment hâte que le Père Gomez vienne à Maurice. Ça va donner d'autres perspectives sur la maltraitance animale.
2: Ben voilà, rendez-vous est pris. Alors, une dernière question, Djimoutou Sami, peut-être deux dernières questions rapidement. Bon, quand le lion arrive à la fin de sa vie, quand malheureusement il est décédé, comment est-ce que je vais entreprendre son enterrement?
0: Alors, ça, c'est quand même toute une cérémonie en soi. Donc là, on a un incinérateur que nous, qui le nettoyait, mettre les propres. Nous, on pactait du bois et nous mettons les animaux là-bas. Et là, effectivement, nous brûlons. Donc, nous faisons une crémation.
1: Dans
0: Donc,
1: la dignité,
0: dans la
1: c'est
0: dignité.
1: important.
0: C'est comme j'avoue, c'est nos bons animaux, c'est nos bons petits bébés. Et chaque pète est dramatique pour nous.
1: Bien sûr.
0: Donc, nous avons vu que ces animaux-là allaient en toute dignité. Donc, voilà, la cérémonie est faite le plus solennelle possible et pour que l'animal aille rejoindre Simba
2: Et ses amis.
1: Voilà.
0: ses amis.
2: Et Côte Nuka retrouve tout ça en Lyon, vous êtes quelque part de précis ou bien vous êtes un peu dans différents parcs?
0: Alors, donc, tout du côté de chez nous, là-bas, Safari Ventures. Donc, quand on va arriver, nous avons trois, quatre l'enclos que tout cas trouve une bonne partie de nos lions. Après le drive-through, l'activité familiale, que là, du moins, même s'il n'est pas capable de marcher, un enfant de très bas âge, capable d'aller, que tout trouve là en liberté et ou d'un véhicule sécurisé. Et là, où trouve, ben, du coup, ça permet de trouver tout ben lion qui nous a dans le parc à côté des tigres aussi.
1: D'accord.
2: Pourquoi pas un de ces jours faire un reportage sur place?
1: Oui,
2: Voilà, on
1: ben
2: serait bien
1: oui,
2: content.
1: comme
0: Vous
1: ça.
0: êtes les
1: Mais
0: bienvenus.
1: nous, quand même, nous quand même, nous voyager aujourd'hui. Hein,
2: Ah oui,
1: nous avons
2: dans la
1: l'impression vraiment
2: savane.
1: d'y être avec justement des choses concrètes, hein, Ashley, hein, parce que
2: Voilà.
1: l'émission sert à rassurer le public d'Animal Lovers. Oui, les lions à Maurice, certes, sont à Maurice, mais Jim, il rassure nous qu'ils sont bien traités.
0: Alors,
2: Et Jim,
0: si.
2: pas de ticket pour répondre à la question, hein, il a été
1: Voilà.
2: clair et net.
0: Alors,
2: Hein.
0: si vous permettez même une petite
2: Oui.
0: parenthèse, le big image derrière tout ça, c'est vraiment pour faire comprendre ces animaux au grand public, mauricien et international, pour qu'éventuellement dans le futur, nous n'ayons plus besoin d'apport qu'ils ont.

0: Okay? Là, le problème, c'est que ces bons animaux qui sont vus comme ben danger, ben animaux sanguinaires qui peuvent tuer tout le monde, alors que ce n'est pas le cas. Donc, c'est vraiment éduquer la population mondiale pour que dans un proche futur, nous capables de vivre en collaboration, nous capables de vivre à côté des autres, nous comprendre ce qu'on a besoin et pas forcément, ben, nous disons, non, mais moi, la course, ça parente que de moi.
1: Et on a aussi compris parce que au début de l'émission, on disait que vous étiez dresseur de lions. Non, vous êtes accompagnateur de lions.
2: Accompagnateur, c'est
0: Exactement.
2: beau,
1: C'est
2: c'est beau.
1: beau.
2: Et
1: En tout
2: sans
1: cas,
2: fouet,
1: sans
2: sans le
1: fouet.
2: fouet.
0: Sans le
2: Exactement.
0: fouet, bien sûr.
1: Merci Jimou Sami et saluer l'équipe
0: Plaisir.
1: de Safari Adventures et l'émission aussi. Merci à vous Priscilla.
2: Un plaisir, Ashley, comme toujours.
1: Et aussi à savoir que vous retrouverez l'émission à travers YouTube, RMA, la radio nationale, et aussi en podcast sur le site mbc.mu. Vous cliquez sur l'émission Nos Amis les Bêtes et vous pourrez réécouter l'émission quand vous voulez. Merci à Avi aussi et à Cathy. Très bonne journée à tous et on se dit à bientôt.
2: À bientôt, au revoir.
0: Au revoir.

0: Rebonjour les amis, rebonjour. Rebonjour la famille radio, comment ça va? Bonjour, Fofo dans la place les amis, comment ça va?
1: Oh bonjour, comment ça va, comment allez-vous?
2: On est là, on a la sono, on a la lumière, on a la sono, on a la lumière, on a la sono.
0: Eh oui, les amis, toute l'équipe en place, là, t'as l'air bien, Gianluigi Puvini.
1: Ah oui, oui, il va arriver tout à l'heure.
0: Ben voilà, les amis, nous pour là, ben avec Zut, ben jusqu'à midi. Après, pour dans la zone, après, ben, les autres animateurs qui pourraient prendre la relais pour mettre Zut dans la joie. Allez, nous commencer en musique. Une petite pause musique.
3: Après, nous revenons.
0: Voilà.

0: On a un petit souci, le téléphone, excuse-moi les amis. Ben, nous pour écouter une jolie santé, si je t'envoie, envoyez-nous un petit message, le 5-7-7-4-60-26, les amis. 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
1: Est-ce pas, alors,
0: 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Ben, nous pravons que jusqu'à midi, les amis, nous faisons un petit coucou à toutes les personnes autrement capables, les malvoyants, et les gens qui ne sont pas capables de lever, les gens qui lisent, nous connaissent, nous comprennent, les gens du lire, ben, nous mettons ça dans une santé qui peut venir là pour les gens, nous faisons les gens contents, nous mettons les gens
2: dans la joie.
0: Exactement, fais autant de vous dire ça. Ah oui, si on a, de bonnes musiques, ça nous donne de, comment dire, de l'énergie pour le travail.
2: Exactement. Allez, 4 7 7 4 60 26, je ne peux pas avoir nos petits messages, les amis.

0: Harold Bertiz, enfant la forêt, les amis, maman, ça qui est dans l'ambiance. 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Ben, si nous y pouvons, écoute-nous, ça l'est là, nous dit salut l'artiste, bonjour, comment ça va? Ben, nous pour avec eux toujours, dans une arrive 11h25, nous pour rester avec eux jusqu'à midi. L'ambiance continue, n'est-ce pas, Olga? Mais quoi je dis tout, Olga?
1: Ah oui, mais la même, nous là, nous téléphone, nous pas capable de causer avec la famille radio, nous avons un petit souci de téléphone. Ben, c'est pas grave, mais ça ne veut pas dire qu'il nous pas pour mettre l'ambiance avec eux, ben, nous pour continuer, rester avec eux, mettre eux en bonne humeur.
0: Ah oui, c'est ça ce que j'aime beaucoup, hein. Beaucoup, quand vous mettez de l'ambiance, hein, n'est-ce pas?
1: Ça va, les amis? Moi, si me la même pour continuer ça, la faille, à la on danse, la foufou. Mais là, au mal, question, bête, c'est un Sega Mauricien. Ça n'est pas qu'on t'a dansé un Sega Mauricien. Ton Daniel.
0: Ah oui, moi-même, mais moi, c'est moi qui est arrivé. Moi, je suis content de vos affaires, qu'à danser en bas, tout moi, hein, moi, comprends les affaires là, bien.
1: Allez, nous allons écouter le petit santé, nous mettre la musique, après nous rejoindre les amis.

Et là, on a Cyril Gavry, un petit message, ben, il a envie de dire bonjour à tout bonne personne autrement capable, lui aussi, hein, il dit, bon courage, bonne journée, bonne personne malvoyant, ben, il dit, tout la famille radio, il embrasse bien, bien faux. On a lien l'autre message, qui s'en a occupé avec nous, message encore. Bonjour, nous pouvons écouter avec beaucoup plaisir. Joyeux anniversaire à Joanne de Bédi Tombeau, de sa maman Gisèle et son époux Alain. Et ses enfants et petits-enfants, toute la famille, merci beaucoup de votre fidèle Fidou. Edley. Bonjour Fidou, comment ça va? Nous embrassons bien, bien faux Fidou. Et toute la famille là-bas nous fait un gros câlin. Là, nous fait Maître Arasen. Nous dit bonjour, il peut écouter nous l'autre côté de l'eau là-bas. Bonjour Maître. Toujours nous fait un petit coucou. Sévanen, Vétri, Radiesri. Tout nous fait un gros câlin, les amis. Allez, nous arrivons 11h31. Nous continuons en musique.

0: Et voilà les amis, nous arrivons là pour nous séparer, nous disons merci. Ceux qui restent avec nous ben, jusqu'à midi, d'un petit moment pour la journal. Et après journal, ben, nous pouvons retrouver ben, les autres animateurs qui sont là pour continuer à mettre l'ambiance. Ben, moi, je donne un rendez-vous demain, 11h à midi. Bye bye, ciao.
1: Bye bye.
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0: Et tout de suite, le grand journal présenté par Jean-François Lecning. Jean-François, bonjour.
1: Bonjour Elsa, bonjour à tous.
0: Voici les titres qui seront développés dans cette édition.
1: Londres réaffirme son engagement à faire ratifier l'accord sur les Chagos. Et cela après un échange téléphonique hier entre Navin Ramgoolam et le chef du gouvernement britannique Andy Burnham. Aujourd'hui à New York s'ouvre la 81e Assemblée Générale de l'ONU. Près de 130 dirigeants se réunissent sur fond de vives tensions géopolitiques. Maurice y est représenté par son ministre des Affaires étrangères Rita Schramphol. Le déficit commercial mauricien s'est réduit en juillet, mais reste supérieur à celui enregistré il y a un an. Les importations, elles, reculent de 9,4% sur un mois. Le constructeur chinois BYD rappelle plus de 183 000 véhicules en Chine pour un défaut de fabrication. Cela ne concerne toutefois pas Maurice. C'est un échange que l'hôtel du gouvernement a qualifié de cordial et de constructif. Hier après-midi, le Premier ministre Navin Ramgoolam et son homologue britannique Andy Burnham ont fait le point au téléphone sur les relations bilatérales entre Port-Louis et Londres, avec évidemment en ligne de mire le dossier des Chagos. L'information a été confirmée par un communiqué du bureau du Premier ministre qui précise que le chef du gouvernement britannique a réaffirmé son engagement à œuvrer activement aux côtés des États-Unis pour que le traité signé le 22 mai 2025 soit enfin ratifié. Pour la Grande-Bretagne, la priorité reste toutefois la sécurisation des activités militaires sur la base stratégique de Diego Garcia. De son côté, Navin Ramgoolam a salué le soutien de Londres dans sa quête de clore une fois pour toutes ce qu'il a qualifié, je cite, « d'épisode douloureux pour la communauté chagossienne ». Les deux dirigeants ont salué l'imminente rencontre à New York où se tient la 81e Assemblée Générale des Nations Unies entre le chef de la diplomatie mauricienne, Rita Schramphol, et son homologue britannique, Ed Miliband. Et justement, puisqu'on parle des Nations Unies, près de 130 chefs d'État et de gouvernement seront rassemblés cette semaine dans une seule enceinte. Ça se passe à New York et c'est la 81e session de l'Assemblée Générale des Nations Unies qui s'ouvre donc aujourd'hui. Maurice est représenté par son ministre des Affaires étrangères, Rita Schramphol. Et le reste du casting de ce rassemblement, Pranav Bihari, donne une idée assez précise de l'état du monde.
2: Il y a d'abord la liste des absents. Vladimir Poutine qui ne fait plus le déplacement à New York. Xi Jinping ne s'y est jamais rendu. Une manière pour les présidents russes et chinois de montrer qu'il y a d'autres arènes plus utiles que l'ONU. Les deux hommes étaient par exemple en Inde au sommet des BRICS il y a 10 jours. D'autres ne sont pas absents par choix. Mahmoud Abbas, le président de l'autorité palestinienne, n'a pas reçu de visa. Les États-Unis lui en ont refusé un pour la deuxième année consécutive. Mais beaucoup de dirigeants ne manqueront pas ce rendez-vous. À commencer par Donald Trump. Le président américain devrait s'adresser à l'Assemblée aujourd'hui. L'année dernière, il en avait profité pour dire tout le mal qu'il pense du multilatéralisme. Emmanuel Macron, le président français, plaidera à l'inverse pour l'importance des collaborations des pays face aux grands enjeux du moment. Le président iranien Massoud Pezeshkian pourrait aussi s'exprimer. Il ne s'est pas vu refuser de visa malgré le conflit qui oppose son pays aux États-Unis. Autre guerre en cours, l'Ukraine. Le président Zelensky qui a d'ailleurs annoncé rencontrer son homologue américain ce mardi. Rita Schramphol devrait lui prendre la parole vendredi pour demander que l'Afrique soit représentée de manière permanente dans le Conseil de sécurité de l'ONU.
1: Pranav Bihari et Rita Schramphol qui n'est pas le seul représentant mauricien à cette Assemblée Générale des Nations Unies. Le secrétaire aux affaires

0: étrangères, Roy Bissoun-Doyal est à ses côtés, mais aussi Milan Mitarban, l'ambassadeur de Maurice à l'ONU, lui qui a accordé une interview au journal télévisé de la MBC hier soir, interview au cours de laquelle il a évoqué les thèmes principaux qui seront à l'agenda, l'élection du prochain secrétaire général, celui qui remplacera Antonio Guterres, sera bien évidemment une question centrale. Maurice sera particulièrement concerné, selon Milan Mitarban, par les débats sur les enjeux du réchauffement climatique. L'ambassadeur de Maurice à l'ONU répond à Kevin Tapessard.
1: Une des grandes préoccupations aussi majeures pour nous en particulier et pour les autres îles, c'est ce qu'on appelle sea level rise. Donc en fait, c'est tout l'effet du changement climatique, mais en particulier la montée du niveau de la mer qui menace en fait l'existence même de plusieurs îles. Et on a aussi un sujet qui peut faire l'objet de beaucoup de débats, mais au Kawabatan, c'est le AI governance, parce qu'il nous cause beaucoup de cadre réglementaire pour AI, mais en fait, pour business, et non aussi un framework international, parce que si un pays prend bonne mesure et qu'un autre pas prend bonne même mesure, on risque de l'avantage que ça l'autre pays a qu'à gagner. Donc, il est nécessaire qu'il puisse être en fait un accord international pour que tout un pays adopte les mêmes mesures par rapport à AI.
0: Affaire de la bande sonore attribuée à Carl Elizée et David Thomas. L'enquête mène désormais jusqu'en France. Arrivée dimanche à Paris, une équipe de la Financial Crimes Commission est passée à l'action au siège de l'ambassade de Maurice au 127 rue de Tocqueville. Le téléphone d'un suspect a été analysé avec minutie. Objectif, vérifier les éléments techniques autour de la réception et de la conservation de cet enregistrement. Cette enquête, pour rappel, porte sur une demande présumée de 350 millions de roupies dans l'affaire Avatomang. Le point avec Adrien Valère.
2: Le téléphone examiné appartient, selon nos informations, à un proche de Nasser Biki installé en France. Le fichier lui aurait été envoyé le 23 octobre 2025, le jour même de l'enregistrement, transmis par mesure de sécurité. Il lui aurait demandé de le conserver et de le lui renvoyer le jour où il en aurait besoin. C'est ainsi que Nasser Biki aurait récupéré le fichier avant de se rendre à la FCC où il avait remis le 11 septembre un affidavit ainsi qu'une clé USB contenant l'enregistrement. C'est cette version que les enquêteurs cherchent désormais à vérifier. L'opération de vérification est en cours à l'ambassade de Maurice en France et devrait se poursuivre aujourd'hui. Pour son avocat, Maître Samad Golamali, l'opération menée en France a été exécutée avec rapidité et sérieux. Il espère qu'au retour des officiers à Maurice, l'enquête pourra avancer plus rapidement. De son côté, la Financial Crimes Commission déplore les fuites d'informations dans les médias, estimant qu'elles pourraient interférer avec l'enquête en cours. À ce stade, l'authenticité de la bande sonore et l'identité des voix restent à être établies.
0: Adrien Valère. Le déficit commercial de Maurice s'est réduit en juillet, mais reste nettement supérieur à celui enregistré un an plus tôt. Les importations, elles, reculent de 9,4% sur un mois, passant de 33,5 à 30,4 milliards de roupies, notamment avec la baisse de la facture des carburants. Les exportations sont, elles, en hausse de 10,7%, une progression qui doit toutefois être nuancée car elle est largement liée aux approvisionnements de navires et de bunkers. Le point avec Shailene Yaben.
3: En juillet, le déficit de la balance visible atteint 19,5 milliards de roupies. Il recule de 17,7% sur un mois, mais progresse encore de 35,2% sur un an. Les importations passent de 33,5 à 30,4 milliards de roupies. La facture des carburants, lubrifiants et produits connexes baisse de près de 31% à 6,7 milliards de roupies. Côté exportation, le total atteint 10,9 milliards de roupies, en hausse de 10,7% sur juin. Mais cette progression est largement liée aux approvisionnements de navires et aux bunkers. Ce poste atteint 4,6 milliards de roupies en hausse d'environ 49%. Aux bunkers, les exportations passent au contraire de 6,7 à 6,3 milliards de roupies, soit une baisse de 7% sur un mois. Dans ce contexte, l'accord de 5 ans conclu en août entre la STC et Indian Oil prévoit que le groupe indien couvre l'intégralité des besoins importés de Maurice en essence diesel et carburéacteurs. Et la banque de Maurice apporte un autre élément de contexte. Ses réserves officielles atteignent 10,2 milliards de dollars fin août, soit 14,4 mois de couverture des importations au service GBC, soit les Global Business Companies.
0: Shailene Yab-

Début septembre, le constructeur chinois BYD a rappelé plus de 183 000 véhicules en Chine. L'objectif était de remédier à un défaut de fabrication qui affecte un composant de la pédale de frein. Ce rappel concerne les modèles des séries Qin et Tang produits en 2014 et 2022. Les propriétaires de BYD à Maurice ne sont toutefois pas

0: 97 véhicules BYD ont été vendus à Maurice au mois d'août. La marque chinoise occupait ainsi la quatrième place des marques les plus vendues le mois dernier. Fumer ne détruit pas seulement le cœur et les poumons, le tabac nuit aussi gravement à la fertilité chez la femme comme chez l'homme. C'est le rappel lancé par l'OMS, l'Organisation Mondiale de la Santé, dans un rapport récent. Une alerte qui résonne tout particulièrement à Maurice où plus de 35% des hommes fument. Si la cigarette n'explique pas tout, elle constitue un facteur de risque majeur dans les difficultés à concevoir. Écoutez à cet effet le docteur Vedish Ramcharitar, gynécologue au ministère de la Santé. Il répond à Shabniz Ouziawaidali.
1: Définitivement, on trouve une hausse de fertilité qui a augmenté surtout dans les derniers 5 à 10 ans. Ce qui nous faisait comprendre avec infertilité, il y a 1000 facteurs avec 6000 facteurs qui nous faisaient connaître. 3 grandes causes infertilité qui nous fait gagner dans le monde, c'est plus facteur masculin qui féminin. Alors, cigarette, il y a beaucoup d'affaires qui ont créé un changement génétique même. Quand nous cause dans nos consultations, nous cause concernant pas besoin de fumer, nous pas donner du monde une alternative, si pas toi le film cigarette électronique, soit toi le film Sicha, toi le film les autres affaires, ça va veut dire un plus bon pilote. Les visages arrêtent de fumer. Nous avons recherché la cigarette, définitivement cigarette n'est pas bon. Oui, nous avons une façon qui nous capable d'y du monde. Ils arrêtent de fumer parce que la nicotine, c'est le bien addictif. Nous avons une smoke cessation clinic qui existait dans l'hôpital partout et dans le sens des gouvernements mettent en pratique.
0: Vraiment midi passé de 12 minutes, le journal des sports d'Ashley Citana.
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3: Bonjour à tous, on démarre avec le beach soccer et les qualifications pour la Coupe d'Afrique des Nations 2026. Après le forfait de l'Angola qui n'a pas pu disputer sa double confrontation face à Maurice, la sélection angolaise a été éliminée de la compétition. Maurice se qualifie donc directement pour le prochain tour et pour la suite, les Mauriciens auront un nouveau défi de taille face à l'Égypte. La double confrontation est programmée au mois d'octobre. Le match aller se jouera à Maurice entre le 9 et le 11 octobre avant un déplacement en Égypte pour le match retour prévu entre le 16 et le 18 octobre. Football toujours, chez les moins de 20 ans, la Cusafa Cup se tient actuellement au Mozambique. Les jeunes de 2 sont engagés dans le groupe A aux côtés de la Namibie, des Seychelles et du pays hôte, le Mozambique. Les Mauriciens disputeront ce mardi leur dernier match de la compétition. Ils affronteront cet après-midi le Mozambique à 17h, heure de Maurice. Les protégés de Sorju Garou Sankar n'ont pas vraiment été à leur avantage dans cette compétition avec déjà 2 défaites au compteur, 1-0 face à la Namibie et 4-3 contre les Seychelles. D'ores et déjà éliminés de la compétition, les jeunes de 2 disputeront donc ce dernier match de la phase de poule pour l'honneur. Avec 3 rencontres en l'espace d'une semaine, Sarju Garou Sankar estime que ses joueurs ressentent toujours la fatigue et qu'il faudra malgré tout tenir face à une équipe du Mozambique qui joue son va-tout. Nous écoutons à présent Sarju Garou Sankar, l'entraîneur de l'équipe nationale de Maurice des moins de 20 ans.
4: Un joueur qui travaille, repos, travaille, repos, il n'est pas facile. Mais jouer 3 matchs d'une intensité internationale dans 5 jours, 5 à 6 jours, il n'est pas donné à notre équipe. Déjà, nous manquons de la préparation, dans l'intensité, nous pouvons souffrir beaucoup. Un jeune joueur paraît fatigué. Certains qui peuvent montrer un signe de blessure aussi. Mais reste que le match contre Mozambique, qui est libre de à tout prix gagner ce match-là, il n'est pas besoin de presser nous haut, il n'est pas besoin de gagner le match parce qu'il a perdu son deuxième match. Et il n'est pas un match qui est assez dur pour l'équipe Maurice. Et nous, nous pas pour arriver all out. Pour aller essayer de gagner le match, nous pouvons essayer au moins de gérer le match le maximum qu'il est capable et de là sortir pas mal compte que nous sommes capables au moins de trouver le chemin de filet. Mais ce qui reste, c'est que Mozambique reste une équipe puissante.

0: très athlétique. Et ce n'est qu'une équipe mauricienne en bloc, très soudée, qui est capable de surpasser le problème Mozambique. Mais mon pensée, mes enfants, et de gagner plus de maturité et d'expérience en jouant ces qualités de match-là. Et pour l'avenir, pour mes jeunes, ce match-là est très important.
1: Sportive. En cyclisme, les championnats du monde se poursuivent ce mardi au Canada à Montréal. Et ce mardi, place au relais mixte. Trois garçons lanceront l'épreuve pour Maurice avant de passer le relais aux trois filles qui assureront la deuxième partie de la course. Au départ, Alexandre Mer, Daniel Honing et Jérémy Raboud, puis Kimberly Lecourt, Lucie Lagesse et Camille Chatou. Pour terminer, le relais mauricien. Et cet après-midi, place junior, Juliano Andria Manampi et Tristan Hardy seront engagés dans le contre-la-montre individuel des moins de 19 ans. On termine avec la FIFA à l'étranger. Après l'UEFA et la CONCACAF, la Confédération asiatique demande à son tour à la FIFA de redistribuer plusieurs millions de dollars à chacune de ses 211 fédérations membres. Les trois confédérations réclament notamment au moins 10 millions de dollars par fédération en mettant en avant les importants bénéfices réalisés autour de la Coupe du Monde 2026. Le président de la Confédération asiatique, le Sheikh Salman bin Ibrahim Al-Khalifa, demande également un examen des réserves financières de la FIFA lors de la prochaine réunion du Conseil prévue le 15 octobre. Il avait récemment appelé Gianni Infantino à démissionner. La pression s'accentue donc sur le président de la FIFA. Et justement, Infantino veut désormais ouvrir le dossier de la gouvernance. Dans une lettre adressée ce lundi au Conseil de la FIFA et au président des fédérations membres, Gianni Infantino propose de consulter les 211 fédérations sur une éventuelle réforme des processus de décision de l'instance. Il souhaite notamment recueillir des propositions concernant les rôles respectifs du président, du bureau, du conseil et du congrès, mais aussi sur la transparence et la responsabilité. Les premières propositions pourraient être examinées dès le 15 octobre. Cette initiative intervient dans un contexte de tension avec plusieurs confédérations, notamment l'UEFA, la CONCACAF et l'AFC. Infantino avait notamment dû retirer le projet FIFA Forward Enterprise qui prévoyait d'ouvrir certains actifs de la FIFA à des investisseurs privés. Le président de la FIFA cherche donc désormais à ouvrir un nouveau dialogue avec les fédérations membres sur une éventuelle réforme de la gouvernance. Fin de ce journal des sports. Merci de l'avoir suivi. La suite, c'est avec Elsa.
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Bonjour à tous, midi passé de 19 minutes, voici les avis d'obsèques. On nous prie d'annoncer le décès de Madame Marie-Agnès Fourneau. Décès de Madame Marie-Agnès Fourneau, née Edmond, aussi connue sous le nom de Monique, âgée de 75 ans. Le convoi mortuaire quittera sa résidence à Avenue Hortensia, Le Morne, aujourd'hui à 13h pour se rendre en l'église de Stella Maris à Le Morne et de la cimetière de Rivière-Noire. Décès de Monsieur Louis-René Marthe. Décès de Monsieur Louis-René Marthe, aussi connu sous le nom de René, âgé de 86 ans. Le convoi mortuaire sortira de son domicile au numéro 6 à Avenue Potignat à Terre-Rouge, aujourd'hui à 13h15 pour se rendre à la salle du Royaume Témoin de Jéhovah à Sainte-Croix et de la cimetière de Bois-Marchand. Décès de Monsieur Mohamed Rafik Lauten. Décès de Monsieur Mohamed Rafik Lauten, aussi connu sous le nom de Rafik, âgé de 77 ans. Le convoi mortuaire sortira de chez son fils, Monsieur

Mohamed Salman Lautten, à Clairefond numéro 1 Phoenix, aujourd'hui à 14h pour se rendre dans la mosquée de Razak Mohamed à Phoenix et de la cimetière de Phoenix. Décès de Madame Marie Rosemonde, née Vaqua, aussi connue sous le nom de Tyrose, âgée de 87 ans. Le convoi mortuaire sortira de chez sa fille Madame Marie Noëlla Stella François à Route Royale Notre-Dame, aujourd'hui à 14h30 pour se rendre en l'église de Notre-Dame de la Délivrande à Notre-Dame et de là au cimetière de la paroisse. Décès de M. Jordan Cornette, aussi connu sous le nom de Michael, âgé de 27 ans. Le convoi mortuaire sortira de son domicile au numéro E10, cité Florida, Baie du Tombeau, aujourd'hui à 15h pour se rendre en l'église de Saint-Malo à Baie du Tombeau et de là au cimetière de Bois-Marchand. Décès de M. Jean-François André, aussi connu sous le nom de John, ex-habitant de Belle Étoile, âgé de 31 ans. Le convoi mortuaire sortira de la chapelle ardente Eliensson à Beaubassin demain, mercredi 23 septembre, à 9h30 pour se rendre en l'église chrétienne de Eagle Rise à Baie du Tombeau et de là au cimetière de Saint-Georges à Les Salines. Décès de M. Jean-Moïse Félicie, aussi connu sous le nom d'Amiel, âgé de 38 ans. Le convoi mortuaire sortira de chez sa belle-mère, Madame Suzette Brasse, à Comadras, Grand-Gaube, demain à 15h pour se rendre en l'église de Saint-Michel à Grand-Gaube et de la cimetière de la localité. Décès de M. Fabien Freddy Fidèle, ex-habitant de la grotte Bonnefin à Curpipe, âgé de 64 ans. Le convoi mortuaire quittera la chapelle ardente de Moura à Petite-Rivière demain, mercredi, à 10h pour se rendre en l'église de Sainte-Thérèse d'Avila à Curpipe et de là au cimetière de Saint-Jean. Nos sympathies aux familles endeuillées.

temporaires sont attendues dans l'après-midi sur la partie ouest de l'île avec des averses localisées. Ailleurs, le ciel sera mi-couvert. La température maximale sera supérieure à la moyenne saisonnière et sera entre 23 et 26 degrés sur le plateau central et entre 28 et 30 degrés sur les régions côtières. Période nuageuse durant la nuit et demain matin avec des averses surtout à l'est, au sud et sur les hauteurs. Les averses pourraient être temporairement modérées. La température minimale sera entre 15 et 17 degrés sur le plateau central et entre 19 et 21 degrés sur les régions côtières. Le vent soufflera du secteur est d'environ 15 km par heure, devenant variable durant la nuit. Mer agitée au-delà des récifs avec des houles du sud-ouest de l'ordre de 2 mètres. Information supplémentaire, l'équinoxe aura lieu demain 23 septembre 2026 où l'hémisphère nord et l'hémisphère sud reçoivent à peu près la même quantité d'heures d'ensoleillement. Les marées hautes aujourd'hui à 11h41, c'était à 11h41 et ce soir à 23h01, marée basse à 17h41 et demain à 5h27. Le coucher du soleil prévu pour aujourd'hui à 18h05 et le lever du soleil pour demain matin à 5h58. Nous passons maintenant au communiqué de la météo pour Rodrigue et Mi à 11h30. Situation générale, quelques nuages venant du secteur est traversent l'île en début de cet après-midi. Prévision pour les prochaines 24 heures, mi-couvert devenant parfois nuageux en début de cet après-midi avec quelques averses occasionnelles. Essentiellement beau par la suite, la température maximale sera légèrement supérieure à la moyenne et sera entre 25 et 28 degrés. Il fera beau durant la nuit et demain matin, la température minimale sera entre 18 et 20 degrés. Le vent soufflera de l'est-sud-est de 20 à 30 km par heure avec des rafales de l'ordre de 50 km par heure, s'affaiblissant légèrement durant la nuit. Mer agitée au-delà des récifs avec des houles du sud-ouest de l'ordre de 2 mètres. La pluviométrie durant les dernières 24 heures à Rodrigue, Pointe Canon 0,6 mm, Plaine Corail 0,2 mm, Patate Théophile 0,0 mm. Les marées hautes ce soir à 23h03 et demain à 11h28, les marées basses à 16h54 et demain à 5h16. Le coucher du soleil prévu pour 17h42 et le lever du soleil pour demain matin à 5h36. Anugeta Stella Bulte PC pour Rodrigue qui finit tirer à Zodimo 20 septembre à 10h30. Les temps l'eau la mer pendant pour prochaines 24 heures. Pouena tila pli dans la zone. À soi et 10 mégras matin, les temps pour plutôt bon. Divan pour souffler depuis les Sides 20 à 30 km par heure. Et ban rafale de l'autre 50 km par heure. L'hypo affaiblit légèrement à soi. Dans l'argon et en déo brisant, la mer praticable. Toutefois, et na ban la houle depuis sud-ouest de l'autre des mètres en déo brisant. Ben la marée haute, 11 et 3 zodi à soi et 11 et 8 10 mégras matin. La marée bas, 4 et 54 zodi tantôt et 10 mégras matin, 5 et 16. C'est tout comme nouvelle du temps pour Maurice et Rodrigue.

Ah bah, sur votre radio, le groupe suédois avec la Chiquita. Et il commence à faire froid sur place, hein, du côté de la Suède. Il fait dans les 7 degrés, j'imagine, 6 à 7 degrés en ce moment. Voilà, on salue les Suédois qui nous écoutent. Et sans oublier la diaspora mauricienne qui nous écoute sur place du côté de la Suède. Midi 40 sur votre radio. C'est toujours votre émission, La Boîte à Souvenirs. Ça dure jusqu'à 14h avec le meilleur de la musique. C'était Abba pour votre pur bonheur. Allez, de la musique mauricienne avec Denis-Claude Gaspard. Avec l'ambiance mauricienne. Dans quelques instants, attention, on y va avec bien sûr Denis-Claude Gaspard.

David Ramen sur votre radio avec Amour en or. Et la version originale, c'est une version bien sûr latino. Bienvenue sur AM1 les amis. Patrick Sébastien avec bien sûr Marié, écoutez ça. Et juste après, j'aurai la Saint-Patrick pour vous.

Notre cher Patrick Sébastien sur les ondes de AM1 cet après-midi pour votre émission La Boîte à Souvenirs. Oui, vous écoutez AM1 en ce moment, dans pas trop longtemps, il sera 13h les amis. Et comme promis, la Saint-Patrick. Vive la Saint-Patrick!

Chanson super festive ici sur votre radio AM1. C'était Patrick Sébastien, l'illustre producteur et animateur de télévision. Voilà, on adore hein, sur toutes les émissions télévisées de notre cher Patrick Sébastien et vive la télévision française. C'est toujours Jonathan qui vous accompagne à l'antenne de AM1. Les amis, on est avec vous jusqu'à 14h pour la boîte à souvenirs. La suite avec Whitney Houston, So Emotional. C'est tout de suite.

0: Et passer ma bohème. Oui, il y a toujours vos plus belles chansons ici sur votre radio. Encore 50 bonnes minutes à passer ensemble. Alain Bachung arrive sur AM1 avec Osez Joséphine. Ça, c'est le morceau qui a cartonné durant les années 90. C'était au début des années 90. Bonne écoute à toutes et à tous.
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De l'album rouge, c'était Jean-Jacques Goldman avec le titre juste après. 13h20 sur votre radio. Sega Picnic, la mot fait de gang, moi de gang, fin gang, soif tout là. Hein. Et en plus, pour envie, le fait tout beau la mer. Voici Jocelyn Perrault, les amis, avec Sega Picnic. Jocelyn Perrault qui nous a quittés il y a 26 ans de cela.

Mike Allison, quelle reprise, chers amis, pose ta tête sur mon épaule. Put your head on my shoulder, comme dirait Paul Anka. Moins d'une demi-heure à passer ensemble sur votre radio UB40, pour vous sur AM1 Sweet Cherry.

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Phil Collins sur votre radio avec le titre Everyday, une chanson qu'on adore écouter en boucle ici sur les ondes de AM1. Voici Maria McKee pour vous. Moins de 15 minutes à passer ensemble. Oui, il est 13h45. Moins de 15 minutes de chansons souvenirs sur votre radio. Écoutez ça, ça va vous faire du bien.

Pur Bonheur avec Laurent Voulzy, le soleil donne ici sur AM1 et en plus il fait super beau cet après-midi. Allez, portez-vous bien les amis, c'était la boîte à souvenirs avec Jonathan Agatin ici sur AM1 entre 12h30 et 14h. Au plaisir de vous retrouver demain sur cette même antenne. On termine notre show de la semaine avec Shania Twain qui arrive dans quelques instants avec You're Still the One. Dans un tout petit moment, ce sera le salon de Clyde.

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2: Allez les amis, ça fait plaisir. Alors c'est de l'autre côté de Maïbourg, c'est Rebecca qui nous écoute. Ah, une belle chanson, son papa adorait. Dalida.

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Allez les amis, on va se quitter sur ce beau morceau. On va se retrouver demain aux alentours de 14h. Portez-vous bien les amis, restez à l'écoute. Il y a plein de choses qui arrivent les amis. See you tomorrow, bye bye.

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1: Bienvenue, merci d'avoir choisi RM1 pour vous accompagner les 16 heures.
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1: En route pour de la variété et de la bonne musique pour vous accompagner en ce mardi après-midi, avec surtout pour ceux qui sont en voiture, vous nous écoutez, là vous rentrez après votre journée de boulot. Wallace, Teddy Swims, frérot de la Vega pour la suite, bienvenue.

J'ai un communiqué du CUB pour les abonnés de Tamara, habitant dans les environs de Morcel-Mont-Carlos, avenue Bois Corail et La Mivoire sont avisés que la fourniture d'énergie sera interrompue de 8h30 à 16h. 8h30 à 16h demain, mercredi 23 septembre, en raison des travaux donc seront effectués sur les réseaux électriques. Évidemment, la fourniture d'énergie sera rétablie, vous le savez, sans préavis à l'achèvement des travaux. Le CEB prit sa clientèle affectée donc par cette coupure, de bien vouloir l'excuser, surtout de prendre toutes les dispositions nécessaires. Voilà pour ce communiqué du CEB. Allez, 16h04, bienvenue à vous. Si vous nous écoutez en voiture, là, comme notre ami Pierre de Chotam à Paris, qui était avec nous récemment, d'ailleurs, en studio, qu'on salue. Avec Nadine également de Chota et Maurice. Ben voilà, merci encore pour cette belle soirée avec l'héritage Goldman qu'on a connu sur RMA et bien sûr au Trianon. En tout cas, bonne rentrée Pierre chez toi et surtout reviens vite. Hein. Allez, fais-nous rêver avec d'autres rendez-vous qu'on aime bien. Bien sûr, on va pas le dire maintenant, il y a quelque chose qui se prépare, n'est-ce pas Pierre? Allez, passe des bons moments, quelques heures encore avant de rentrer à Paris et surtout, bon vol!

fait plaisir, mon petit frérot de la Vega, en cette fin de journée. Le chant des sirènes à 16h10. Allez, on fait le point trafic tout de suite à 16h10. Donc, pour voir un peu ce qui se passe par lui, donc côté nord, pour ceux qui quittent le Codan et filent vers le nord. Eh bien, la circulation est assez ralentie là, en ce moment, hein, donc après le Codan, avec un trajet qui reste quand même chargé en cette fin d'après-midi. Dans l'autre sens, pour ceux qui descendent du nord vers Port-Louis en passant par le Codan, ben là aussi, ça roule un peu au ralenti en ce moment, donc surtout par moment. Donc, si vous êtes dans le secteur, le mot d'ordre, patience, prudence, on garde les distances et on évite les changements de fil brusques. Voilà, donc surtout, prenez quelques minutes de marge. Hein. Si vous sortez le bureau maintenant, sachez que si vous allez dans le nord, quelques ralentissements sont à prévoir et dans l'autre sens également. Voilà donc le secteur de Port-Louis qui reste naturellement très très très chargé en cette heure de pointe. Donc l'axe M2 autour du quai D également. Je vois qu'il y a pas mal de volume de voitures, donc assez important. Donc prudence et patience, surtout à 16h11. 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

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Alors, une petite question très très très facile, évidemment. Quel minéral est particulièrement important pour vos dents et vos os ? Voilà, quel minéral est particulièrement important pour vos dents et vos os ?

0: Coldplay, bien sûr, Adventure of a Lifetime, c'est votre radio. Merci de nous écouter sur la route de votre application MBC Play 1.0 également, ou encore à la maison, au boulot. Pas mal de bons sons qui arrivent. J'ai préparé pour vous un bon petit Patrick Fiori, Je sais où aller. Ça, c'est beau. Il y a également Prophétie, Jennifer Lopez, avant les infos de 16h30. Bienvenue sur votre radio.
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Jennifer Lopez, Let's Get Loud à 16h26. C'est une journée qui se termine, les amis. Une belle journée, j'espère, ça a été pour vous. Comme nous le confirme d'ailleurs Mylène Farmer. Et puis juste après, les infos, le sport, tout ça chez votre radio. Bienvenue.

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1: Merci d'écouter RM1, il est 16h30. Le journal Praneuf-Berry, bon après-midi.
2: Bonjour Elvis, bonjour à tous.
1: Les titres, on commence avec les prix à la pompe.
2: Une énième hausse de 10%, c'est l'épée de Damoclès qui pendrait au-dessus de la tête des automobilistes. Les Mauriciens ne sont pas les seuls à faire face à cette situation, c'est ce qu'affirme le ministre du Commerce, vous l'entendrez. Dans ce journal aussi, une trentaine de biens saisis vendus en 2 jours par la FCC. La commission empoche pas moins de 12 millions de roupies pour cette deuxième vente aux enchères. Mais on verra qu'elle ne devient pas automatiquement détentrice de cette somme. 9 ans après une saisie de drogue à l'aéroport, le procès des 3 suspects devra bel et bien se poursuivre. Et puis dans moins d'une heure, place à l'Assemblée Générale des Nations Unies.
1: Et pour ouvrir ce journal, donc, Praneuf-Berry, combien faudra-t-il débourser pour faire le plat?
2: Eh bien, si le Petroleum Pricing Committee se réunit aujourd'hui, 77,70 roupies le litre d'essence et 78,35 roupies celui du gasoil. Le ministre du Commerce, Michael Sikuen, évoque ainsi une possible hausse d'environ 10% en raison du coût de la prochaine cargaison de carburant. Il souligne également que depuis le mois de février, le pays n'a pas connu de pénurie.
3: Je pense pour plus une augmentation vu que le prix mondial est extra augmenté. L'essence il tourne autour de 10% déjà. Et dans le Pakistan, par exemple, il finit commence à mettre un lockdown pour qu'il réduire la consommation de produits pétroliers. Je trouve aussi dans certains pays comme l'Europe, il y a une rupture en Amérique pour remplir un camion pour plus de 1 000 $ diesel. Je tenais à faire ressortir que le prix qui nous acheté, c'est le prix mondial. Et là, le prix affiché en dollars. Le fournisseur qui coûte nous acheter, les autres affichés en dollars et ça prix-là, il est pour tout le monde. Nous permettons qu'il nous ait dans le produit jusqu'à ce jour, depuis fin février, nous pas fini aucune rupture de Maurice. Valeur du jour, la plupart des pays peuvent là aux 100 roupies le litre. Mais si PPC se joigne, ben là pour recommander qu'il y ait une augmentation.
2: Michael Sikuen au micro, d'Ulvashi Bikari, le carburant, on l'importe. Une hausse des prix a donc un impact conséquent sur nos importations. Preuve à l'appui, le déficit commercial s'est établi à plus de 19 milliards de roupies en juillet dernier, une augmentation de 35% sur un an. Alors que faut-il retenir de cette tendance? Pour l'économiste Eric Ning, il faut surtout regarder l'évolution sur la durée avec un enjeu, stimuler et diversifier les exportations tout en réduisant la dépendance aux importations.
4: Pour moi, c'est un an. Il faut voir dans quelle mesure le déficit commercial diminue. Donc, il y a encore beaucoup à faire pour stimuler et pour diversifier les exportations, aussi pour réduire notre dépendance vis-à-vis de l'importation. Parce que les deux plus grands items d'importation

0: exportation. C'est l'alimentation et les produits pétroliers. Ils représentent plus de 40% de nos importations. Donc, c'est là qu'il faut avoir une politique en termes de sécurité alimentaire pour réduire une dépendance à l'importation alimentaire et la sécurité énergétique pour aller plus vers le renouvelable pour réduire notre dépendance à l'importation des produits pétroliers. Et quand les exportations augmentent, bon, il y a plus de devises qui rentrent dans le pays. Cela peut soutenir une certaine mesure là, oui. Mais bon, il y a plus de devises pour le pays avec plus d'exportations. Il faut que la hausse des exportations soit durable.
1: Eric Ling au micro de chez Linirbon. 32 engins adjugés, vendus, 29 véhicules et 3 bateaux ont donc trouvé preneur hier et ce matin au réduit Triangle. Des biens saisis par la FCC dans différentes enquêtes sur lesquelles le public a pu enchérir. C'est la deuxième vente aux enchères de la sorte. La première avait rapporté plus de 33 millions de roupies. À Shibachu, celle-ci a également été un succès.
2: Le dernier jour de la vente aux enchères s'est achevé bien plus tôt que prévu, vers 11h. Les 3 bateaux mis en vente ce mardi ont rapidement trouvé preneur. Hier, 29 véhicules avaient déjà été vendus. Selon Ibrahim Rossai, Acting Chief Public Relations Officer, la FCC a récolté 12,8 millions de roupies au terme de ces 2 journées d'enchères.
3: Hier, ça veut dire que nous mettons en vente 22 voitures, 6 motos et 1 camion. Tout finalé, et le chiffre qui moyenne, c'est 10,7 millions de roupies. Et aujourd'hui, nous mettons en vente 3 bateaux, ça aussi inhale très vite. Pour ces 3 bateaux-là, les 2,1 millions inhalés, ce qui fait qu'en tout, les 12,8 millions. Il y a un succès. L'inhale, d'après nous, ben, l'attente qu'ils nous mettaient, surtout par rapport à la vitesse qui ben, véhicule qui nous met en vente, ils vendaient, mais aussi par rapport à le prix qui s'en inhale.
2: La commission dresse donc un bilan positif de cette deuxième opération et n'écarte pas l'idée d'une troisième édition à l'avenir. Entre-temps, la FCC a lancé un appel d'offres pour la vente de 8 propriétés, dont des terrains, des appartements et des maisons. Les offres devront être soumises au plus tard le 30 octobre 2026 à 14h avec une garantie équivalent à 10% du montant proposé. Plus de détails sont disponibles sur le site de la FCC.
1: À Shibachu, toute une série d'investigations menées à la confiscation de ses avoirs, trafic de drogue, blanchiment d'argent, escroquerie, fraude électronique, vol. Et certains dossiers sont toujours en cours. Alors la FCC a-t-elle le droit de vendre ses biens? Oui, selon la FCC Act, qui lui permet de les gérer le temps de la fin des enquêtes ou des procédures, surtout pour éviter qu'ils perdent de leur valeur, se détériorent ou entraînent des coûts d'entretien trop élevés. Selon Dipa Ramsook, senior officer à l'unité de communication de la commission, l'argent obtenu est placé sur des comptes sécurisés, mais que se passe-t-il si le propriétaire est finalement acquitté?
4: La FCC prend des mesures pour préserver valeur ban bien là pendant qu'il enquête ou procédure légale peut continuer. Et si plus tard, suspect là a quitté ou soit pénal aucune infraction qui retenait contre lui, ça permet qu'il propriétaire là pas perdu l'argent parce qu'il se dit bien, il ne déprécie entre temps. L'argent qu'il gagnait après la vente du véhicule, il gardait dans un compte spécifique et sécurisé par la FCC. L'argent là reste gardé comme une mesure conservatoire en attendant qu'il enquête ou qu'il devant la cour l'y termine. Et ça, l'argent là pas une propriété de la FCC, sauf s'il y a une ordonnance définitive de confiscation. Mais si pénal confiscation définitive, propriété là ou soit 10 moun concerné capable de gagner valeur véhicule là en retour d'après les circonstances qui prévoient dans la loi. Le premier vente publique qui s'y fait entre 27 à 30 avril 2026, FCC s'y vend environ 48 véhicules, 7 pleasure craft, 7 motocyclettes et 5 équipements de construction. Parmi, il y en a aussi 2 bobcats et 2 camions. Sa vente là, il rapporte plus que 33,4 millions de roupies. Pour deuxième vente qui finit fait entre 21 et 22 septembre, en total, nous recettes une arrive à environ 12,8 millions de roupies.
1: Dipa Ramsook avec Adrien Valère. Deux colis contenant au total plus d'un kilo d'héroïne saisis à l'aéroport pour une valeur estimée à 17 millions de roupies. C'était en 2017. Et depuis, un ancien policier qui était alors affecté au Passport and Immigration Office a écopé de 15 ans de prison, mais le procès n'a pas encore touché à sa fin tellement il y a de protagonistes dans cette affaire. La défense de l'un d'entre eux, Sidik Islam, avait demandé l'arrêt des poursuites, demande qui a été rejetée hier par la Cour suprême Oulvashi Bikari.
5: Maître Ramavalaiden, qui représente Sidik Islam, lequel purge une peine de prison dans une autre affaire de drogue, avait avancé que son client ne pourrait pas bénéficier d'un procès équitable. Il estimait que les 16 déclarations de l'ancien policier Munsami Govindasami Basanaredi, versées intégralement au dossier de la cour par la Cour

0: poursuites contenaient des hearsays hautement préjudiciables, et cela sans que la poursuite ne fasse un effort pour les retravailler à l'intention de la Cour. Une démarche soutenue par maître Siddhartha Awaldar, avocat d'Andre Anjamal, chauffeur de profession, et maître Raouf Goulboul, qui représente Saheb Zada Azari, patron de Gloria Fast Food. Le juge estime qu'à ce stade, la production de ces 16 déclarations non expurgées ne compromet pas l'équité du procès. Par ailleurs, concernant l'exercice d'identification réalisé par le constable Jules, au cours duquel Bassana Reddy avait identifié Saheb Zada Azari et qui faisait l'objet d'une contestation, la Cour estime que l'admission de ces éléments reviendrait à enfreindre les règles relatives à la preuve par oui-dire, en d'autres termes, une déclaration faite en dehors du tribunal par une personne qui ne témoigne pas et dont les propos sont rapportés par une autre personne. L'objection de maître Goulboul quant à leur admissibilité a été ainsi retenue.
1: Les précisions de Lavina Sophi et Urvashi Bikari. Les yeux du monde seront braqués sur New York à partir d'aujourd'hui et jusqu'à vendredi, où se réunissent, comme chaque septembre, les chefs d'État et de gouvernement du monde entier pour l'Assemblée générale de l'ONU. Restaurer la confiance, c'est le thème choisi cette année. Comment gérer la transformation pour une organisation des Nations Unies au service de tous? Tous les dirigeants auront l'occasion de s'exprimer à la tribune pendant les 4 prochains jours. A commencé aujourd'hui chez Aline Herbonne par le secrétaire général onusien.
2: La séance s'ouvre toujours avec lui. Antonio Guterres, dont le mandat arrive à terme en décembre, prendra la parole la dernière fois pour présenter son rapport annuel avant que le président de l'Assemblée générale, Khalilo Rahman, ne prenne le relais pour ouvrir le débat à 9h30 heure locale. Le Brésil est toujours le premier à s'exprimer, une pratique qui remonte à 1955, quand il s'était porté volontaire pour lancer le débat alors qu'aucun autre pays ne souhaitait le faire. En deuxième position, le président des États-Unis, Donald Trump, puisque c'est son pays qui accueille ce sommet tous les ans. Pour tous les autres États membres, l'ordre de passage est déterminé en fonction du niveau de représentation des délégations, des préférences exprimées et de l'équilibre géographique. Cette année, c'est le roi de Jordanie qui succédera au dirigeant américain à la tribune. Le président français Emmanuel Macron figure aussi parmi les 10 premiers orateurs. La séance du matin devrait s'achever à 12h30 avant une reprise vers les 15h avec le président mongolien. Le président seychellois Patrick Hamini s'exprimera lui aux alentours de 17h, une heure avant Andy Burnham, le premier ministre britannique. 29 dirigeants au total devraient s'adresser à l'Assemblée ce mardi. On s'attend à ce que de nombreux discours portent sur les guerres au Moyen-Orient et en Ukraine, l'intelligence artificielle et les difficultés financières de l'ONU.
1: Chaline Irbon, RMA, 16h41, le journal des sports de Jessie Ougara.
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4: Merci à vous, Pranav Biyari. 16h passées de 41 minutes sur les ondes de la MBC Radio RM1. Bienvenue à cette édition sportive que nous ouvrons avec la 93e édition des championnats du monde de cyclisme sur route qui se déroule, vous le savez, à Montréal. Alors, la sélection de Maurice est engagée dans le relais mixte du contre-la-montre par équipe ce mardi. La team Mauritius est composée de 3 filles et autant de garçons. Maurice qui partira dans le deuxième groupe à 17h25, heure de Maurice. Et ce soir, dans le contre-la-montre individuel chez les juniors cette fois, Giuliano Andria Namampi partira à 20h25, alors que Tristan Hardy s'élancera lui aux alentours de 21h30, heure de Maurice toujours. Football avec le dernier match pour Maurice dans la COSAFA U20 AFCON 27 Zonal Qualifiers ce mardi. Déjà éliminé après 2 défaites en autant de sorties contre la Namibie et les Seychelles. Nos jeunes de dos n'ont plus rien à espérer dans cette compétition, si ce n'est que pour l'honneur. Question de conclure sur une bonne note. Le dernier match contre le Mozambique. Cette rencontre qui débute à 17h. Heure de Maurice, football toujours. L'heure de la rentrée a sonné pour les clubs. Le tirage au sort pour toutes les compétitions de la prochaine saison, championnats et coupes masculins, aussi bien que la Super League féminine, se tiendra ce jeudi 24 septembre au siège de la Fédération.

0: formation à 16h. Beach soccer et les qualifications pour la Coupe d'Afrique des Nations 2026 après le forfait de l'Angola qui n'a pas pu disputer sa double confrontation face à Maurice. La sélection angolaise a été éliminée de la compétition. Maurice se qualifie de son côté directement pour le prochain tour. Et pour la suite, les Mauriciens auront un nouveau défi de taille face à l'Égypte. La double confrontation est programmée au mois d'octobre. Le match aller se jouera à Maurice entre le 9 et le 11 octobre, avant un déplacement en Égypte pour le match retour, prévu entre le 16 et le 18 octobre. En tennis, la 11e édition du MGC Cross Open Tournament se tiendra cette année du 3 au 24 octobre. Organisé par le Gymkhana Club de Maurice, ce tournoi reçoit le soutien de la Fédération mauricienne de tennis et il aura lieu à Vakwa. Comme chaque année, les organisateurs attendent quelques 200 participants dans environ 20 catégories, à commencer par les moins de 8 ans allant jusqu'aux 50+. Les inscriptions sont ouvertes jusqu'au 24 septembre prochain et seuls les licenciés pourront y participer. Hippisme, le jockey Raymond Danielson, remercié par l'écurie Gadjadar, écope de 2 journées de suspension et d'une amende de 30 000 roupies pour sa monte dans la 7e course de samedi dernier. Cette 16e journée de la saison qui a par ailleurs vu l'éclosion d'un coursier qui va faire parler de lui au Champ de Mars. Air Raid de l'écurie Pritam Debi s'est imposé d'entrée sur notre turf. Un soulagement pour cet établissement qui connaît une saison plus difficile que prévu, vu la compétition féroce et le manque de nouveaux coursiers acquis. Le point avec Rajiv Ganpat.
1: Crescent a toujours l'avantage et Air Raid qui termine de plus en plus fort. Et Air Raid qui va s'imposer.
2: Une précieuse victoire dans une course de groupe pour l'entraîneur Pritam Debi samedi dernier avec le nouveau Air Raid. Une bouffée d'air frais pour cet établissement qui compte 4 victoires cette saison. L'entraîneur a dû revoir ses plans pour cette année.
3: Nous espérons qu'il peut mieux avant la saison commencer. Mais la façon de saison a commencé avec des grands l'écurie, comme l'écurie Foucault et Gadjador. Et après 5 journées, nous disons non, le target que tu mettais qui n'est pas pour ça, ou un peu difficile. Maintenant, nous avons 4 victoires. Je pense que si ça peut être là, tu fais une dizaine de victoires, tu peux mieux. Qui n'est pas le cas. Je pense que si nous terminons bien, nous avons 4 à 5 victoires, avec nos bons effectifs qui nous ont, avec nos bons compétiteurs, je pense que nous pouvons être corrects.
2: Séance toujours animée ce mardi matin au Champ de Mars, malgré un break cette semaine. Une enquête a également eu lieu. Celle-ci concernait la monte du jockey Raymond Danielson dans la 7e course de samedi. Remercié par l'écurie Gadjadar, le Sud-Africain a écopé de 2 journées de suspension et d'une amende de 30 000 roupies pour n'avoir pas monté Paved with Gold à la satisfaction des commissaires des courses.
0: On quitte l'hippisme, direction l'Angleterre pour parler du football et la Premier League. 5 journées ont déjà été disputées et déjà des écarts se creusent en tête comme au bas du classement. Manchester City reste la seule équipe invaincue, tandis qu'Arsenal vient de connaître son premier coup d'arrêt. Brighton s'installe sur le podium alors que Liverpool, Chelsea et Manchester United connaissent des débuts plus contrasté. Tour d'horizon des principaux enseignements de ce début de saison avec HD Citana.
4: 5 journées seulement et déjà un premier écart en tête de la Premier League. Manchester City est la seule équipe à avoir remporté tous ses matchs jusqu'à présent. 15 points sur 15 et déjà 18 buts inscrits. Les Citizens viennent encore de frapper fort avec un succès 5-3 contre Sunderland. Une victoire spectaculaire mais 3 buts encaissés qui montrent aussi que tout n'est pas encore parfait derrière pour les hommes d'Enzo Maresca. Le tenant du titre, Arsenal, reste deuxième avec 12 points. Les Gunners ont toutefois connu leur premier coup d'arrêt, battu 3-0 à Brighton ce samedi. Une défaite qui profite directement aux Seagulls. Troisième avec 10 points, ils possèdent surtout la meilleure attaque du championnat avec 16 buts. Brentford

0: et Leeds suivent avec 9 points. Les deux formations sont toujours invaincues après 5 journées. Autre équipe également invaincue, Liverpool est 6e avec 9 points. Les Reds n'ont gagné que 2 fois, mais restent au contact grâce notamment à leur succès 1-0 à Bournemouth. Chelsea, en revanche, occupe la 10e place avec 7 points. Et le problème est surtout défensif, 12 buts encaissés et désormais 21 matchs de championnat sans clean sheet. Manchester United est 12e avec 5 points. Une seule victoire en 5 journées pour les Red Devils qui ont été accrochés ce dimanche 1-1 à Fulham. Et dans le bas du tableau, Tottenham reste sans victoire avec seulement 2 points derrière Coventry et Fulham. La trêve arrive donc à un moment important. À la reprise, le 10 octobre, il faudra voir quelles équipes auront simplement souffert d'un mauvais départ et lesquelles auront déjà installé une véritable tendance.
1: Et on termine avec du football. Après avoir annoncé sa retraite internationale fin août, Lionel Messi, 39 ans, avec 207 sélections et 125 buts, disputera une toute dernière rencontre avec l'Argentine le 6 octobre prochain face au Bénin. Pour cette occasion particulière, le numéro 10 de l'Albicéleste portera un maillot spécial dévoilé par le joueur lui-même sur les réseaux sociaux. Cette tunique se distingue notamment par un flocage doré dans le dos avec en arrière-plan une représentation du soleil présent sur le drapeau argentin. Nouvelle qui nous amène à la fin de cette édition sportive. 16 heures passées de 50 minutes. Merci de votre attention. Excellente écoute avec nous sur MBC Radio RME. La musique qui continue avec vous, Elvis Kennett.
2: Merci, Jesse Ouguera pour les sports.

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1: Allez, comment allez-vous les amis? Ça y est, c'est fini cette journée. On est mardi, qui prend fin d'ailleurs. Donc quel bonheur de vous retrouver encore en ce mardi après-midi les amis, pour vous accompagner jusqu'à 18h en ce 22 septembre. Si vous faites un petit flashback là cet après-midi comme éphéméride, je vous parle du 22 septembre 1994. Bien, c'est la sitcom américaine était diffusée, donc là je vous parle de la série Friends. Ouais. C'était donc le 22 septembre 1994, une bande de 6 amis, un canapé orange et un café devenu mythique, bien sûr, Friends. Et aujourd'hui aussi, en ce 22 septembre, la chanteuse Cœur de Pirate, qui s'est imposée d'ailleurs comme l'une des figures majeures de la chanson francophone contemporaine, fête son anniversaire. Elle fête ses 37 ans et on l'écoute justement. Voici, pour un infidèle sur votre radio. Bienvenue sur votre radio.

0: Voilà, cœur de pirate à l'instant, bien sûr, qui fête son anniversaire aujourd'hui, 37 ans. Et on a notre gagnante au téléphone avec nous pour le jeu avec GSS Academy of Higher Education and Research Mauritius. Patricia est avec nous, bon après-midi.
1: Bon après-midi, Elvis.
0: Ça va, vous allez bien du côté de Cuapip?
1: Oui, ça va, le temps est beau.
0: Oui, il fait beau, c'est vrai, il fait très très beau en ce moment. En tout cas, merci d'avoir joué avec nous, Patricia, pour repartir avec votre gift pack de 1000 roupies offert par Sinocare. J'avais posé une petite question tout à l'heure. Alors, quel minéral qui est particulièrement important pour la santé de vos os et de vos dents? A, calcium, B, sodium.
1: A, calcium.
0: A, calcium, d'accord, bien sûr, merci, bravo. Effectivement, c'est la bonne réponse. Bravo donc, Patricia, vous repartez avec votre gift pack offert par Sinocare. Merci, on va vous appeler, ne vous en faites pas, on va vous appeler pour vous dire comment faire pour récupérer votre cadeau. Merci beaucoup, bye bye, bonne soirée,
1: bye.
0: J'en profite donc pour rappeler l'événement donc GSS Academy of Higher Education and Research Mauritius qui célèbre le World Pharmacist Day avec une série d'activités, pas mal, donc de compétitions de quiz également, des free health check-up, des blood donations. 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Et aussi, faire don de votre sang, on compte sur vous ce samedi 26 septembre de 11h à 15h. Et puis donc, puisqu'on parle d'anniversaire aussi aujourd'hui, quelques autres anniversaires aujourd'hui, donc comme le DJ Martin Solveig. Yeah, 50 ans, et puis la chanteuse de rock américaine Joan Jett, connue pour sa reprise du titre I Love Rock'n'Roll, fête ses 68 ans. Chanson que vous allez pouvoir écouter tout à l'heure en entier, hein, je vous promets, à 17h30, ce sera d'ailleurs le titre collector du jour. Et puis le ténor italien Andrea Bocelli, l'un des artistes de musique classique et de crossover lyrique les plus diffusés au monde, avec plus de, dites-vous bien, 90 millions d'albums vendus. Il fête ses 68 ans et tout à l'heure, je vous raconterai l'histoire autour d'une chanson, de cette chanson qu'on connaît bien, Time to Say Goodbye.
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0: Voilà donc, tour sur l'histoire de cette chanson tout à l'heure à 17h15. Tout de suite, voici P-Lion que j'ai retrouvé pour vous, s'appelle Dream. Bienvenue sur votre radio, bonne route et surtout, soyez prudents sur la route et patience dans les bouchons.

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1: RM1, 17h. Indochine, les nouveaux soleils, ça s'appelle, et juste après la rediff de TikTok avec Mailing, Laura Bergari, Bruno Mars également, l'histoire d'une chanson d'Andrea Bocelli, Time to Say Goodbye. Tout cela, bien sûr, à suivre sur votre radio. Bienvenue.

0: vraiment.
1: Bonjour et bienvenue dans Tector. 15 millikelvin, c'est la température atteinte par IBM dans ses nouveaux modules de refroidissement. Soit 15 millièmes de degré au-dessus du zéro absolu, environ 180 fois plus froid que l'espace profond. Mais le véritable exploit n'est pas d'avoir atteint cette température, c'est d'avoir réussi à la maintenir dans une installation suffisamment vaste, câblée et extensible pour relier plusieurs processeurs quantiques. Pourquoi un tel froid est-il nécessaire? Les processeurs quantiques utilisés par IBM sont extrêmement sensibles à leur environnement. La moindre chaleur génère du bruit susceptible de perturber leur état quantique et d'augmenter les erreurs de calcul. Pour les protéger, ils sont installés dans des réfrigérateurs à dilution qui exploitent un mélange de gaz rares pour descendre à quelques millièmes de Kelvin. Jusqu'ici, le problème était architectural. Plus le nombre de qubits augmente, plus le refroidissement devient complexe. Chaque qubit doit être contrôlé, lu et relié au reste de la machine. Multiplier les câbles et les interconnexions, c'est aussi multiplier les sources de chaleur et d'interférences. La réponse d'IBM consiste à abandonner l'idée d'un unique système monolithique au profit de cellules rectangulaires modulaires, capables de fonctionner côte à côte. Lorsque deux cellules sont assemblées, leur protection thermique se prolonge pour former un tunnel cryogénique dans lequel passent les liaisons entre processeurs. Plutôt que de fabriquer une puce toujours plus gigantesque, il devient possible d'assembler plusieurs processeurs et de les faire fonctionner comme les différentes parties d'une même machine. D'ici 2029, IBM prévoit un ordinateur quantique capable d'exécuter jusqu'à 100 millions d'opérations quantiques, une machine qui pourrait résoudre des problèmes hors de portée de n'importe quel ordinateur classique. Le calcul quantique a longtemps été une promesse, il commence à ressembler à une réalité. C'était TechTalk sur RM1.
2: 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Et puis, point de circulation du côté de Phoenix en ce moment. Alors, si vous arrivez du côté de Phoenix, que vous empruntez la bretelle de gauche en direction du Jumbo Phoenix et du centre commercial, prévoyez quelques ralentissements dans le secteur. Bonne route.

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1: Comme chaque après-midi, je vous raconte l'histoire d'une chanson et aujourd'hui, j'ai choisi de vous raconter l'histoire de Time to Say Goodbye d'Andrea Bocelli, alors qu'il fête aujourd'hui ses 68 ans. Time to say goodbye. Alors, à l'origine, cette chanson ne s'appelait pas Time to Say Goodbye, mais Conte Partiro, d'ailleurs, ce qui signifie en italien Avec toi, je partirai. Ça, c'est la version italienne. Et en 1995, Andrea Bocelli présente cette chanson au Festival de Sanremo. Il ne gagne pas, mais l'histoire aurait pu s'arrêter là. Un an plus tard, une chanteuse britannique entend Conte Partiro et elle a immédiatement une idée. Cette chanteuse, c'est Sarah Brightman, bien sûr, qu'on connaît, qui a fait ses adieux d'ailleurs. Et l'histoire qui raconte le fait qu'elle doit participer à un événement très particulier, le dernier combat d'un célèbre boxeur allemand qui fait ses adieux. Et bien sûr, elle trouve alors que cette chanson serait parfaite pour accompagner ce moment. Elle retravaille donc le morceau en ajoutant des passages en anglais et elle chante le titre pour devenir Time to Say Goodbye. Et surtout, Andrea Bocelli rejoint justement Sarah Brightman pour en faire un duo sur cette chanson. Et là, c'est l'explosion. Mais il y a quelque chose de très beau dans cette histoire parce que Time to Say Goodbye parle de séparation, alors que les paroles originales disent plutôt l'inverse. Ce n'est donc pas vraiment un adieu à quelqu'un, c'est plutôt l'idée de partir avec quelqu'un que l'on aime vers un nouvel horizon, vers des endroits encore inconnus. Voilà pour l'histoire de Time to Say Goodbye d'Andrea Bocelli et Sarah Brightman. Andrea Bocelli qui fête aujourd'hui ses 68 ans.

Andrea Bocelli, bien sûr, Time to Say Goodbye, on dit avec Sarah Brightman. La suite, voici Caroline, arrive également Kim Wilde à Melbourne, et je prépare votre horoscope pour vous, les automobilistes, sur les routes.

Ah mais Albin, pourquoi tu restes? Ah ben, restez avec nous pour encore 30 minutes de bonheur. On a tout calé pour vous, à venir l'horoscope pour vous les automobilistes, le temps pour nous d'apprécier mon petit Paul Young. Ça s'appelle Come Back and Stay. Merci, on fait la route ensemble, vous le savez, chaque après-midi, 16h-18h.

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1: Allez, l'horoscope pour vous, les automobilistes. Là, vous nous écoutez en voiture, vous rentrez. Bon, les béliers, vous êtes un petit peu pressés cet après-midi. Mais la route, elle, ne l'est pas. Donc, dans les bouchons, gardez vos distances et votre calme. Les taureaux, pas besoin de klaxonner pour faire avancer les voitures. Prenez votre mal en patience et conduisez tranquillement. Les gémeaux, attention aux distractions. Même dans un embouteillage, les yeux restent sur la route et les mains sur le volant. Les cancers, une journée où la prudence est votre meilleur allié. Évitez les changements de fil précipités. Les lions, vous aimeriez passer devant tout le monde, mais aujourd'hui, non. Mieux vaut rester dans votre fil et laisser chacun avancer à son rythme. Vous êtes dans les bouchons. Et les vierges, vous avez tout prévu, sauf peut-être les bouchons. Gardez une bonne distance de sécurité et surtout respirez. Les balances, pas facile de rester zen quand ça n'avance pas, c'est vrai. Mais cet après-midi, la patience vous évitera bien des soucis. Les scorpions, on évite les dépassements hasardeux et les petits coups de pression. La route n'est pas un ring, les amis. Les Sagittaires, vous avez envie d'arriver vite? Le meilleur raccourci cet après-midi pour vous, les Sagittaires, c'est surtout la prudence. Les Capricornes, concentration maximale, surtout aux intersections et changements de fil. Vous êtes maître de votre conduite. Les Verseaux, même si la voiture devant vous semble avancer au ralenti, inutile de lui coller au pare-choc. Gardez vos distances. Et enfin, les Poissons, attention à ne pas partir dans vos pensées. Dans les bouchons comme ailleurs, restez bien attentifs aux véhicules autour de vous. Ben voilà. Notre conseil cet après-midi, pour ceux qui sont sur la route, patience, distance de sécurité, clignotant avant de changer de fil et surtout, pas de téléphone au volant. Allez, bonne route à tous. Notre titre collector cet après-midi, je vous ai parlé tout à l'heure de Joan Jett qui fête aujourd'hui ses 68 ans. Voici un titre donc que je vous propose, I Love Rock'n'Roll, sorti en 1981 avec son groupe The Blackhearts. Quand, contrairement à ce qu'on pourrait penser, Joan Jett n'a pas écrit cette chanson. Elle est à l'origine signée par le groupe britannique The Harrows, qu'il avait enregistré un peu avant. C'était en 1975. Notre titre collector du jour, I Love Rock'n'Roll. Voici Joan Jett, 68 ans aujourd'hui.

0: John Jett, I Love Rock and Roll, 17h40 sur votre radio.
1: Ça va, vous passez des bons moments à l'écoute de la radio RMA, votre radio qui vous accompagne chaque après-midi pour bien sûr le meilleur de la musique. Camaro et Sauve Me, ça arrive juste après. Et puis je vous donne quelques rendez-vous radio et télé en ce mardi. Bienvenue et bonne route.
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1: Allez, petit coup d'œil à la pendule, 17h46. Quelques rendez-vous télé d'abord pour vous annoncer ce film là, ce soir. Ah bah là, ça, franchement, vous serez ravis, mes amis, sur MBC1 à 20h20. Regardez à nouveau, parce qu'on ne peut pas s'arrêter, on ne peut pas. Franchement, c'est un film qu'on peut regarder et re-regarder tout le temps. Et là, je vous parle bien sûr de Dirty Dancing. C'était un film sorti en 1987 avec Patrick Swayze, Jennifer Grey. Bien sûr, c'est ce soir sur MBC1 à 20h20.
2: Beaucoup l'ont essayé, le fameux porté qui a entre autres contribué à la légende de ce film Dirty Dancing avec le regretté Patrick Swayze et la jeune débutante de l'époque Jennifer Grey dans Dirty Dancing, diffusé en langue anglaise sur MBC1 à 20h20 le mardi 22 septembre.
1: Ah ben voilà, un rendez-vous à ne pas rater donc ce soir les amis. Pour revivre ce film, donc Dirty Dancing à 20h20 sur MBC1. Sinon, si vous avez donc le choix aussi, vous pouvez regarder un autre sujet qu'on vous propose sur MBC2 à 20h15. Donc une production locale, bien sûr, une réalisation de Harish Koblal. Alors à 20h15, MBC2 ce soir, à nous combattre la drogue, le thème prison femme, mauvaise influence sur résultat. Donc si vous voulez regarder ce reportage, donc cette production locale, rendez-vous sur MBC2 à 20h15, donc à nous combattre la drogue. Sujet donc de société. Sinon, côté radio, ben écoutez, vous le savez, hein, ce soir, comme chaque soir d'ailleurs jusqu'à jeudi, Prakash est là pour sa playlist de 18h après les infos et les communiqués de Roselyne jusqu'à 20h pour la playlist de Prakash. Ensuite,

Notre ami Stéphane est de retour aujourd'hui, mardi, pour son émission, donc, avec bien sûr ses artistes, Ça nous la musique. Pas mal d'invités encore ce soir en studio. Donc, Ça nous la musique, c'est de, à partir de 20h, donc jusqu'à 21h, et ensuite 21h, 23h, vous le savez, votre rendez-vous rock aujourd'hui, on est mardi. Oui, donc on va rock the show tonight, avec que des tubes, que des sons rock pour vous, si vous aimez le rock. Alors, j'ai un petit coup d'œil sur la programmation également sur RMA pour demain. Demain, mercredi, donc de 10h à 10h30, le point virgule thématique. Lizzie, qu'elle n'a pas dit, reçoit Monsieur Ramjaton, Family Welfare and Protection Officer au ministère de l'Égalité des Genres et du Bien-être de la Famille. Donc 10h à 10h30 demain sur RMA et au cœur des échanges, bien sûr. Le projet Men as Allies, les hommes des alliés pour l'égalité, un projet qui encourage les jeunes et les hommes surtout à remettre en question les stéréotypes, promouvoir le respect et dire non à la violence envers les femmes. Voilà donc ce rendez-vous demain, 10h à 10h30, donc pour le point virgule thématique avec Lizzie qui reçoit M. Ramjaton, Family Welfare and Protection Officer au ministère de l'égalité des genres et du bien-être de la famille. Allez, couleur locale, voici la voix de Mary Jane Gaspard. Tente moi, et juste après, Soleil Bleu arrive. Merci d'être là, on fait la route ensemble. Allez, encore 10 minutes sur RME, votre afternoon ride, chaque après-midi d'ailleurs, 16h-18h.

Mary Jane Gaspard, Les Tempes Noires, 17h54. Moi, je vais vous dire bye bye. Je vous retrouve demain. Demain, c'est mercredi, milieu de la semaine. C'est après, on va basculer vers la fin pour le week-end. En tout cas, c'est le jour que j'aime le plus. Voilà. Merci encore, les amis. Bonne route, bonne rentrée chez vous si vous êtes toujours pris dans le trafic en ce moment. Courage et surtout, passez une belle soirée à l'écoute de RM1. Prenez soin de vous et prenez soin des autres. Salut.

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1: Il est 18h.

0: Bonsoir à tous et bienvenue à l'écoute du journal de 18h présenté par Pranav Bihari. Pranav, bonsoir.
1: Bonsoir Prakash, bonsoir à tous.
0: Et on commence avec les prix à la pompe.
1: Une énième hausse de 10%, c'est l'épée de Damoclès qui pendrait au-dessus de la tête des automobilistes. Les Mauriciens ne sont pas les seuls à faire face à cette situation, c'est ce qu'affirme le ministre du Commerce, vous l'entendrez. Dans ce journal aussi, une trentaine de biens saisis vendus en deux jours par la FCC. La commission empoche pas moins de 12 millions de roupies pour cette deuxième vente aux enchères. Mais on verra qu'elle ne devient pas automatiquement détentrice de cette somme. 9 ans après une saisie de drogue à l'aéroport, le procès des trois suspects devra bel et bien se poursuivre. Et puis début, il y a quelques instants, de la 81e session de l'Assemblée Générale des Nations Unies.
0: Combien faudra-t-il débourser pour faire le plein ?
1: Eh bien, si le Petroleum Pricing Committee se réunit aujourd'hui, 77,70 roupies le litre d'essence et 78,35 roupies celui du gasoil. Le ministre du Commerce, Michael Sikuen, évoque ainsi une possible hausse d'environ 10% en raison du coût de la prochaine cargaison de carburant. Il souligne également que depuis le mois de février, le pays n'a pas connu de pénurie.
2: Je pense pour plus une augmentation vu que le prix mondial est extra augmenté. L'essence, il tourne autour de 10% déjà. Et dans le Pakistan, par exemple, il finit, commence à mettre un lockdown pour qu'il réduire la consommation de produits pétroliers. Je trouve aussi dans certains pays comme l'Europe, il y a une rupture en Amérique pour remplir un camion, il y a plus de 1 000 $ diesel. Je tenais à faire ressortir que le prix qui nous a acheté, c'est le prix mondial. Et là, le prix affiché en dollars. Le fournisseur qui coûte nous acheter, les est affiché en dollars et ça prix là, il est pour tout le monde. Nous permettons qu'il n'y ait le produit jusqu'à ce jour, depuis fin février, nous pas fini aucune rupture de Maurice. Valeur du jour, la plupart des pays peuvent là aux 100 roupies le litre. Mais si PPC se joint, ben là pour recommander qu'il y ait une augmentation.
1: Michael Sikuen au micro, Dulvashi Bikari, le carburant, on l'importe. Une hausse des prix a donc un impact conséquent sur nos importations. Preuve à l'appui, le déficit commercial s'est établi à plus de 19 milliards de roupies en juillet dernier, une augmentation de 35% sur un an. Alors que faut-il retenir de cette tendance ? Pour l'économiste Eric Ning, il faut surtout regarder l'évolution sur la durée avec un enjeu, stimuler et diversifier les exportations tout en réduisant la dépendance aux importations.
3: Pour moi, c'est un an. Il faut voir dans quelle mesure le déficit commercial diminue. Donc, il y a encore beaucoup à faire pour stimuler et pour diversifier les exportations, aussi pour réduire notre dépendance vis-à-vis de l'importation.

0: que les deux plus grands items d'importation, c'est l'alimentation et les produits pétroliers. Ils représentent plus de 40% de nos importations. Donc, c'est là qu'il faut avoir une politique en termes de sécurité alimentaire pour réduire une dépendance à l'importation alimentaire et la sécurité énergétique pour aller plus vers le renouvelable pour réduire notre dépendance à l'importation des produits pétroliers. Et quand les importations augmentent, bon, il y a plus de devises qui rentrent dans le pays. Cela peut soutenir une certaine mesure là, oui. Mais bon, il y a plus de devises pour le pays avec plus d'exportations. Il faut que la hausse des exportations soit durable.
1: Eric Ning au micro de Shelly Nirbonne. 32 engins adjugés vendus, 29 véhicules et 3 bateaux ont donc trouvé preneur hier et ce matin au réduit Triangle. Des biens saisis par l'FCC dans différentes enquêtes sur lesquelles le public a pu enchérir. C'est la deuxième vente aux enchères de la sorte. La première avait rapporté plus de 33 millions de roupies. À Shibachu, celle-ci a également été un succès.
2: Le dernier jour de la vente aux enchères s'est achevé bien plus tôt que prévu, vers 11h. Les 3 bateaux mis en vente ce mardi ont rapidement trouvé preneur. Hier, 29 véhicules avaient déjà été vendus. Selon Ibrahim Rossaï, Acting Chief Public Relations Officer, la FCC a récolté 12,8 millions de roupies au terme de ces 2 journées d'enchères.
3: Hier, ça veut dire que nous mettons en vente 22 voitures, 6 motos et 1 camion. Tout finalé, et le chiffre qui mène, c'est 10,7 millions de roupies. Et aujourd'hui, nous mettons en vente 3 bateaux, ça aussi inhale très vite. Pour ces 3 bateaux-là, les 2,1 millions inhalés, ce qui fait qu'en tout, les 12,8 millions. Il y a un succès. L'inhale, d'après nous, ben, l'attente qu'ils nous y mettaient, surtout par rapport à la vitesse qui ben véhicule qu'ils nous mettent en vente, ils vendaient, mais aussi par rapport à le prix qui s'est inhalé.
2: La commission dresse donc un bilan positif de cette deuxième opération et n'écarte pas l'idée d'une troisième édition à l'avenir. Entre-temps, la FCC a lancé un appel d'offres pour la vente de 8 propriétés, dont des terrains, des appartements et des maisons. Les offres devront être soumises au plus tard le 30 octobre 2026 à 14h avec une garantie équivalent à 10% du montant proposé. Plus de détails sont disponibles sur le site de la FCC.
1: Merci à Shibachu. Toute une série d'investigations menées à la confiscation de ses avoirs, trafic de drogue, blanchiment d'argent, escroquerie, fraude électronique, vol. Et certains dossiers sont toujours en cours. Alors la FCC a-t-elle le droit de vendre ses biens? Oui, selon la FCC Act qui lui permet de les gérer le temps de la fin des enquêtes ou des procédures. Surtout pour éviter qu'ils perdent de leur valeur, se détériorent ou entraînent des coûts d'entretien trop élevés. Selon Dipa Ramsoak, signe en fait ça à l'unité de communication de la commission. L'argent obtenu est placé sur des comptes sécurisés. Mais que se passe-t-il si le propriétaire est finalement acquitté?
4: La FCC prend des mesures pour préserver les biens pendant qu'il enquête ou procédure légale peut continuer. Et si plus tard, le suspect est acquitté ou soit pénal aucune infraction qui retenait un compte lui, ça permet que le propriétaire n'a pas perdu l'argent parce qu'il se dit bien une dépréciée entre temps. L'argent qu'il gagnait après la vente du véhicule, il est gardé dans un compte spécifique et sécurisé par la FCC. L'argent là reste gardé comme une mesure conservatoire en attendant qu'il enquête ou qu'est-ce devant la cour l'est terminé. Et ça, l'argent là n'est pas une propriété de la FCC, sauf s'il y a une ordonnance définitive de confiscation. Mais si pénal confiscation définitive, propriété là ou soit timoun concerné capable de gagner valeur véhicule là en retour d'après les circonstances qui prévoient dans la loi. Le premier vente publique qui se fait entre 27 à 30 avril 2026, FCC vend environ 48 véhicules, 7 pleasure craft, 7 motocyclettes et 5 équipements de construction. Parmi, il y a aussi 2 bobcats et 2 camions. Sa vente là, il rapporte plus que 33,4 millions de roupies. Pour deuxième vente qui finit fait entre 21 et 22 septembre, en total, nous recettes une arrive à environ 12,8 millions de roupies.
1: Départ Ramsoak avec Adrien Valère. 2 colis contenant au total plus d'un kilo d'héroïne saisis à l'aéroport pour une valeur estimée à 17 millions de roupies, c'était en 2017. Et depuis, un ancien policier qui était alors affecté au Passports and Immigration Office a écopé de 15 ans de prison. Mais le procès n'a pas encore touché sa fin, tellement il y a de protagonistes dans cette affaire. La défense de l'un d'entre eux, Sidik Islam, avait demandé l'arrêt des poursuites. Demande qui a été rejetée hier par la Cour suprême au Jouvachi Bikari.
5: Maître Ramaval Aiden, qui représente Sidik Islam, lequel purge une peine de prison dans une autre affaire de drogue, avait avancé que son client ne pourrait pas bénéficier d'un procès équitable. Il estimait que les 16 déclarations de l'ancien policier Mounsami Govindasami Bassanaredi, versées intégralement

0: oralement au dossier de la Cour par la poursuite contenait des hearsays hautement préjudiciables, et cela sans que la poursuite ne fasse un effort pour les retravailler à l'intention de la Cour. Une démarche soutenue par maître Siddhartha Awaldar, avocat d'Andre Anjamal, chauffeur de profession, et maître Raouf Gulbul, qui représente Saheb Zada Azari, patron de Gloria Fast Food. Le juge estime qu'à ce stade, la production de ces 16 déclarations non expurgées ne compromet pas l'équité du procès. Par ailleurs, concernant l'exercice d'identification réalisé par le constable Jules, au cours duquel Bassana Reddy avait identifié Saheb Zada Azari et qui faisait l'objet d'une contestation, la Cour estime que l'admission de ces éléments reviendrait à enfreindre les règles relatives à la preuve par oui-dire, en d'autres termes, une déclaration faite en dehors du tribunal par une personne qui ne témoigne pas et dont les propos sont rapportés par une autre personne. L'objection de maître Gulbul quant à leur admissibilité a été ainsi retenue.
1: Les précisions de Lovina Sophie et Urvashi Bikari. Les yeux du monde sont braqués sur New York en ce moment même et jusqu'à vendredi, où se réunissent comme chaque septembre les chefs d'État et de gouvernement du monde entier pour l'Assemblée générale de l'ONU. Restaurer la confiance, c'est le thème choisi cette année, comme comment gérer la transformation pour une organisation des Nations Unies au service de tous. Tous les dirigeants auront l'occasion de s'exprimer à la tribune pendant les 4 prochains jours, à commencer chez Lynn Herbon par le secrétaire général onusien.
2: La séance s'ouvre toujours avec lui. Antonio Guterres, dont le mandat arrive à terme en décembre, prendra la parole la dernière fois pour présenter son rapport annuel avant que le président de l'Assemblée générale, Khalilo Rahman, ne prenne le relais pour ouvrir le débat à 9h30 heure locale. Le Brésil est toujours le premier à s'exprimer, une pratique qui remonte à 1955, quand il s'était porté volontaire pour lancer le débat alors qu'aucun autre pays ne souhaitait le faire. En deuxième position, le président des États-Unis, Donald Trump, puisque c'est son pays qui accueille ce sommet tous les ans. Pour tous les autres États membres, l'ordre de passage est déterminé en fonction du niveau de représentation des délégations, des préférences exprimées et de l'équilibre géographique. Cette année, c'est le roi de Jordanie qui succédera aux dirigeants américains à la tribune. Le président français Emmanuel Macron figure aussi parmi les 10 premiers orateurs. La séance du matin devrait s'achever à 12h30 avant une reprise vers les 15h avec le président mongolien. Le président seychellois Patrick Hamini s'exprimera lui aux alentours de 17h, une heure avant Andy Burnham, le premier ministre britannique. 29 dirigeants au total devraient s'adresser à l'Assemblée ce mardi. On s'attend à ce que de nombreux discours portent sur les guerres au Moyen-Orient et en Ukraine, l'intelligence artificielle et les difficultés financières de l'ONU.
1: Shaili Nirbon, Antonio Guterres s'est déjà exprimé à la tribune. Les fractures de notre monde se creusent, a-t-il déclaré, ajoutant que nous nous dirigeons vers un monde multipolaire où la confiance s'effrite. La guerre en Ukraine et la crise humanitaire dans la bande de Gaza sont deux autres préoccupations qu'il a abordées. Le président brésilien Lula da Silva parle à l'heure où je vous parle. 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Merci de nous écouter pour vous informer.
3: C'est Pranav Biari qui vous a présenté le journal. Gardez l'écoute. Dans quelques instants, Rosine prend le relais avec les communiqués.
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Merci Prakash et bonsoir à tous. Les avis d'obsèques ont nous pris d'annoncer le décès de Madame Lourdes Jacqueline Dieudonné. Madame Lourdes Jacqueline Dieudonné, née Marie, âgée de 62 ans. Le convoi mortuaire sortira de son domicile au numéro 1, rue Paul, à Cité Briqueterie, à Sainte-Croix, demain mercredi 23 septembre, à 10h, pour se rendre à l'église Père Laval à Sainte-Croix et de là au cimetière de Saint-Georges, les Salines. Le décès de veuve Supama Dorasamy. Décès de veuve Supama Dorasamy, habitante à Balisson à Rosebelle, âgée de 90 ans. Le convoi mortuaire sortira du domicile de son fils, M. Rajen Dorasamy, à Balisson, Rosebelle,

demain mercredi à 10 h pour se rendre au cimetière de Union Park. Le décès de Madame Outram Sirungen. Madame Outram Sirungen, née Poonan, plus connue sous le nom de Baba, âgée de 84 ans. Le convoi mortuaire sortira de sa résidence

venu Mahatma Gandhi à Stanley, aux îles, demain, mercredi, à 11 h, pour se rendre à l'église Sainte-Anne, à Stanley, aux îles, et de là au cimetière de Saint-Jean. On nous prie d'annoncer le décès de Madame Marie-Violette Antonio. Madame Marie-Violette Antonio, née Julie, plus connue sous le nom de Violette, âgée de 68 ans. Le convoi mortuaire sortira de la chapelle ardente de Mourat, à Petite-Rivière, demain mercredi 23 septembre à 14 h, pour se rendre au cimetière de Montagne-Saint-Pierre, à Bambou. Le décès de Madame Marie-Clémentia Benoît Crouchy. Madame Marie-Clémentia Benoît Crouchy, née Benoît, plus connue sous le nom de Brigitte, âgée de 50 ans. Le convoi mortuaire sortira de son domicile à Impasuka, à Martinière, à Suriname, demain mercredi 23 septembre à 15 h, pour se rendre au cimetière de Souillac. Et on nous prie d'annoncer le décès de Madame Marie-Joseph Rolande Lenette. Madame Marie-Joseph Rolande Lenette, née Baya, plus connue sous le nom de Rolande, âgée de 67 ans. Le convoi mortuaire sortira de son domicile à Impasse Piat, rue Popénissia, Kerpip, de ce jeudi 24 septembre à 10 h 30, pour se rendre à l'église Sainte-Hélène à Kerpip, et de là au cimetière de Trot-d'Eau-Douce. Aux familles endeuillées, la MBC présente ses plus vives sympathies.

Et on y va pour la météo, le temps qu'il fera chez nous à Maurice d'abord. Des nuages venant du secteur est influenceront le temps local dès cette nuit. Des périodes nuageuses sont attendues cette nuit et tôt demain matin avec des averses, surtout à l'est, au sud ainsi que sur les hauteurs. Donc des averses qui pourraient être temporairement modérées. Des développements nuageux temporaires sont aussi attendus au cours de la journée de demain à l'ouest, au sud-ouest et sur une partie du plateau central avec des averses localisées. Ailleurs, le ciel sera mi-couvert. Le vent sera léger et variable durant la nuit, soufflant de l'est à nord-est environ 15 km/h au cours de la journée de demain. Quant à la mer, elle sera agitée au-delà des récifs, devenant graduellement forte à partir de demain après-midi, avec des houles du sud-ouest de l'ordre de 2,50 m. Et les sorties en haute mer sont déconseillées à partir de demain après-midi. La température minimale à Maurice sera entre 15 et 17 degrés sur le plateau central et entre 19 et 21 degrés sur les régions côtières. La température maximale sera supérieure à la moyenne saisonnière et sera entre 23 et 26 degrés sur le plateau central et entre 28 et 30 degrés sur les régions côtières. Des informations supplémentaires pour Maurice, l'équinoxe qui aura lieu demain, 23 septembre, où l'hémisphère nord et sud reçoivent à peu près la même quantité d'heures d'ensoleillement. Voilà, et ça, ce sera pour demain. Le soleil donc s'est couché depuis 18h05 à Maurice pour se lever demain matin vers 5h58. Toujours pour Maurice Bulletin PC, les temps l'eau la mer pour prochaines 24 heures. À soir avec bonnet à 10 mégras matin, puis un petit appli, si à tout dans le secteur, l'excides plutôt. Les temps pour plutôt bon, des mal à zonner, dix vents pour les aigues variables. À soir, éclipse soufflée depuis les snorés, environ 15 km/h, 10 mai pendant la zonée. Dans Lagon, la mer praticable. En déo brisant, la mer praticable aussi. Toutefois, pour une abane la houle depuis sud-ouest des lots, dès 2,50 m, à partir 10 mai l'après-midi. Panne sautille en déo brisant, l'idée conseillée à partir 10 mai l'après-midi. Marie-Paude à soi vers 23h et 10 mai vers 11h49. Libas depuis 17h41 et 10 mai vers 5h27 dans Maurice. Pour Audrey,

qu'on salue d'ailleurs, un courant d'air modéré circule sur la région. Il fera beau temps durant la nuit et demain, le temps sera ensoleillé. Le vent soufflera de l'est-sud-est d'environ 25 km/h avec des pointes de 50 km/h, s'affaiblissant légèrement demain. Et la mer sera agitée au-delà des récifs avec des houles du sud-ouest de l'ordre de 2 mètres. La température à Rodrigue minimale sera entre 18 et 20 degrés. La température maximale sera légèrement supérieure à la moyenne et sera entre 25 et 28 degrés. Les informations supplémentaires, l'équinoxe qui aura lieu demain, 23 septembre, où les hémisphères nord et sud reçoivent à peu près la même quantité d'heures d'ensoleillement. Alors, concernant la pluviométrie durant les dernières 24 heures, point de canon 0,6 mm, plein de corail 0,2 mm. Et puis, concernant les marées, elle sera haute vers 23h03 et demain vers 11h28, basse demain vers 5h16 du matin et 17h22 de l'après-midi. Le soleil s'est couché depuis 17h42 et se lèvera demain matin vers 5h36. Pour nos amis d'Agalega qu'on salue aussi, quelques nuages venant du sud-est influencent le temps local. Mi-couvert à parfois nuageux avec des averses occasionnelles dans la soirée, le ciel s'éclaircira durant la nuit. Il fera beau demain matin à Agalega. Des périodes nuageuses sont quand même attendues avec des averses dans l'après-midi de demain. Le vent soufflera du sud-est d'environ 25 km/h et la mer sera agitée avec des vagues de l'ordre de 2 mètres. La température minimale sera d'environ 24 degrés et la température maximale sera légèrement supérieure à la moyenne et sera d'environ 31 degrés à Agalega. Alors, aussi bien qu'à Maurice et Rodrigue, l'équinoxe aura lieu qui aura lieu demain, 23 septembre. Donc, l'hémisphère nord et sud vont recevoir à peu près la même quantité d'heures d'ensoleillement. Et puis, la marée pour Agalega sera haute demain vers 1h55 du matin et 14h10 de l'après-midi. Basse ce soir vers 20h13 et demain vers 7h42 du matin. Le soleil s'est couché depuis 18h09 et se lèvera demain matin vers 6h03 à Agalega.

0: Et on termine avec les communiqués du CEB. Le CEB qui avise les habitants de Valletta, les abonnés de Valletta habitant les périmètres et rues suivantes. Morcellement, Viores, Valletta numéro 1 et numéro 2, ainsi que les ruelles avoisinantes, que la fourniture d'énergie sera interrompue mercredi 23 septembre entre 9h à 15h. Et puis le CEB avise aussi les abonnés habitant Saint-Paul et Phoenix ainsi que les régions et les rues avoisinantes. Les abonnés d'une partie de la route Saint-Paul, impasse Béchard, la rue Pandit Jawaharlal Nehru, impasse Sawmill, avenue Edgar Quirin, Morcellement Noël, impasse Goumani, les abonnés habitant une partie de Balgobin, d'impasse Balgobin et avenue Haussmann, ainsi que la rue à Léjac, impasse Lorion, Morcellement Chambord, Morcellement Soubrati, les abonnés habitant aussi Koenig, impasse Koenig numéro 1, numéro 2 et numéro 3, et les abonnés de la CWA Saint-Paul, ainsi que les environs, que la fourniture d'énergie électrique sera interrompue ce vendredi 25 septembre de 14h à 17h. Alors, des coupures qui sont dues en raison des travaux qui seront effectués sur le réseau électrique et la fourniture sera rétablie sans préavis à l'achèvement des travaux. Le CEB présente ses excuses à tous ses abonnés affectés par ces coupures et les prie de bien vouloir prendre les dispositions nécessaires. Voilà, chers auditeurs, c'est la fin des communiqués. Donc, je vous souhaite de passer une excellente soirée, aussi bien sur RM1 que AM.
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Bonsoir à tous ceux qui sont branchés sur la radio Nostalgie 684 kHz. J'espère que vous allez bien. Mardi 22 septembre, on a bien passé ce mardi dans l'après-midi qui se termine et début de soirée aussi. Et ben, en tout cas, moi j'ai passé une bonne journée et je vous salue bien. Alors c'est Roselyne avec vous jusqu'à 20h, chers auditeurs. Et donc on y va pour l'émission Vos chansons préférées. Et puis, comme on est mardi, donc pas d'émission, pas d'autre émission à 19h. Et à partir de 19h, ce sera une deuxième tranche musicale. On débutera avec ces chanteurs, chanteuses qui nous ont quittés ou qui sont nés, qui fêtent leur anniversaire aujourd'hui, même qui sont nés en ce 22 septembre. Allez, c'est parti. Donc, vous savez comment ça se passe pour ceux qui ne savent pas. Eh ben, vos chansons préférées, c'est vous qui choisissez les chansons. Et pour ce fait, il faut tout simplement appeler. Appelez sur un seul numéro, 52 51 72. 69, vous notez ça quelque part. C'est le numéro que vous bizarre composé pour capable gagner moi le téléphone et dire moi qui sentez autant envie écouter. Alors à noter que lundi, mercredi, vendredi, tout le monde peut téléphoner. Mardi, comme aujourd'hui, c'est seulement les dames. Jeudi, c'est seulement les messieurs. Voilà comment ça se passe pour l'émission, pour faire plaisir à tout le monde. Allez, je vous attends, mesdames, puisqu'on est mardi, sur le 52 51 72 69. En attendant, on écoute Clara Albetsi, Mohamélie.

0: de Clarelle Betsy, chers auditeurs, pour débuter l'émission en attendant vos appels.
1: Je sais, tout est fini.
0: Sans toi, mamie de Adamo, choisie par Jessie de Rosebel. Allez, je vous attends, mesdames.
1: Néanmoins, je te prie.

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sans toi, mamie Adamo. Et voilà choisi par la première qui nous appelle, Jessie de Rosebell. Elle habite Rosebell aussi, c'est Arlette, hein, qui a choisi John Chevalier. Je n'ai rien dans ma prison. Prison vide, du coup. Allez, 52, 51, 72, 69.

Je n'ai rien dans ma prison, John Chevalier, choisi par Arlette de Rosebel. Et on continue, très beau duo, Hélène Segarra et Laura Pausini. On n'oublie rien, on vit avec, choisi par Marie de Chamarel.

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Très très très belle chanson et très beau duo. Hélène Segarra et Laura Pausini, la chanteuse italienne, choisie par Marie de Chamarelle. Alors les appels, c'est terminé pour aujourd'hui, pour ce mardi. Mais demain, on recommencera tout après le journal et les communiqués de 18h. Mais on a encore pas mal de chansons à écouter, choisies par les auditrices aujourd'hui parce qu'on est mardi. Natacha Saint-Pierre, Ave Maria, choisie par Marie-France de Curpin.

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Ave Maria Adèle avec la belle voix de Natacha Saint-Pierre, choisie par Marie-France de Curpipe. Et on continue, 18h44, les appels, je vous le rappelle. Les appels, je vous rappelle, c'est terminé pour aujourd'hui. Elle a choisi Oscar Harrison for the Children, Magda de Beaubassin.

Song for the Children d'Oscar Harrison parmi ses chansons les plus demandées dans l'émission vos chansons préférées. Et oui, c'est vous qui choisissez les auditrices aujourd'hui puisqu'on est mardi. La petite gamine de Christophe, Marie-Noëlle de Bédit-Tombeau, c'est pour vous.

Après le choix de Marie-Noël, c'est Marie-Paul de Port-Louis qui, elle, a choisi un Goldbottom Pudding. Senorita Bonita, il est 18h51, il nous reste encore deux chansons avant la fin de l'émission. Vos chansons préférées?

Bonita, Ben Bonita, choisi par Dinglebutt Opening, choisi par Marie-Paul de Port-Louis. Margaret de Rosebel, quant elle, elle a choisi Marie Laforêt. Viens sur

Marie la forêt, choisie. Oh, l'auditrice qui est très fidèle, hein, Margaret de Rosebel. Et on termine avec le choix de Marie-Josée de Quatre-Bornes. Elle a choisi Michel Thor, Les Amoureux. Un grand merci à toutes les auditrices qui ont appelé. Et pour celles qui n'ont pas eu la ligne, demain, on recommence. Après les communiqués de... et après le journal de 18h.

0: De Michel Thor, choisi par Marie-Josée de 4 bandes pour terminer votre émission. Vos chansons préférées. Encore une fois, merci à toutes les auditrices qui ont appelé.
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0: Alors, pour ceux qui viennent tout juste de se brancher, bonsoir à tous. Il est 19h01.
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0: Deuxième tranche musicale, chers auditeurs, et cela va durer jusqu'à 20h. Aujourd'hui, mardi, pas d'émission, donc on y va direct. On débute avec ces chanteurs, il y en a trois aujourd'hui qui sont nés, ils sont tous nés, un 22 septembre. Alors on va débuter avec la chanteuse française. Chanteuse française que vous connaissez peut-être, quand vous allez entendre la chanson, ça vous dira sûrement quelque chose. Elle est née en 1989, le 22 septembre, je vous parle là de Cœur de Pirate, qui est auteure, compositrice, interprète québécoise. Je vous disais française, non, elle est québécoise, pardon, excusez-moi. Elle s'est imposée comme l'une des figures majeures de la chanson francophone contemporaine entre pop intimiste et piano mélancolique. Je vous fais écouter sa chanson pour un infidèle.

cœur de pirate, chers auditeurs, qui est né un 22 septembre. C'était en 1989, la chanteuse québécoise. Je suis sûre que cette chanson vous dit quelque chose. Pour un infidèle, voilà, c'est le titre de sa chanson. Un autre chanteur qui fête son anniversaire, le chanteur italien Andrea Bocelli. Il est né en 1958, le 22 septembre. Ténor italien. Un des artistes de musique classique et de crossover lyrics, c'est comme ça qu'on appelle, les plus diffusés au monde avec près de 90 millions d'albums vendus et la distinction d'avoir détenu simultanément les trois premières places du classement classique américain, et c'était en 1999. Conte Partiro.

Vous connaissez le chanteur aussi bien que la chanson Conte Partiro d'Andrea Bocelli, qui est né le 22 septembre 1958 en Toscane, en Italie.

Elle est née le 22 septembre 1958. Elle s'appelle Joan Jett, la chanteuse américaine. Alors, qui s'est fait connaître avec cette chanson principalement connue pour cette reprise, je dis bien, de I Love Rock and Roll. C'était en 1982, cette chanson.

0: I love rock and roll. Joan Jett qui fête son anniversaire aujourd'hui. Elle est née en 1958. Hein, c'est bien ça. Non, voilà, le 22 septembre 1958. Voilà, ce sont les trois artistes qui fêtent leur anniversaire aujourd'hui. Il est 19h12.
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0: Et on continue en chanson jusqu'à 20h. Allez, c'est parti. On débute avec un local, la belle voix d'Éric Triton.

Eric Triton Armstrong, et on sait que lui aussi l'a chanté Armstrong. Quand je dis

Super Troopa, ça vous rappelle des souvenirs, j'en suis sûre. En ce mardi 22 septembre, où cette journée se termine et où la soirée commence. Allez, anti-local. Groupe Flashback et Cam. Bon appétit si vous êtes à

0: Je sais comment vous appréciez cette version de la belle chanson d'Edith Piaf, La Vie en Rose, qui a été reprise l'année dernière par Zouk à ma piano. Allez, c'est parti. On continue à Anne Santé qui pourra peser de bonnes souvenirs encore. Anne Locale, bien sûr. Hein, on est à Maurice quand même.
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0: Paquella de Jerry and the Resistance. Tu te rappelles sa santé là? Où il chante avec Agita Mardi. Voilà, c'est pour vous accompagner ce soir. Il est 19h37.

Alors cette chanson aussi, je sais que vous l'aimez, Alpha Blondie avec Pardon. On continue, Jimmy Cliff, I Can See Clearly Now, Jimmy Cliff qui nous a quittés il n'y a pas longtemps. Grand chanteur jamaïcain, et puis aussi, on termine avec Zosti, Coco Piqué, Zoli Timoso. Et puis il est déjà là, Ashley, pour son émission, ces soirées-là. Alors, quelle est la question qu'il va vous poser ce soir? Vous allez le découvrir juste après Zosti. Restez branchés. Je vous souhaite une belle soirée, bon appétit, rendez-vous demain à 18h sur AM. Bye.

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1: Bonsoir à tous, il est 20h.
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0: Avalanche à l'instant avec Johnny, Johnny Come Home sur votre radio. 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

Bonsoir tout le monde, très content de vous retrouver, très heureux de vous retrouver pour votre émission ces soirées-là jusqu'à 22h avec le meilleur de la musique, la bonne humeur, le sourire, les délires, les appels, le tout ce soir, hein, pour les appels vous connaissez le numéro par cœur maintenant, hein, le 52 51 72 69, dans 25 minutes vous pourrez nous appeler. Parler du thème, demander la chanson de votre choix, passer votre message en direct ou même message d'anniversaire. Ben, tout ça sur ce même numéro. Soyez pas timide, pas dire comment dire yo, pas gagner la ligne, yo. Bon, pas trop envie de causer Zodji. Ben, vous savez, quand vous parlez à la radio, même quand vous êtes causé avec nous, vous êtes à l'aise, vous êtes comme chez vous. C'est ça le but de ces soirées-là, parce que ces soirées-là, on les passe chez vous, en ce moment, avec vous. Et aussi, le thème, bien sûr, vous attendez le thème avec impatience, comme chaque soir. Le thème est le suivant. On parle d'écran, ce soir. Alors, dites-nous, pensez-vous que vous passez plus de temps devant Facebook ? Ah oui, écran, Facebook. Ou pensez-vous que vous passez plus de temps devant la télé ? Donc, passez-vous plus de temps sur Facebook ou passez-vous plus de temps devant la télé ? Donc, à vous de nous le dire. Et pourquoi aussi, hein, si vous êtes content de la télévision, que vous êtes content de la télé ? On est curieux de tout savoir sur Facebook. Hein, les affaires, n'est-ce pas ? Allez, on va écouter justement Bel Air DJ, tu Facebook. C'est parti.

20h18 sur AM1, la radio Nostalgie. Ces soirées-là, c'est jusqu'à 22h. Et le thème qui sera lancé dans quelques instants sur Facebook, justement, c'est le thème de la soirée. En parlant d'écran, passez-vous plus de temps devant Facebook ou devant la télé? Ouais, quelquefois, on le fait souvent, qu'on ne réalise même pas combien de temps on passe dessus sur Facebook ou même devant la télé. À vous de nous le dire, hein, par SMS ou WhatsApp sur le 52 51 72 69. La photo de l'équipe arrive dans quelques secondes à travers le hashtag ces soirées-là MBC. En attendant, on va écouter Human League. Don't you want me, baby? C'est parti.

Eh ben oui, Bob Marley avec One Love, quelle belle chanson. En tout cas, merci à ceux qui nous écoutent sur le net, la photo de l'équipe déjà postée. Et on parle d'écran ce soir. Ben justement, en parlant d'écran, passez-vous plus de temps devant Facebook ou devant la télé? Quelquefois, ça me fait réaliser, hein. On se dit, bon, quelquefois, on est toute la journée sur Facebook, on regarde à peine un film ou les infos à la télé, ou, ben oui, passer un bon moment en famille devant la télé, on le faisait bien avant. Maintenant, on est tous devant notre écran. Quel dommage pour certains. En tout cas, essayez de rééditer ce moment devant la télé avec toute la famille. Ah, ce serait bien. Ben, partagez justement ces idées avec nous et appelez-nous dès maintenant sur le 52 51 72 69. Pas bien timide. On est content de vous parler. Et que ce soit messieurs, mesdames, eh bien en même temps, partagez votre idée sur le fait de passer. Est-ce qu'on devrait aussi en passer plus de temps sur Facebook ou devant la télé? À vous de nous le dire. On va écouter Chris Ria et Joséphine.

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1: ...20h35 sur AM1, la radio Nostalgie, et là on va retrouver, eh bien, la reine de Beaubassin, c'est Jennifer. Bonsoir Jennifer.
2: Ah, c'est de Ashley, bon, tu vois la reine, moi. Ashley.
1: Aïe, comment dire, pas content, là. Comment dire, pas content.
2: Non,
1: oh là là.
2: Non, pardon.
1: Évitez-moi ces éloges.
2: Non, c'est vrai, Ashley, où? Eh, hey, faut plus faire quoi qu'elle l'aime mieux.
1: Tu fais, mais pas du tout.

0: Au contraire.
1: Non.
0: Une
1: Voilà.
0: fidèle de l'émission nous a donné un titre.
1: Pomine, man fidèle.
0: Non, mais si vraiment tu es une fidèle, je vais téléphoner et pas dire aïe, moi, petit, écoute-toi à la
1: Mais oui, le matin.
0: radio, aïe, te connais, aïe, passe une dédicace pour moi.
1: Ouais, c'est ça, vous allez sonner parce que mon
0: Ben, il
1: père
0: faut
1: tâne, moi, mon diamant
0: sonner. Mais bien sûr.
1: tâne. On va mettre tout non, on dit, on sonne.
0: Ah, quand on a le en boule de cristal.
1: Non, mais moi, étudier, moi,
0: Ah,
1: écouter,
0: étudier
1: observer.
0: tout? Maman! Ou analyser, que ça va téléphoner ou pas?
1: Analyser, ouais.
0: Waouh!
1: Exactement.
0: C'est toute une étude, hein?
1: Exactement. Tellement nous comptons nos radios à cause ça.
0: Bah oui, il faut bien, il faut bien. La journée, vous avez fait quoi, Jennifer?
1: Un petit peu émouvant. Au fait, il y a quelques temps, là, un chelem, mon danseuse, communion, Lazare.
0: Oui.
1: Mais moi, là, nous faisons une célébration, on va dire, qui décédait dans l'endroit, tout ça,
0: Ah,
1: là.
0: d'accord,
1: Puis,
0: ok.
1: un
0: Bah, le
1: petit peu
0: moment de
1: être ben
0: prière.
1: mon père. Voilà.
0: Très bien.
1: Célébrer. Célébrer à l'église. Donc, moi, je suis occupée que ça va nous affaire, là, avec des amis. Comment moi? Voilà. C'est mon petit mission en ce moment, ma mission.
0: D'accord.
1: Ouais.
0: Eh bien, eh bien, eh bien. Ce soir, on parle de tout à fait autre chose.
1: Oui,
0: En
1: bien
0: parlant
1: sûr.
0: d'écran, passez-vous plus de temps sur Facebook ou devant la télé?
1: Au fait, Facebook, là, un peu, c'est-à-dire, dans ça, n'est plus l'époque, là, les divines, nos Instagram plutôt, nos TikTok. Facebook, un petit peu moins.
0: Mais la
1: J'avoue
0: question, c'est
1: plus
0: entre télé ou Facebook. Enfin, vieilles affaires ou bien la télévision?
1: non, pas les affaires. Facebook, on fout
0: Non.
1: pas sur les
0: Jennifer, pas vieilles
1: affaires.
0: affaires. Jennifer, pas vieilles affaires quand
1: Non, pas
0: même.
1: ça. Non, acheter.
0: Hein.
1: Non, mon travail. On va pas trouver les affaires.
0: Mais nous, pas dire ou pas travail,
1: Mauvais.
0: nous.
1: Mais mauvaises affaires qui vous avez veillé pour mon
0: Ah
1: travail.
0: bon?
1: Mais vous avez pas bizarre. Oui,
0: Ah, c'est
1: pour
0: aussi
1: le
0: bien connu.
1: travail,
0: Ok.
1: pour la recherche. Les recherches. Et après, moi, mon compte en partage, ben, petites affaires, ben, on sait, ben, partage, la vie, l'épreuve, la foi, mon compte en partage. À cause de moi, ça vient plus réseaux sociaux, mais la télé, moi, tout, moi. Mais Ashley, on
0: Oui.
1: rend compte, là, de nos jours, là, fais-moi dire, peine à réseau. Mais du moins, quoi, c'est là, ben, c'est l'espoir, c'est là pour causer, pour dormir, pour causer, sans guet de téléphone. Pas capable, je ne pas faire ça.
0: Ben, je ne sais pas, hein. C'est pas, c'est la question de la soirée
1: Je peux
0: entre.
1: un dialogue. Peux un
0: Mais
1: dialogue.
0: je vais dire qui
1: Mais vas-y,
0: fait.
1: coupez.
0: Maintenant, on voit de moins en moins dans une famille, vous êtes trois assis ensemble, guetter un film.
1: Et dans ça, là, pour le moment.
0: Et dans ça, on pénalise.
1: Sans. Et dans l'île, c'est mon
0: Ah,
1: téléphone
0: est-ce
1: là.
0: qu'il que tout faire, dit Jennifer?
1: Non, on va faire l'île.
0: Ah, je ne pas faire, dit.
1: Mais c'est moi, je suis là, à côté, je t'en dis ce qui m'a fait visionner un film, un document, je t'en dis tout ce qui m'a fait faire.
0: Mais ils ne sont pas réunis ensemble
1: Mais
0: pour un
1: non.
0: moment.
1: Oui, à un moment, mais pas tout le
0: Ah,
1: temps.
0: oui. Mais vous voyez, c'est
1: Pas tout
0: spécial
1: le temps, c'est un
0: de
1: beau
0: guetter un petit
1: film qui
0: film
1: m'a guetté, je pas
0: ensemble.
1: guetté.
0: Non, on se guetter un petit
1: Mais
0: film
1: mon film,
0: ensemble, une petite
1: pas de.
0: comédie, un petit. Enfin, je sais pas, hein,
1: Ça
0: c'est un
1: pas
0: petit
1: été
0: partage.
1: résolu, parce
0: Ouais.
1: que. Non, mon film qui est mauvais, ça n'a pas été résolu. C'est mon l'autre.
0: Mais qui a été film ou guetter qui m'a pas guetté?
1: Non,
0: Mais un film,
1: mais
0: c'est film,
1: mon
0: hein.
1: truc, il va faire l'aventure. Oui, mais film, mais je suis pas contente d'être avec ce téléphone, ce guide de ma jeunesse, ben humour, tout ça. Mais on va vous regarder un humour la journée, moi.
0: Non, mais j'ai un
1: Non,
0: film, c'est pas une
1: on va faire
0: journée.
1: un suspense, comme ça.
0: Ok, mais
1: Vous
0: aussi,
1: comprenez?
0: essayez de faire la part des choses. Un coup de coup, get un coup de film, un coup de banane, get tout film. Voilà, aussi simple que ça.
1: Non, je ne veux pas dire, c'est film, je ne veux pas arrêter, je ne veux pas arrêter
0: Sans
1: les jours.
0: demander ou venir dire
1: Dites-moi,
0: aïe,
1: ciao.
0: non, c'est pas intéressé. Non.
1: M'observe,
0: Mais vous
1: tâche
0: êtes
1: depuis,
0: communiqué.
1: c'est
0: Il fait où?
1: texteuse.
0: Qui fait ou observe? Vous autres qui fait ou pas communiquer avec ou ben nous en fond. Cause
1: Mais non,
0: avec
1: mais
0: vous autres,
1: moi,
0: demande
1: je
0: vous autres.
1: communiquer, mais je ne suis pas intéressée au film. Je ne suis pas intéressée.
0: Jennifer.
1: Oh, le quitteuse.
0: Hein.
1: Ashley, le quitteuse, vous venez dire moi. Bon.

0: nous faire ça, ça intéresse moi,
1: Oui.
0: et moi alors là, ça oui, ça nous causait, mais côté télévision,
1: Allez,
0: ça,
1: pourquoi ne
0: le bon à
1: pas
0: moi.
1: un soir, un jour, là, comment on finira, coach? Je dis, les filles, nous guettons un petit film ensemble, choisir le film qui te donne
0: Oui.
1: envie. Ce soir, nous guettons ce film, et demain soir, nous guettons mon film. Voilà, simple tout.
0: Allez, bon, vous faire ça, moi, vous donner des
1: Allez,
0: nouvelles.
1: allez,
0: Bon, mais,
1: d'accord,
0: je veux dire.
1: super. Là, au final, je me dis, aïe, non, c'est pas pour content. Mais il faut essayer pour savoir, hein.
0: Allez, on va essayer.
1: Mettre toute
0: Allez, on va
1: positivité de ce
0: essayer.
1: côté. Comme ça, bon, moi, bon, pour là demain soir, mais bon, pour là lundi prochain. Donc, lundi prochain,
0: M'oublie
1: téléphone-nous, dis-nous, mais voilà. Les filles disent, pourquoi pas, maman, on
0: Allez.
1: va regarder un film ensemble. Et voilà, pourquoi pas, on fait un film pour moi, un film pour vous autres. Voilà.
0: Exactement. Allez. Mais c'est moi pour dire pour arriver ça. M'objectif une chaîne satellite. Je suis pas content là.
1: Mais voyez ailleurs, je ne sais pas, trouver une petite entente, regarder sur le net ou peu importe.
0: Vous faites des manches, vous
1: Mais
0: dire de nous.
1: voilà, il faut essayer pour se réunir en famille. N'est-ce pas?
0: N'est-ce pas?
1: Parce que à travers les
0: Ouais.
1: réseaux, les écrans, nous tous éparpillés loin de l'écran différent. Si nous tous regardons celle de l'écran ensemble, bah, il faut bien se lire, non?
0: Exactement. D'ailleurs, tu comme ça avant, petite, mais après,
1: C'est
0: quand j'ai
1: vrai.
0: grandi, il changeait. Ashley, parce que c'est une autre occupation, mais peut-être une fois, vous êtes capable de faire
1: Une
0: lire.
1: fois le temps, ouais.
0: Une
1: Je trouve un
0: fois,
1: peu la
0: le
1: différence.
0: temps. Mais par contre, cinéma, c'est moi, les autres vignes, moi, même les autres, ça, oui. Nous guettons ensemble. Ça intéresse les autres.
1: Ça aussi, c'est très bien. Mais quelquefois, quand on est à
0: Oui.
1: la maison même, nous dire, bon, nous faisons un petit plan en brique, un bon film peut dérouler, t'as l'air là. Ben, pourquoi pas regarder ensemble?
0: Ouais, vous avez fait ça un petit coup?
1: Ben oui. C'est valable pour tous ceux qui écoutent la radio, ce serait pas mal, ça.
0: Ouais, bonne idée. Allez, on vous dit où là pour la semaine prochaine,
1: Voilà, semaine
0: malheureusement.
1: prochaine, on connaîtra la suite. La suite de, justement, tenter de faire vos filles regarder la télé avec vous. Et ce soir, vous avez demandé une chanson de Engelbert Humperdinck avec Spanish Eyes. Comment s'appelle le chanteur, déjà?
0: Non, ça me voit pas capable.
1: Essayez un coup, comment
0: Mon
1: l'appeler?
0: Dieu, pas capable.
1: Non, mais
0: Non.
1: si vous ne vous pas dire
0: Vous
1: nous
0: pas
1: chanter.
0: fait bêtise, ça me voit gaga. Mon pas capable.
1: Redis-nous ça, si nous ne pouvons pas chanter là, sinon.
0: Tiens. Ah, il ne retient moins l'eau. Non,
1: Engelbert Humperdinck, Spanish Eyes, c'est pour qui ce soir?
0: pas capable. Pour tout le monde.
1: Ok.
0: C'est une bonne soirée. Bonne semaine. Demain, on travaille à l'OMRM.
1: Oui, normalement, demain matin, oui. Normalement, oui.
0: Allô. Non, écoute,
1: Ben,
0: c'est là
1: merci.
0: la semaine prochaine. Allez.
1: Ben, super, bonne
0: Est-ce que tu causes
1: soirée.
0: de tout ce matin? Est-ce que tu
1: Exactement,
0: causes
1: je
0: de
1: pas.
0: tout ce matin?
1: Non, moi, je fais cause de l'eau Lyon ce matin. On m'a mal écouté.
0: Ah. Des 100 kilos là-là?
1: Mais descends qu'il là qui
0: Parce
1: tu connais l'ici.
0: que.
1: On parlait de Lyon, Jennifer, enfin. Oh, comment on écoute l'émission là? Et c'est vrai, on parlait de Lyon. Lyon adulte, l'hiver jusqu'à 290 kilos. Une
0: Tu fais
1: lionne qui fait jusqu'à
0: le
1: 260 kilos. Oh, you, tu vois comment on écoute
0: mot
1: mal la radio là? Et Marie-Lydia hein, qui pèse des 190 kilos là. Il est bien obèse ça. Oh là là.
0: Allez, on écoute une chanson. Bonne soirée, tout le monde.
1: Ok, d'accord. La prochaine fois, vous pourrez bien mieux écouter la radio, hein. Quand on est avec nos amis les bêtes, tout ça, là. Tu hey, t'as nos radios, là, tu es un musicien. Il pèse 290 kilos. On va faire ça. Non, c'était un lion, hein. Il faut juste dire. Ouh, une lionne.
0: Ah,
1: Oui, oui,
0: d'accord,
1: oui, oui. Exactement. On avait un dresseur de lion en studio. Voilà. Ok. Sur ce, merci. Bonne soirée.
0: au revoir, bonne soirée.
1: Allez, ciao, ciao, Jennifer.
0: Ciao.
1: Et voilà, continue.

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1: Et de retour dans cette émission ces soirées-là, 20h48 exactement, on s'intéresse à un thème en parlant d'écran. Passez-vous plus de temps devant Facebook ou devant la télé? Et là, on va retrouver Margaret du côté de Rosebel. Bonsoir Margaret.
2: Bonsoir Ashley, comment ça va?
1: Très bien, et vous Margaret, correct?
2: Moi très bien, comment Ashley est venu? Mais pas dormi, moi tandis. Sinon, on finit à dormir.
1: Ah bon? On finit par la tête à dormir, si mais on parle là.
2: Oui.
1: Ah, mais demain...
2: Ou pas travailler, les salaires là.
1: Mais demain, Monster Crazy pour là. Après demain, Monster Crazy pour là.
2: Vous avez écouté les écouteurs, un coup, si vous écoutez les écouteurs,
1: ça. Mais vous avez écouté, vous connaissez. Tous les amis de la radio.
2: Comment on peut dire, vous avez fait aussi, nous nous sommes trop habitués, nous nous faisons soir quand on est en haut. Connaissez-vous.
1: Oui, oui.
2: Chacun donne son camarade ce nom.
1: Exactement.
2: Chacun donne son camarade ce nom.
1: C'est très bien, c'est très bien. Un moment de partage.
2: Oui.
1: Et pour nous, thème ce soir, qui vous pensez là, Margaret, ou allô Facebook, bien en plus, get télévision.
2: Moi, pas allô Facebook, moi, pas get télévision aussi.
1: Oui.
2: Moi, on est comme mon radio. Mes bons enfants, moi.
1: Mais même si nous allons au Facebook, nous bons enfants, même si nous avons une télévision, nous bons enfants.

0: Vous écoutez, vous écoutez aujourd'hui. Un bout de mon écouté après, vous êtes bien sorti un petit coup.
1: Ah, ce matin?
0: Le sien.
1: Non, parce qu'aujourd'hui, nous, une cause Lyon, nous, pas une cause Lycien.
0: Oui, ça, vous êtes pour ça. Écoutez un bout après, vous êtes sorti. Après, mon temps, le téléphone commence à sonner.
1: Oui.
0: Oui, adieu, comment dire, là, mon beau-frère, une côte moins de c'est parti.
1: Ah, d'accord.
0: Oui, c'est pas mal, mon camarade, j'aime bien ça. Eh bien, moi, c'est vraiment ton gars plus sympathique que moi. Mais j'ai dit, oui, trouvez mon beau-frère qui proche en nous comme ça.
1: Ah, où c'est, ça veut dire, où c'est qui, lui-même, c'est au monsieur qui est décédé là?
0: Oui, pour comment vous dire, oui, une commande papa pour les enfants. Après, il reste nous. C'est petit, moi, je suis avec ça là. Restez nous, mon maman quitte nous à ça. Mais comment dire, longtemps, nous tenons l'autre partout, vous pouvez rentrer, nous inviter à nous, nous avons dit, mon maman quitte tout ça, avant de là, j'ai dit, j'ai dit, vini, les enfants là, vini, donc je vais te manger, je vais faire tout. Je vais te manger, ça.
1: C'est
0: un petit, mon maman, c'est une pleurée beaucoup de avec mon garçon. J'ai bien pleuré. Parce qu'il vit tout le temps, il ne comprend pas. En lien, comme on dit, qu'il est allé, je ne sais pas si moi, j'ai un petit pied. À tout ça. À 32 ans. Et moi, c'est comme une maman pour moi. Quand mon mari est malade pendant 9 mois, là, mon grand-père, par contre, qu'il est fait, c'est mon enfant qui est encore à l'école, j'ai besoin de faire un temps de commissionnement pour moi. Et moi, on passe au travail. Comprends? C'est un enfant gâté que mon maman, que mon mari, c'est pareil, ben je pense que c'est un enfant gâté.
1: Ok.
0: Allez. Astéa qui m'a dit.
1: Ben, Astéa, ça veut dire si vous avez besoin de choisir entre Facebook et télévision, c'est quoi?
0: Hein?
1: Si vous avez besoin de choisir entre les deux, là. Au moins, ouais, plus
0: mais
1: une fois.
0: Mais sans passer télévision, Facebook, là, il y a... Bagor, là, moi, trop content.
1: Ah, ou plus télévision, alors.
0: Je suis pas d'accord avec ça.
1: Hein, ou pas d'accord au Facebook, gagne droit, hein, pas d'accord.
0: Dis tout, moi, pas content.
1: Il a la guerre, il n'a pas la bine à tout ça, là, non?
0: Ben oui, à la guerre.
1: Il a veillé les affaires, tout ça.
0: Allez, moi, trop d'avancer.
1: Alors, les anniversaires, nous t'en disons beaucoup d'anniversaires aujourd'hui, la liste commune du monde qui fait cet anniversaire, oui?
0: Pour mon nièce Marina, son mari Henri, je dis qu'on est là. J'ai dit, il gagne bel âge, mon échange, ça gagne. Pas de faire. Il fait un petit gâteau comme ça, c'est au moment où il fait un petit gâteau, il est couplé, comme ça joue. Malheureuse, pauvre diable, moi, rien. Et son mari, il dit, je gagne l'âge ensemble. Je ne gagne pas même l'âge, mais comment dire, je gagne les jours, comment dire, je ne choisirai ça, comment dire. Oui, moi, c'est Dieu qui m'a obligé à être là. Il continue, qui m'a aligné. Récit, tout ce qui est une chose, tout ça, l'argent, ma mienne, je m'en suis là, c'est écrit. Donc, j'ai un peu de choses, respect. Et pour Henri, demain, c'est mon petit-fils adoré, Emmanuel, mon garçon. Un seul tonton, il n'y a pas le choix, un seul tonton, je m'en dis, ce tonton Thierry, il y a un miroir pour ce tonton, un miroir pour ce papa.
1: Oui.
0: Je me disais, moi, c'est la radio. Après, moi, j'ai mon petit soeur, le 24. Oui, lui aussi, je suis en ligne. Moi, j'ai un cousin aussi, Saint-Pierre, lui aussi, le 25.
1: Oui.
0: Enfin, tout ce qui est. Il y a un jour encore qui est la reine dans la radio depuis longue date post-cause. Ça, c'est qui a deviné ça.
1: C'est qui?
0: Rosemée
1: de Tronc-Bord, non?
0: Puis dans septembre, même si mon vidéo, moi, j'ai le grand garçon.
1: Oui.
0: Moi, j'ai ensemble. Là, dans même moment, je suis mariée tout, dans septembre, là.
1: Non, mais dis-moi, Rosemée de Tronc-Bord, là.
0: Oui, tout ça, là, dans même moment. Après, tout, moi, fait un coucou de Jennifer, qui m'a fait 50 ans. Après, tout, c'est qui? Maman, aïe, Yvette, mon chéri, elle dit tout le temps, puis je dis, maman, on va arrêter, moi. Après Miko, qui gère le château Bélarès.
1: Des batailles Miko du tout.
0: Hein? Miko pas participé?
1: Batailles du tout.
0: Bon, je l'ai dit. Je l'ai dit assez, Pierre-Audou. Parce que nous habitons.

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1: Ben, mon gars, merci d'avoir appelé. Une
0: Allez,
1: bonne un coup de son, t'es là,
0: écoute.
1: sinon, là. Merci beaucoup.
0: Allez.
1: Bonne soirée, Margaret. À bientôt.
0: Le lundi à faire.
1: L'autre lundi soir, nous vini.
0: Allez.
1: Allez, bye
0: Bye-bye.
1: bye. Ciao, ciao. On va écouter Alain Barrière. En même temps, jouer pour tous ceux qui font fête leur anniversaire aujourd'hui. Happy birthday, bon anniversaire. On va se retrouver après 21h. Restez avec nous.

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1: Bonsoir à tous, à l'île Maurice, il est 21h.
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0: Un grand flashback en 1986, Eurythmics avec Miracle of Love sur AML Radio Nostalgie.
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0: Exactement, 21h05, la suite de votre émission. Ces soirées-là, on est ensemble jusqu'à 22h, entre 21h30 et 22h, vos plus belles chansons d'amour. Merci pour tous vos messages à travers le hashtag Ces soirées-là MBC sur Facebook. D'ailleurs, on parle de Facebook justement ce soir, en parlant d'écran. Passez-vous plus de temps devant Facebook ou devant la télé ? On peut dire que la télé réunit quand même, hein, parce que vous regardez un bon petit programme en famille, que ce soit regarder un film ensemble avec les enfants, mais il faut trouver le temps, parce que maintenant on est tous chacun devant son écran, qu'on n'a même pas le temps de passer ensemble ces bons moments. Alors essayez de changer ça, hein, demandez aux enfants, ben voilà, vous aimez comment regarder par exemple un film de comédie, un film d'horreur, ben faites plaisir aux enfants, regardez un petit moment, et le lendemain vous dites aux enfants, ben aujourd'hui c'est mon tour, on va regarder un petit film ensemble de mon choix. C'est pas mal de passer ces moments ensemble. Et merci à Pamela Goder qu'on salue ce soir. Bonne soirée à vous, merci. Gilbert Offray, Oudoum, bonsoir Gilbert. Gaëtan Soupramania, bonsoir à tous. Très heureux de vous écouter. Et voilà, il nous demandait le numéro pour aussi passer en direct à la radio. Ben oui, c'est le 52 51 72 69. Vous pouvez tous nous appeler. On salue aussi Pouvana qui nous écoute en ce moment. Bonne soirée à vous, Pouvana. Et aussi à Corinne du côté de Quatre-Bornes. Bonne soirée à vous, Corinne. Et là, on va retrouver Margaret du côté de Rosebel. Non, Margaret de Rosebel, elle est passée. C'est Marie-Noël du côté de Baie du Tombeau. Bonsoir, Marie-Noël.
1: Bonsoir, Ashley.
0: Ça va, Marie-Noël?
1: Ça va pas.
0: Oui, il m'a dit qu'on a la grippe.
1: Oui, on a la grippe depuis samedi.
0: Aïe, aïe, aïe. Trop d'enfraissé.
1: Mwen nan la mes, mwen nan la sisko de ventilateur. Depi dan l'eglise, mwen pe komanse asyoum, tousse, iska ozoudje, tousse menm.
0: Aïe, aïe, aïe. Ben la, il faut prendre beaucoup de vitamines, hein,
1: oui.
0: Marie-Noël.
1: Oui, mwen fek bon di miel avec un soja, citron. Se nan men si tousse aussi.
0: Ok.
1: Oui, la mwen atas, Ashley, lontan, ban si moun lontan. Pase yon nou atas moun lago nan mou, moun nan mou moun lagos.
0: Lagos yon amare.
1: Lagos yon amare. Non, yon ap zou pa pren si se, yon zout atas se la, souf lagos.
0: Oui, oui, c'est vrai.
1: Be ban kwan di moun lontan, se yon moun nan mou moun lagos la.
0: Effectivement, oui. Et là, ce soir, moi, les sous-causes trop beaucoup là, Marie-Noël, parce que nous profitons de l'occasion là pour qu'il y ait une dédicace moins longue que d'habitude.
1: Oui, comme d'habitude.
0: Qui, pour nous thème ce soir, en parlant d'écran, qui, au préfère, passe plus beaucoup les temps devant Facebook ou devant la télé?
1: Facebook.
0: Vrai même? Qui vous guettez moi dans Facebook?
1: On regarde un petit peu tout qui te sauce, mon content.
0: Tout qui te sauce, content.
1: Oui, regarde, programme.
0: Programme? Qui programme vous mettez dans Facebook?
1: On met tout ça là, et puis ça, comme un code Magali, qui me regarde télévision, Magali, pas l'eau là. Je m'en qui t'a vous mettez là? Je m'en vous connaissez mon temps qui est bonne santé, moi.
0: Oui, oui. Où vous avez affaires affaire du mono Facebook?
1: Oui. Mais c'est un coup de malade.
0: Au moins, Marie-Noël dit la vérité. Voilà.
1: Oui, merci. La vérité. Écoute, c'est la vérité, pas au fond soumise.
0: Non, parce qu'il y en a qui me disent « Ah non, je vais clip sur Facebook. Ah non, je vais mettre photo. Ah non, je vais mettre mon chanteur. Aïe, c'est l'actualité sur Facebook. » Mais Marie-Noël, c'est vrai.
1: Oui.
0: Qu'on t'en veut les affaires du monde.
1: C'est la vie.
0: Mais c'est la vie. C'est la vie. C'est parfaitement vrai.
1: Et non, rien pour empêcher la terre.
0: Non, mais quelquefois, ce qui est malheureux, c'est que sur Facebook, on gagne mal renseignement, qui tel du monde est décédé, quoi.
1: Ouais, c'est vrai.
0: C'est triste, mais on gagne mal renseignement.

0: L'information, Lola, qui était du moins
1: Oui.
0: une décédée,
1: Sida et tout.
0: c'est triste, mais
1: Oui.
0: c'est des informations qui, bon, et de nous connaître en même temps, d'être enseigné, qui, voilà, il y a une personne qui n'est plus de ce monde.
1: Oui.
0: Mais c'est seulement ce qui remporte la palme d'or sur Facebook, c'est ma vieille affaire.
1: Jennifer Perrier là-bas avec Denise.
0: Mais oui, t'es que ça, t'as, et tu connais ça, qui te tout ça au Facebook. Pas dire maman, il n'a pas comme ça.
1: Ça. Bon,
0: Hein?
1: vous m'aidez là, vous restez tranquille, pas fait mentir.
0: Hein? Comme ça,
1: Non.
0: du style, il te trouvait une sens, madame, il tire sa madame là avant.
1: Non.
0: Hein?
1: Bien
0: Ou bien le contraire, non?
1: le contraire.
0: Et t'as il te trouvait comme une grosse, c'est qu'il mange comme ça. Quand il gagne ration. Non?
1: C'est
0: Enfin.
1: oublié. Enfin, c'est la
0: Enfin,
1: vie.
0: c'est la
1: Oui,
0: vie.
1: c'est la vie.
0: Faut de tout.
1: Oui. Elle m'a fait que t'as la reine de Bobassé, là.
0: Oui, la reine de Beaubassin passait en premier, Jennifer.
1: Oui,
0: Ensuite,
1: Jennifer, oui.
0: on a eu le maire de
1: La presse.
0: Rosebel. Là, le maire de Rosebel.
1: Oui,
0: Et là, c'est maintenant c'est le marketing manager de l'émission, ces soirées-là, Marie-Noël. Enfin. Et ce soir,
1: mon gars,
0: oui?
1: pour faire la grippe passeport, faut savoir que de même pour en pleine forme là.
0: Mais il faut, le rire, c'est la santé, n'est-ce pas? Hein?
1: Oui, c'est vrai.
0: Et une demande de santé, bien qu'il nous reçoive, une demande de santé soleil de Denis Azo, c'est pour qui?
1: C'est pour la reine de Beaumarchais, Jennifer, ses trois princesses,
0: Oui.
1: sans oublier Maman Pauline, Française de Beaubassin, Shirley de Beaubassin, sa famille, pour Yvette de la Rimont-Saint-Hélène, Nicole de la Rimont-Saint-Hélène, pour Marie-Ange de Saint-Pierre et son mari Eddy, Marion de Port-Louis et son mari Roland, et puis ça pour Lilette de Vacoa, pour Noëlette de Béthis-Combault,
0: Garde un peu la voix pour finir,
1: oui,
0: sinon.
1: écoute ça,
0: Garde pour la semaine prochaine.
1: Marine Wapetanie, Marie de Rochenor,
0: Oui.
1: Belinda de Pamplemousse, DJ de Pamplemousse. Et puis ça, vous mettez trois enfants, Joël Ricardo, Magali, mes petits-enfants, Sky et Yann. Et pour la famille Cornette, Ashton. Et sans oublier pour Denise qui peut écouter la voix des modes, rien. Et pour toute la famille radio qui peut écouter ce programme-là.
0: Eh bien,
1: Et
0: merci.
1: mais, et mais. Merci Ashley, bonne rentrée chez
0: Merci
1: vous,
0: Marie-Noël, bon
1: bonne
0: rétablissement à
1: soirée.
0: vous. Bye bye, à bientôt.
1: À bientôt à lundi, si vous Dieu le veut. Et moi, pour écouter le programme, pas juste lundi qui Ashley là, tous les jours.
0: Oui, c'est vrai, c'est vrai. Et pour
1: Oui.
0: ces soirées-là, c'est seulement les lundis soirs et mardi soir, hein,
1: Lundi et mardi.
0: 21h-23h.
1: Oui.
0: Allez,
1: Bye
0: ciao.
1: bye,
0: Ciao,
1: bisous,
0: ciao,
1: merci.
0: merci.
1: Ciao,
0: Bye
1: merci, bye.
0: bye. Bye. Ben oui, on va écouter Denis Azor et Soleil. On revient avec un autre appel toujours sur le 52 51 72 69, appel normal ou sur WhatsApp aussi. Ça passe parfaitement.

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1: 21h18 sur AM la radio Nostalgie. Et là, on va retrouver Muriel du côté de Rosil. Bonsoir Muriel.
2: Bonsoir, bonsoir Ashley, bonsoir toute l'équipe de la radio.
1: Ça fait longtemps, ça Muriel, va. Comment allez-vous?
2: Ça va très bien, merci, et vous-même?
1: Ça va, ça va. On fait aller, on est en pleine forme, on s'occupe de nos auditeurs et auditrices aussi.
2: Oui, je vois, oui.
1: Oui. Vous avez fait quoi aujourd'hui, Muriel?
2: Comment? Aujourd'hui, j'ai profité du soleil.
1: Vous avez fait bronzette ou bien vous profitez pour le soleil pour mettre l'insecte?
2: L'insecte, Ashley, ah. Oui, mais comme par exemple un tapis de laine, tout ça, là, mais tiens, tu peux aller.
1: Non, mais vous dire profiter du soleil, on ne sait jamais, hein, peut-être qu'il y en a la plage.
2: Non.
1: Mettre outils nappe en bas, profiter du soleil, et ça peut arriver, hein?
2: Oui, non, c'est pour un autre jour.
1: C'est
2: hein.
1: Pour un autre jour.
2: C'est pour dimanche.
1: Mettre une crème de bronzage, en bas, un petit pied fil à eau, c'est pas mal, ça. Oui.
2: Non, à la maison, oui.
1: Oh, très bien. Oui. Tout l'air, il finit sec, alors, s'il gagne ce soleil.
2: Oui, résus, je pourrais passer.
1: Super.
2: Oui.
1: Et ce soir, pour le thème, en parlant d'écran, passez-vous plus de temps devant Facebook ou devant la télé?
2: La télé, Ashley.
1: Et que regardez-vous à la télé?
2: L'information.
1: Oui.
2: Quoi encore? Les documentaires. Oui. KPO. Comment ça s'appelle? N'oublie pas les paroles. En fait, beaucoup de choses. Les films, films carré brûlé.
1: Oui.
2: Vous connaissez ce film-là?
1: Oui, mon film 6 et demi là.
2: Non, commencez depuis 4 heures, Ashley.
1: Ah, là, c'est un albi bonnet, un albi 6 et demi, commencez depuis 4 heures, tant que.
2: Oui, Ashley, 4 heures, là, mon pas débousé, là, mon regarde. Mon quoi, 3 films, 3 séries, depuis 4 heures.
1: Mais là, vous connaissez qui est arrivé là? Depuis la série Carré Brillé, là, si vous dites commencer depuis 4 heures, car il n'a pas gagné les temps même cuit, au fait.
2: Non, soit fini cuit avant, soit après, non, trop tard après.
1: Non, mais si on commence bonnet comme ça, mon corps, car il n'aime pas gagner les temps cuit. Hein.
2: Oui.
1: Pas gagner les temps, mais de l'eau du fait.
2: Oui, vrai même.
1: Et plus la

0: télé et aussi, j'imagine, un peu les émissions de jeux sur la télé aussi.
1: Oui, jeux, oui, beaucoup de jeux, oui. Oui. J'aime bien ça, hein? Mais je, du tout, pas du tout. Facebook.
0: Facebook, pas du tout.
1: Non, non, non, non, non.
0: Pas de communication avec les amis
1: Non,
0: ou
1: non, non,
0: la
1: non,
0: famille
1: non.
0: à l'étranger.
1: Non.
0: Veille des affaires, oui.
1: Non, non, non.
0: Et
1: T'aimes pas, t'aimes pas.
0: ça. Regarde ça, toi. Qu'est-ce que.
1: Oui,
0: Ah,
1: oui.
0: voilà, il y a des choses comme ça sur Facebook.
1: Ouais.
0: C'est
1: Oui,
0: des choses qui
1: vous connaissez,
0: arrivent. Oui.
1: oui. Oui, vous connaissez, oui, pareil qu'on a nous fait troisième âge, là.
0: Ah.
1: Et non, non, non, non, non, pas mettre nous le Facebook.
0: Ben oui, et taille, on dit taille, mais il y a une balle là-bas, bah tu
1: Oui,
0: connais, moi.
1: voilà.
0: Ça au blague, m'a fait bouffer le haut de lit. Ce
1: Tout
0: ventil
1: est faux.
0: saute là-dedans.
1: Tout est faux.
0: C'est, bah oui, c'est ça, Facebook, hein.
1: Oui,
0: Tirer des
1: oui, oui. Mais bon, bien
0: conclusions.
1: content, mon bien content, mon télé, hein? Bien
0: Oui.
1: content. Oui.
0: Ah ben, c'est justement le fait de communiquer, mais je vous préfère la télé que vous regardiez toute seule ou bien avec la famille.
1: Toute seule, Ashley.
0: Mais un de ces jours, je vous dis aux gosses, on met une télévision avec vous.
1: Non, au contraire, Lily, j'ai envie de côté Lily.
0: Mais tant mieux.
1: Non, j'ai envie de côté Lily. À la quand gagne football, tout ça, là, j'ai envie de Lily.
0: Mais voilà, il y a un
1: Mais non,
0: football
1: football aussi,
0: ensemble.
1: mon oublié de loin, football aussi, mon regard,
0: Ah, mais c'est super. Qui est l'équipe là?
1: Manchester United.
0: Aïe, ah, papa, oh, pas
1: Qui
0: facile,
1: pas
0: hein?
1: connaît qui t'est arrivé, Lily, là, pas connaît, pas
0: On
1: connaît qui
0: avait
1: t'est
0: passé
1: arrivé.
0: d'un ouragan là.
1: Oui, extra, ça.
0: Ah ben, apparemment, selon les informations, hein, selon les réseaux, bon, peut-être qu'ils vont
1: Oui.
0: changer d'entraîneur, mais ils donnent une dernière chance à Michael Carrick.
1: Oui.
0: Donc, affaire à suivre, hein. Peut-être qu'il y
1: Enfin,
0: a des
1: oui.
0: noms qui circulent pour le remplacer, Antonio Conte. On ne sait pas, on ne sait pas. Mais bon.
1: Peut-être à l'avenir.
0: Oui, mais là, il y a qui Manchester, vous avez tapé goal, là, hein, parce que
1: Oui,
0: lui, tout pé contre l'autre,
1: oula.
0: là.
1: Quand même,
0: Hein.
1: oui. Ça, c'est un peu trop, là, hein?
0: C'est vrai, il nous prépare à régler le football, tout là.
1: Ben, justement, oui, justement.
0: Et ce soir, vous avez demandé une chanson d'Humble Tumpending,
1: Oui.
0: Portofino.
1: Oui.
0: Oui, c'est pour qui cette
1: Ah,
0: chanson?
1: oui, c'est pour Fidou Sirop, qui habite à Dagoutière et sur la famille. Pour Cécile et Gérard Rugby, de Vieux-Pipe, avec sur la famille. Pour mon garçon Frédéric, mon belle-fille Karine, mon petit-enfant Émy, de Quatre-Bonnes. Demandez pas moi-même, Yael de Rosil. Voilà, Sley.
0: Ben, très bien, merci Muriel. À
1: De
0: bientôt,
1: rien.
0: bonne
1: À
0: soirée,
1: bientôt.
0: bye-bye.
1: Bonne rentrée chez vous.
0: Allez, merci beaucoup,
1: Ah,
0: ciao, ciao,
1: bye,
0: bye-bye.
1: ciao.
0: Et on revient avec un autre appel toujours, 52 51 72 69, peut-être un dernier appel parce que juste après, on passera à la séance chanson d'amour.

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1: À 21h28, maman, vous êtes en pleine forme ce soir. Hein. On a eu beaucoup d'appels ce soir. On continue à avoir des appels aussi. Et donc là, on va retrouver Prem du côté de Rosebel. Bonsoir, Prem.
2: Bonsoir, bonsoir, tous amis de la radio, là.
1: Ça va, Prem?
2: Oui, oui, très bien, là. Mais seulement, avant de commencer, me présente mon sympathie à mon frère, même il y a 20 jours, il était là. Je suis un garçon qui est décédé dans l'Aisne, là, au sein de radio, à mon frère, ou qu'on le dira.
1: Oui, oui, oui.
2: Oui, puis je me présente bien sympathique et que mon petit fils aime sur l'anniversaire aujourd'hui.
1: Ah,
2: ben. Je laisse moi aussi mon cousin de Chiquit dans la radio. Là, c'est même moi, personnellement, jamais mon père l'anniversaire, jamais mon père aussi dans l'anniversaire, moi. Parce que mon père n'est pas capable de faire l'anniversaire, moi, c'est déjà expliqué. Il y a beaucoup de personnes, que moi, 12 personnes, nous qui étions nous.
1: Oui.
2: Pendant moi, on a 3 l'anniversaire. Mais 3 l'anniversaire, c'est un petit monde. 3 l'anniversaire, mais. Oui. Nous, c'est ration par moi, nous. Et là, les autres, tout qui nous vont manger.
1: Ah oui.
2: Ça haine. À ce si 10 camarades, ils mettent l'anniversaire contre moi. Quand ça 10 là, fait un anniversaire. Moi, pas besoin de ça 10 place là.
1: Bien, bien sûr.
2: Est-ce qu'ils m'ont pas la main vite, moi?
1: Oui, oui, là.
2: 10 qui fait l'anniversaire pour moi. Oui. Les mots qui gagnent 21 ans, j'amène moi dans le studio, oui. Juste pour gagner une photo. Ça aussi, ça gâteau là, un gâteau plastique, ça.
1: Oui, oui, oui.
2: Qui pose le juste pour vous.
1: Juste pour une photo.
2: Mais c'est comme ça. Situation là, c'est comme ça. Et c'est ça, mon message accepté, dit. Mais aujourd'hui, dans nos avocats, sans le sport, tout.
1: Ben, nous souhaitons joyeux anniversaire aux Tifi. Comment ils appellent aux Tifi?
2: Ils appellent Yuvna Debi. Je dirais Nishta.
1: Très bien. Ben, joyeux anniversaire, Nishta. Oui. On a le Getli, tout ça là. Bien, il la casse
2: oui,
1: tout.
2: Oui, oui, bien, tout correct.
1: Tout correct. Super. Et pour le thème ce soir, qui vous pensez, en parlant d'écran, est-ce que vous ou le Facebook ou bien on pourrait faire la télévision?
2: Vous connaissez moi personnellement, je vous appelle portable, tout ça, je ne parle pas là-dedans, moi.
1: Oui.
2: Bien longtemps, moi, il y a un article américain qui dit, un dimanche sur le span of life, c'est dans Facebook, ça s'appelle portable, tout ça, là, il peut affecter son cerveau.
1: Mm-hmm.
2: Je ne rentre pas là-dedans du tout. Et je peux lancer les temps, mais dès que je fais le journal télévisé, et qu'après ça, je dis le journal télévisé pour faire lecture, moi. Et moi, le temps finit un peu dans ça, sudoku là.
1: Oui, oui, oui.
2: Là, nous, on vient, et un malade qui appelle, nous connaît Alzheimer.
1: Oui.
2: Nous, on fait bien attention.
1: Oui, c'est vrai.
2: You have to sell your brain. Ou you have to. Vous savez, stimuler le genève sur your brain.
1: Mm-hmm.
2: Parce que nous, brain, il arrête de travailler assez. Les motivés travaillent. Moi, tu veux faire un compte, moi, tu veux travailler, tout ça là. Mais là, nous n'arrêtons pas de travail. Nous ne pouvons pas laisser ça trop reposer. Mais là, nous avons fait du travail. Nous avons stimulé le clic. Mais là, moi, je change de sudoku là. Un peu, il paraît facile, mais il est bien, bien difficile, ça. Et

0: Oui, c'est un casse-tête, c'est un casse-tête.
1: Là,
0: Mais
1: on
0: là...
1: arrive le 18-18, là. Mon repos, là. Je conseille tout du monde. Rodin, s'il est temps, il y a un jeu, il paraît facile. Il y a un peeling the blank, ça. Il y en a 80 carrés. Parfois, il donne 25, 26, 27. Jusqu'à une beginner, ou quand on commence le 30. Mais il est bien, bien
0: D'accord.
1: intéressant.
0: En tout cas, merci, bonne soirée.
1: Oui, merci, merci vous-même. Parce que beaucoup souffrent de moi. Beaucoup de camarades de moi qui sont arrivés. Tu vas faire coucou à ça.
0: Ah, j'ai tout écouté là, ça, là, je dis, mais
1: Ouais,
0: pas à
1: j'ai tout
0: nous.
1: écouté. Là, on a le campé qui joue là.
0: Oui.
1: C'est un point au piment là. Un participant sur le bassin. Et madame, je ne m'en pas, mais je prends, moi, je comment vous connaissez moi.
0: Gagne l'eau
1: Je
0: la
1: prends
0: voix.
1: une radio, ou la voix là, que ça qui ne pas pour nous. Comment dire, moi, une cause pour faire balancer contre un pays. Et vous n'avez pas parti de moi. Moi, écoutez, hein, moi-même, comme je dis, vous laissez les autres participer. Merci beaucoup pour vos grands, hein,
0: Merci.
1: bien bon,
0: Ben,
1: qui nous
0: plaisir.
1: tient tous, nous, quand nous sommes tous seuls. Moi, je passe sur la télévision, tout ça, là, moi. Plutôt que un peu radio.
0: De
1: Moi, écoutez
0: merci
1: un
0: pour
1: peu,
0: le
1: mon
0: partage.
1: camarade mauricien, qui je peux faire, comment je passe la journée, est-ce qu'il applique aux autres, est-ce qu'il préfère aux autres. Mais tout ça, là, quand nous sommes contents. Parce que nous, bien la personne, même pour une cause à nous.
0: Nous-mêmes nous
1: Nous,
0: causer,
1: madame,
0: nous-mêmes
1: nous en pensons à quel
0: nous
1: métier
0: partager.
1: occupe de la paix.
0: Oui. Ben en tout cas, monsieur Brun, merci, bonne soirée, à bientôt.
1: Merci, merci, vous-même, bien content. Hein.
0: Ah ben nous
1: Allez,
0: aussi,
1: keep
0: hein.
1: it up, continuez. Allez, allez.
0: Allez, bye bye.
1: Bye, bye.
0: Voilà, 21h33. Voilà, on va écouter ben justement chanson anniversaire, Matthew Stone, Happy Birthday. En même temps, à tous ceux qui fêtent leur anniversaire ce soir, continuez à célébrer. Longue vie à vous. Tout ce qu'il y a de beau dans la vie et la positivité aussi, bien évidemment. On revient avec des chansons d'amour et des messages.

21h37, merci pour tous vos messages. Ben, on va justement lire ces messages hein, qu'on reçoit à travers Facebook. Hashtag ces soirées d'MBC. On salue Maria Savana. Bonsoir, bonne soirée. Merci Maria. Nadège Virasami, bonsoir Ashley. Moi plus Facebook, bonne soirée. Et aussi à Pamela Godet, bonne soirée Pamela. Sébastien Benzema, bonne soirée Sébastien. Sylvia, bon sujet. Valère aussi, bonne soirée à vous. Merci. Chalice Sekina, bonsoir à tous. Toujours à l'écoute. Pour moi, je préfère écouter la radio. Pour moi, c'est ni la télé, ni Facebook. Ben, pourtant, je suis allé ces messages sur Facebook hein, en ce moment-là. Bonne soirée. Allez, Nicole Charnier, gros bisous à vous. Je préfère la télé. Plus un peu que là, que Facebook. Bonne émission, merci. Et Festimanoué, bonne soirée à vous. Gravel Colette, bonne soirée, gros bisous. Merci, Gravel. Et aussi à Françoise Roussetti, bonne soirée à vous. Suzy, Laurent, bonsoir à tous. Moi, j'aime l'émission. J'ai adoré la chanson aussi. De Joséphine Chris-Bria, coucou à Gilberto Frey, coucou à Daniel Magard, bonne soirée, Marie-Josée Edouard Betty aussi, bonne soirée à vous, Minakshi Benimadou, bonne soirée aussi, et Mirella Martial, bonne soirée Mirella. Pour ma part, je suis plus souvent sur Facebook, mais quand je sors du boulot, je mets un peu la télé pour écouter de la musique, surtout pas trop film, d'accord, très bien, Pascaline Brouin aussi, bonne soirée. Également, Fleur des Îles, bonne soirée. Nicolas Gavadou, bonne soirée, bon mardi, merci. Sunita Kubert, bonne soirée, merci Sunita. Et aussi à Mérose Gaspar, Pierre lui aussi. Je vous souhaite bon courage pour l'émission, merci beaucoup. Et aussi à Claire Radou, bonne soirée à vous Claire. Et peut-être un dernier petit message avant justement d'écouter une belle chanson. Eh bien, on salue Daniela Tanner qui nous écoute en ce moment. Bonne soirée à vous. Et alors... Salut la famille, moi j'aime plus Facebook, mais quand je suis en vacances, j'aime la télé et aussi la radio. Et aussi coucou à mes voisins à côté de nous. C'est la famille Jolicoeur. Ben, la famille Jolicoeur, bonne soirée à vous. C'est de la part de Daniela Tanner qui nous écoute. Et ben, comme promis, voici Elton John et Sacrifice.

Europe à l'instant avec Kerry sur votre radio, c'est Amin, la radio nostalgie, déjà 21h48, courage à ceux qui travaillent en ce moment, ceux qui sont sur les routes aussi, soyez prudents. On salue nos amis de la diaspora mauricienne qui nous écoutent sur mbc.mu en cliquant sur Amin, la radio nostalgie, et même ceux qui nous écoutent pour la première fois, ben vous avez fait le bon choix. On écoute Céline Dion, Falling Into You.

Excellente soirée à tous les amis, merci d'avoir suivi votre émission ces soirées-là. En tout cas, on a passé un excellent moment ensemble et aussi on se donne rendez-vous pour ces soirées-là la semaine prochaine, lundi et mardi soir, entre 20h et 22h. On termine toujours avec une belle chanson, faites de beaux rêves et surtout, si vous travaillez encore ce soir, beaucoup de courage. Et tant qu'à moi, je vous retrouve bientôt sur les ondes. Voilà, restez connectés les réseaux sociaux aussi pour savoir quelles sont les émissions aussi à suivre. On termine avec Axel Red, parce que c'est toi. Bisous, ciao, ciao.

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Ils sont immenses, il est vrai. Mais ils sont exposés au grand jour. Les bassins d'Anvers et de Flessing. Les ouvrages maritimes de Dunkerque, du Havre, de Nice, de Venise. Les routes d'Anvers à Amsterdam, de Mayence à Metz, de Bordeaux à Bayonne. Les passages du Simplon, du Mont-Cenis, du Mont-Genève. Les ponts d'Iéna et d'Austerlitz. Le canal du Rhin au Rhône, de l'Escaut à la Somme. Celui de la Rance à la Vilaine. Celui de Pavie. Celui du Rhin. Les 1000 églises restaurées. Les établissements d'industrie. La construction du Louvre. De la Banque de France. Du canal de l'Ourcq. Le code civil. La réparation et l'embellissement des palais de France et d'Italie. Les 60 millions des diamants de la couronne. Voilà le véritable trésor de Napoléon.